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2: Français et françaises, de toutes origines et de toutes confessions, l'armée vous parle.
3: L'armée française avait fait le serment solennel de garder l'Algérie dans la souveraineté française. Ce serment, nous venons aujourd'hui, au nom de l'armée, vous le renouveler.
4: Un pouvoir insurrectionnel s'est établi en Algérie par un pronunciamento militaire. Ce pouvoir a une apparence, un carteron de généraux en retraite. Il a une réalité, un groupe d'officiers, partisans, ambitieux et fanatiques.
5: 1961, trois ans après le coup d'état militaire qui a porté De Gaulle au pouvoir en 58, un carteron de généraux français tente un nouveau coup d'état depuis l'Algérie, qui était alors encore française. 60 ans plus tard, dans une tribune de 2021, des militaires, pas tous en retraite, appellent à l'établissement d'un pouvoir fort en France. Un appel, au mieux, entre les lignes, à voter fasciste. Salut, c'est JBD, c'est La Voix Off. Notre émission d'aujourd'hui pourrait s'intituler « Carteron d'hier et d'aujourd'hui » avec les copains profs d'Histoire Géo. Salut Philippe.
6: Bonjour.
5: Salut Cédric.
7: Salut.
5: Salut Daniel.
8: Bonjour à tous.
5: Salut André.
9: Salut amis et auditeurs.
2: Français et Françaises, de toutes origines et de toutes confessions, l'armée vous parle.
5: Vers la fin du mois d'avril 2021, vous aurez entendu parler de cet appel de militaires en retraite publié par le journal Valeurs Actuelles. Des militaires appelant à peine ouvertement à ce qu'un homme ou une femme forte arrive à la tête de l'État français pour remettre un petit peu d'ordre dans toute cette chienlit. La date de parution de cet appel n'est pas anodine. C'est un texte qui a été signé par ces militaires en retraite le 21 avril 2021. Double résonance, puisque le 21 avril 2002 voyait le second tour de l'élection présidentielle où Le Pen père est arrivé au deuxième tour.
10: Silence ! Un instant de silence et de réflexion au milieu de tant de lumière et de tant d'harmonie. Silence !
5: Et puis surtout, 21 avril 1961, tentative de putsch menée par des militaires de l'armée française depuis l'Algérie, qui alors était un territoire français. L'Algérie de l'époque, c'était la France, c'était trois départements français. C'est une histoire que tu nous as expliquée, André, dans une série que nous avons consacrée au coup d'État de Gaulle. Il vous suffit de taper 1958 dans le moteur de recherche du site Polémix et La Voix Off pour retrouver cette histoire du coup d'État militaire que De Gaulle commet en 1958. De Gaulle chasse la 4ème République, instaure son régime de monarque présidentiel de la 5ème en 58, avec plus tard l'aval du peuple français. Mais enfin, on le raconte trop peu, De Gaulle arrive quand même au pouvoir sur les épaules des parachutistes. Tu nous expliques tout ça très bien dans cette émission en deux volets sur le coup d'État militaire de De Gaulle qu'on peut retrouver sur le site de notre émission. L'Algérie, jusqu'en 1962, c'est la France.
11: L'Algérie, c'est la France. Et la France ne reconnaîtra pas chez elle d'autres autorités que la sienne.
5: En 1954, il y a un mouvement d'insurrection, j'allais dire algérien. Bon, les Européens d'Algérie de l'époque étaient aussi des Algériens. Alors pour aller vite, on va dire des Arabes, même si c'est pas exact. Mais en tout cas, il y a un mouvement d'insurrection et d'indépendance qui se lance en 1954 à la Toussaint Rouge, menée par le Front de Libération Nationale Algérien. Ce qui fait qu'en 1961, la population des Européens d'Algérie, notamment, est complètement désespérée, ce qui sera très propice à une deuxième tentative de coup d'État. L'armée française qui a contribué à porter De Gaulle au pouvoir en 58 se sent trahie et une partie de cette armée d'Afrique du Nord tente un nouveau putsch en 61, mais qui lui va foirer. De Gaulle, d'ailleurs, avec sa verve, qualifiera les gradés qui mènent cette tentative de putsch de
4: carterons de généraux en retraite.
5: Les appelés qui en ont ras-le-bol de la guerre d'Algérie ne vont pas suivre ces militaires factieux. cette tentative de putsch de 61 a fait pchit. Avant de retrouver notre ami Philippe pour une explication du texte des cartes rondes généraux factieux d'avril 2021, nostalgique du putsch raté d'avril 61, un peu de nostalgie militaro-coloniale et en reggae.

0: nostalgie, sentiment qui a sans doute guidé la plume de cartes rondes généraux en retraite de 2021. Nostalgie d'une France mythique qui n'a jamais vraiment existé. Comme on va le voir maintenant avec Philippe. Alors on parle beaucoup dans cette émission de ce qu'il est poli et mal poli de commémorer. Commune, pas bien. Napoléon, très bien. Ce dernier temps, d'ailleurs, la résistance française contre l'occupant, pas bien, parce que assassin à la solde de Staline. Pétain, Vichy, plutôt pas si mal. Et là, on en arrive en avril 2021, où finalement, les collègues de ce carteron de généraux en retraite, comme disait De Gaulle lors de la tentative de putsch de 1961, eh bien, du fond de leur maison de retraite, des militaires potentiellement factieux ont lancé un appel avec une très grande connivence médiatique, je trouve. On a vraiment beaucoup entendu parler de ces militaires français en retraite qui appellent finalement à un coup d'État, à un homme fort pour mettre un petit peu d'ordre dans ce pays. Alors ça, c'est plutôt médiatiquement poli.
1: Effectivement, donc il y a eu un appel qui est paru dans les colonnes du magazine très à droite Valeurs Actuelles, un appel de généraux à la retraite qui a été signé par un certain nombre d'autres de leurs collègues également à la retraite, certains d'autres en activité. Un article relativement bref. Alors voici comment il se présente.
2: Français et Françaises, de toutes origines et de toutes confessions, l'armée vous parle.
1: Monsieur le Président, Mesdames, Messieurs du gouvernement, Mesdames, Messieurs les parlementaires, l'heure est grave. La France est en péril. Plusieurs dangers mortels la menacent. Nous qui, même à la retraite, restons des soldats de France, ne pouvons, dans les circonstances actuelles, demeurer indifférents au sort de notre beau pays. Nos drapeaux tricolores ne sont pas simplement un morceau d'étoffe. Ils symbolisent la tradition, à travers les âges, de ceux qui, quelle que soit leur couleur de peau ou leur confession, ont servi la France et ont donné leur vie pour elle. Sur ces drapeaux, nous trouvons en lettres d'or les mots « honneur » et « patrie ». Or, notre honneur aujourd'hui tient dans la dénonciation du délitement qui frappe notre patrie. Délitement qui, à travers un certain antiracisme, s'affiche dans un seul but, créer sur notre sol un mal-être, voire une haine entre les communautés. Aujourd'hui, certains parlent de racialisme, d'indigénisme et de théorie décoloniale, mais à travers ces termes, c'est la guerre raciale que veulent ces partisans haineux et fanatiques. Ils méprisent notre pays, ses traditions, sa culture, et veulent le voir se dissoudre en lui arrachant son passé et son histoire. Ainsi s'en prennent-ils par le biais de statues à d'anciennes gloires militaires et civiles, en analysant des propos vieux de plusieurs siècles. Délitement qui, avec l'islamisme et les hordes de banlieue, entraîne le détachement de multiples parcelles de la nation pour les transformer en territoires soumis à des dogmes contraires à notre Constitution. Or, chaque Français, quelle que soit sa croyance ou sa non-croyance, est partout chez lui dans l'Hexagone. Il ne peut et ne doit exister aucune ville, aucun quartier où les lois de la République ne s'appliquent pas. Délitement, car la haine prend le pas sur la fraternité lors de manifestations où le pouvoir utilise les forces de l'ordre comme agent supplétif et bouc émissaire face à des Français en gilet jaune exprimant leur désespoir. Ceci alors que des individus infiltrés et encagoulés saccagent des commerces et menacent ces mêmes forces de l'ordre. Pourtant, ces dernières ne font qu'appliquer les directives, parfois contradictoires, données par vous, gouvernants. Les périls montent, la violence s'accroît de jour en jour. Qui aurait prédit il y a 10 ans qu'un professeur serait un jour décapité à la sortie de son collège ? Or, nous, serviteurs de la nation, qui avons toujours été prêts à mettre notre peau au bout de notre engagement, comme l'exigeait notre état militaire, ne pouvons être devant de tels agissements des spectateurs passifs. Aussi, ceux qui dirigent notre pays doivent impérativement trouver le courage nécessaire à l'éradication de ces dangers. Pour cela, il suffit souvent d'appliquer sans faiblesse des lois qui existent déjà. N'oubliez pas que, comme nous, une grande majorité de nos concitoyens est excédée par vos louvoiements et vos silences coupables. comme le disait le cardinal Mercier, primat de Belgique, quand la prudence est partout, le courage n'est nulle part. Alors, mesdames, messieurs, à cet atermoiement, l'heure est grave, le travail est colossal. Ne perdez pas de temps et sachez que nous sommes disposés à soutenir les politiques qui prendront en considération la sauvegarde de la nation. Par contre, si rien n'est entrepris, le laxisme continuera à se répandre inexorablement dans la société, provoquant au final une explosion et l'intervention de nos camarades d'actifs dans une mission périlleuse de protection de nos valeurs civilisationnelles et de sauvegarde de nos compatriotes sur le territoire national. On le voit, il n'est plus temps de tergiverser. Sinon, demain, la guerre civile mettra un terme à ce chaos croissant et les morts dont vous porterez la responsabilité se compteront par milliers.
0: Il y a une signature ?
1: Oui, une signature de plusieurs généraux qui mettent leur nom et leur ancienne qualité, dont certains sont, comme on dit, 2S, c'est-à-dire en théorie à la retraite, mais qui peuvent être appelés. Bon.
0: Donc, à l'occasion de cette tribune, le Canard enchaîné avait finement titré « Nous risquons le coup d'EHPAD ».
1: Quel est le décryptage ? Premier point, dans le texte, le terme « tradition » apparaît deux fois. Lui sont associés les termes « à travers les âges »,« passé », »,« statut », »,« ancienne gloire », »,« vieux de plusieurs siècles », »,« histoire ». La préoccupation des auteurs tend à prolonger et à reproduire le passé plutôt qu'à accepter un monde ouvert aux problèmes actuels, problèmes que de façon révélatrice les généraux n'abordent pas. Par exemple, l'inégalité sociale, la préservation des ressources naturelles, la protection de l'environnement, la dégradation du climat, toutes questions qui ne peuvent être traitées que de façon globale par coopération internationale. Deuxième point. On peut aussi noter que dans le troisième paragraphe, de façon tout aussi révélatrice, il cite en premier lieu les anciennes gloires militaires, avant de citer les anciennes gloires civiles. Ils inversent ainsi le sens des priorités, car une société ne peut se donner comme finalité d'être militaire. Sa finalité est d'abord de satisfaire des besoins primaires, donc de produire pour se nourrir, pour se chauffer, puis, une fois ces besoins primaires satisfaits, de se consacrer à des occupations secondaires, mais qui constituent en réalité la finalité de l'être humain et de toute société. L'idéologie, religion, philosophie, science, art, lettres, droit, activité ludique. En aucun cas, l'armée ou la guerre ne constitue des finalités, sauf dans la Prusse du XVIIIe siècle, celle du roi Sergent et du grand Frédéric, dont on disait plaisamment que ce n'était pas un pays qui avait une armée, mais une armée qui avait un pays. Troisième point. On notera que les termes de statut et de ancienne gloire attestent que ces généraux n'ont toujours pas intégré la révolution copernicienne de l'école des annales des années 1930, qui délaissa les individus d'exception, les événements d'ordre politique et militaire, assassinat d'Henri IV, prise de la Bastille, pour se consacrer à l'histoire des masses, des prix, des productions, des manières de vivre, des techniques, du climat, des mentalités, etc. Les généraux de valeur actuelle ne sont toujours pas sortis d'une histoire hiérarchique, événementielle, qui mettait en avant les grands hommes, entre guillemets, les individus d'exception, surtout dans l'ordre politique et militaire, rois, empereurs, généraux, et préparer ainsi les citoyens à les admirer, à les révérer et à leur obéir. Quatrième point. Cette France en péril que les militaires prétendent défendre, ils postulent implicitement que sa définition va de soi. Or, justement, elle ne va pas de soi. La France de Robespierre n'est pas celle de Louis XVIII. La France de Louise Michel n'est pas celle d'Adolphe Thiers. La France de Léon Blum et de Pierre Mendès-France n'est pas celle de Charles Maurras et de Pierre Laval. Ces Frances sont antagonistes, antithétiques. Mais cette définition que les militaires laissent de côté, leurs amis de l'extrême droite se chargent de la présenter explicitement et de nous ressortir l'habituel musée Grévin de la droite où cohabitent Vercingétorix, Clovis, Charlemagne, Saint-Louis, François Ier, Henri IV, Louis XIV, Napoléon, les croisades, les conquêtes coloniales et le folklore régional qui constitue le fond de sauce des journaux télévisés de TF1. Cinquièmement, les généraux parlent aussi du drapeau tricolore. Celui-ci, faut-il le rappeler, ne date que de la Révolution. En quoi peut-on être fier de ce qu'il représente ? S'il s'agit d'être fier d'avoir défendu les conquêtes de la Révolution, menacé par les tenants de l'Ancien Régime, aidé par les puissances coalisées, on est d'accord. Mais il n'y a guère qu'à Valmy et lors des mois suivants que la France fut dans une position défensive. Mais très vite, compte tenu des réserves que lui fournit la levée en masse et les talents des nouveaux généraux, la France déborda ses frontières et porta la guerre à l'étranger, aux Pays-Bas, en Allemagne, en Égypte, en Italie, en Autriche, en Russie, en Espagne. Et là, la France fut dans une posture d'agresseur. Arcole, Rivoli, Austerlitz, Wagram, Iéna, Auerstedt, Eylau, Friedland, Somosiral, Moscova, autant de batailles livrées à l'extérieur où la France alla attaquer l'ennemi chez lui. Avons-nous lieu d'en être fiers ? Pour le reste, le drapeau français après 1815 ne parut plus avant 1830. Là, il commença par s'illustrer, entre guillemets, dans la conquête de l'Algérie. Celle-ci fut une prédation. De 1830 à 1872, l'Algérie perdit dans les 875 000 âmes, c'est-à-dire morts plus déficit des naissances, sur 3 millions d'habitants. Avons-nous lieu d'en être fiers ? Avons-nous lieu d'être fiers de la guerre de Crimée, 1853-1856, au seul profit géostratégique des Anglais, qui ne perdirent que 22 000 hommes contre 95 000 pour nous, et nous brouilla durablement avec les Russes. Tous les ans, la Légion célèbre la bataille de Cameroun, 30 avril 1863, où une soixantaine de soldats français tartèrent toute une journée à 2000 Mexicains en leur tuant près de 200 hommes et en leur en blessant 300. Mais avons-nous lieu d'être fiers de l'expédition du Mexique, au cours de laquelle eut lieu Cameroun, où pendant 6 ans, la France perdit beaucoup d'argent et beaucoup d'hommes en tentant d'imposer aux Mexicains un empereur fantoche, Maximilien de Habsbourg, qui finit fusillé. Avons-nous lieu d'être fiers du drapeau français pendant la guerre de 1870 ? En effet, cette guerre n'était absolument pas vitale pour la France. La France alla déclarer la guerre à un pays qui ne lui demandait rien, en ayant eu un état d'impréparation scandaleux. Lors de cette guerre, les militaires ne remportèrent que de minces succès tactiques, et la France perdit l'Alsace, la Moselle et dut payer 5 milliards de francs or d'indemnité de guerre. Avons-nous lieu d'en être fiers ? Avons-nous lieu d'être fiers de toutes les expéditions coloniales subséquentes de 1870 à 1914 où nous allâmes asservir des peuples qui ne nous demandaient rien ? Avons-nous lieu d'être fiers du drapeau français brandi par le régime de Pétain ? Avons-nous lieu d'être fiers du drapeau français lorsque celui-ci couvrit nos opérations de répression des luttes d'indépendance des Vietnamiens, des Malgaches, des Camerounais ou des Algériens? La fierté des trois couleurs n'est légitime que sous bénéfice d'inventaire. Les généraux parlent de communauté, mais celle-ci n'existe pas. Nous ne sommes pas aux États-Unis. Elle n'existe pas pour l'immense majorité de la population française, dont le nombre et le genre de vie sont tellement dominants qu'elle n'a pas le sentiment de n'être qu'une communauté parmi d'autres, à l'égal de ses autres. Il n'est même probable que ses autres, y compris celles de confession musulmane, parce qu'on sent bien que c'est elle qui est visée au premier chef, se sentent françaises au même titre. On peut d'ailleurs se demander si ce terme de communauté n'a pas dans l'esprit des généraux valeur de prophétie auto-réalisatrice. pour instiller le sentiment de menace, de repli sur soi au sein de la population majoritaire, l'extrême droite dirait de souche, et amener celle-ci à adopter une position hostile à l'égard des populations musulmanes, voire issues du tiers-monde, et réciproquement à susciter chez ces populations les mêmes comportements dans une politique visant délibérément au pire.

0: Les généraux grossissent à dessein la menace terroriste, comme si les gens qu'ils ciblent avaient le même pouvoir, la même influence que les talibans d'Afghanistan qui tiennent l'essentiel du pays et qui, une fois les Américains partis, regagneront très probablement les positions d'avant 2001. Or, cela n'est guère concevable. Pour prendre le pouvoir, il faut disposer de ressources humaines ou, à défaut, économiques, sociales, financières, culturelles, médiatiques, etc. Les coups d'État militaires ont réussi en Espagne en 1936 et au Chili en 1973 parce que la bourgeoisie locale leur prêtait un solide appui. Mais de quoi disposent les djihadistes en France? De quels journaux? De quelles chaînes de télévision? De quelles banques? De quelles entreprises? De quels relais dans l'armée, dans la gendarmerie, la police, dans les services de renseignement, dans la magistrature, dans les institutions culturelles? Les généraux, pour désigner l'ennemi, emploient un vocabulaire vague. Certains, ses partisans, les hordes de banlieue ou bien les individus. On a le sentiment qu'au-delà d'une petite minorité d'individus radicalisés, les généraux français frappent de suspicion toute une communauté plutôt que de faire un travail de ciblage fin, plutôt que de chercher les raisons sociales, psychologiques, collectives du malaise des populations issues du Sud et d'y remédier par des mesures économiques ou législatives, l'intention des généraux étant de frapper en masse les dites populations, ces pelées, ces galeuses, d'où nous vient tout le mal, sans faire de détails, comme si un chirurgien, pour soigner un ongle incarné, n'avait pour thérapie que l'amputation de la jambe.
1: Dans les ennemis désignés par le texte dans Valeurs Actuelles, là oui, il y a les vilains arabes, on a bien compris, mais il y a aussi la vilaine ultra-gauche masquée, l'islamo-gauchisme.
0: J'y viens. En outre, parmi les partisans de la cancel culture, c'est-à-dire ceux qui veulent voir disparaître des noms de rue ou des statues, et que vise l'appel des généraux, on trouve non seulement des citoyens musulmans qui veulent voir disparaître par exemple les noms des rues Buchot, mais aussi des citoyens originaires des départements d'outre-mer, Martinique, Guadeloupe, Réunion, Guyane, qui ne sont majoritairement pas musulmans, mais qui veulent voir disparaître le souvenir de l'ancien esclavage d'avant 1848. Or, les uns et les autres n'ont rien à voir les uns avec les autres, sauf leur aspect qui les fait tous apparaître comme des, entre guillemets, basanés. C'est pourquoi, d'ailleurs, les jeunes originaires des DOM sont victimes de contrôles aux faciès comme les jeunes d'origine maghrébine. La suspicion jetée sur les uns et les autres n'a comme point commun que le racisme. Pour appuyer leur dire, les généraux citent un mot du cardinal Mercier, primat de Belgique, de 1906 à 1926. Pourquoi ne pas avoir choisi le mot d'un Français célèbre? Pourquoi avoir choisi le propos d'un prélat étranger remontant à un siècle? Les généraux mettent en garde en feignant de le redouter, voire de le déplorer, contre le risque de guerre civile et des milliers de morts subséquents. En théorie, ces morts devraient être répartis à peu près également entre les deux camps. En réalité, les généraux savent qu'il n'en serait rien, car la disproportion des forces est telle que les massacrés ne se trouveraient que d'un seul côté, les populations basanées, originaires des pays musulmans, des pays d'Afrique, des DOM. Qu'y a-t-il derrière cet appel des généraux? Que révèle-t-il? Beaucoup de frustration de l'extrême droite, qui a d'ailleurs applaudi à l'appel des généraux. D'abord, la frustration des coups d'État ou des velléités de coups d'État manqués. Celui du général Boulanger, janvier 1889, le coup d'État des ligues d'extrême droite, le 6 février 1934, celui des généraux d'Alger, du 21 au 26 avril 1961, mais aussi, beaucoup plus récemment, le coup d'État manqué du 6 janvier 2021 contre le Capitole de Washington, tenté à l'instigation de l'histrion de la Maison-Blanche. Coup d'État qui, cependant, s'acheva en pantalonnade, avec quand même 5 morts à la clé, car l'apprenti putschiste, toujours en fonction à ce moment-là, n'osa pas en assumer la responsabilité et recula devant l'obstacle. Ces coups d'État eurent cela en commun qu'ils échouèrent la plupart du temps piteusement. par manque de préparation, par manque de résolution, par manque de vue claire, par manque d'appuis sociaux, par débilité de l'analyse politique, ou par couardise, comme avec Donald Trump au début de cette année. Or, s'il est des situations que les turiféraires de l'extrême droite ne pardonnent jamais à la gauche, c'est d'avoir été surpris en situation ridicule avec le pantalon sur les chevilles. Ensuite, la frustration sociétale. Il faut se dire que depuis 1944, l'extrême droite a avalé toutes les couleuvres, l'épuration, les procès des collaborateurs, les guerres coloniales perdues, Indochine, Algérie, la transformation de la société française par l'immigration, la déchristianisation, le Concile Vatican II. Plus toutes les transformations sociétales depuis les années 1960, l'autorisation de la contraception, de l'IVG, l'émancipation des femmes, l'abolition de la peine de mort, la dépénalisation de l'homosexualité et la pénalisation concomitante de l'homophobie, la pénalisation du racisme, la féminisation, le mariage gay, la pénétration des cultures étrangères, la construction européenne, etc. Il n'y a pas une seule évolution de la société depuis 1944 et plus encore depuis 1968 qui n'apparaisse à l'extrême droite comme contraire à toutes ses valeurs. Elle se retrouve dans la même situation que son homologue d'entre 1871 et 1914, après avoir vu la consolidation de la République par l'amendement Vallon en 1875, l'acceptation du nouveau régime par le pape Léon XIII, l'instauration de l'école laïque, la loi de séparation des églises et des États en 1905, la révision du procès Dreyfus, etc. Je ne sais si tous les généraux signataires de l'appel ont en tête l'évolution de la société française sous la Troisième République, mais je pense qu'ils envisagent l'arrivée au pouvoir de Marine Le Pen en 2022 comme une hypothèse réaliste. Et après les échecs des Le Pen père et fille aux présidentielles de 2002 et de 2017, on peut se demander si la perspective d'une victoire de la même Le Pen en 2022 ne leur apparaîtrait pas, à l'instar de certains, entre guillemets, en juillet 1940, comme une divine surprise. Il s'est écoulé 76 ans depuis la fin de la dernière guerre, ce qui représente un laps de temps comparable à celui qui s'écoula de septembre 1870 à juillet 1940, 70 ans, et qui, pour l'extrême droite française, vit le surgissement de la gueuse. La gueuse, le nom qui était donné à la République. On comprend que certains piaffent d'impatience à l'idée d'une nouvelle divine surprise.

0: héritière de la bourgeoisie versaillaise qui fit massacrer la commune en 1871, la grande bourgeoisie française de 2021 aurait-elle besoin d'un régime encore plus fascisant que celui que nous connaissons déjà ? Pour écraser les gens, les monarques présidentiels de la Ve République disposent déjà de toute une batterie de lois scélérates et peuvent d'ailleurs encore en créer d'autres. Mais évoquons quand même l'hypothèse d'un coup d'état militaire en France avec André.
1: Alors, nous échangeons sur les risques possibles de l'arrivée de la droite nationaliste au pouvoir dans notre pays, mais je voudrais poser une question, les risques d'un régime autoritaire, pour qui ? Certes, pour les gens désignés plus ou moins clairement, les Arabes de banlieue, les islamo-gauchistes, mais aussi, certainement, risque pour l'ensemble des citoyens militants ou sympathisants de gauche, les dirigeants syndicalistes, la gauche, digne de ce nom, bien sûr, évidemment, hein. Et vous imaginez pas que Hollande va aller en camp de concentration, hein. Rappelons-nous des années 40-44. C'est utile. Après tout, ces gens sont des fils de Pétain.
2: Français, vous avez vraiment la mémoire courte.
1: Le régime de Vichy, donc du maréchal Pétain, désignait ses ennemis dans ses discours. Essentiellement les juifs, les francs-maçons. Mais autant que ces derniers, les principales victimes de ce régime criminel, ça a été les militants communistes et cégétistes. Bien sûr, il y a eu aussi des gaullistes, des démocrates, des humanistes, de nombreux chrétiens militants, témoignages chrétiens, etc. Mais quand même, majoritairement, la chasse, elle a été faite, elle a été ouverte aux militants cégétistes et communistes. Je ne veux pas dire qu'il n'y a qu'eux qui ont été victimes, mais je dis qu'ils ont été massivement victimes. Ça a été une chasse aux communistes, il s'agissait de couper à la base le Front populaire et tout ce que ça évoquait pour la bourgeoisie française. Combien furent fusillés, déportés ? Combien furent assassinés de ces gens qui étaient souvent des gens modestes, des ouvriers, ceux qui ont été le plus fidèles à la France, à la patrie et à la liberté, ça a été les ouvriers ? Ça a été les ouvriers massivement. Je voudrais quand même rappeler, je sais que c'est un peu personnel, mais enfin, mon père Camille, ouvrier ajusteur, fut arrêté avec plusieurs de ses camarades au début de 44, par des gendarmes français, renseignés par un commissaire de police. Il faisait partie d'un réseau de sabotage de cheminots, communistes pour la plupart, hein, du côté de Nevers. Livré par la justice française aux autorités allemandes, il devait passer un an, d'avril 44 jusqu'à mai 45, dans divers camps de concentration allemands, Auschwitz, où il a eu un joli tatouage, puis Buchenwald, Dora, puis Mauthausen, où il a été libéré par l'armée américaine. Il pesait 38 kilos. Bon, il faisait partie de ces milliers qui n'étaient ni juifs, ni francs-maçons, ni hommes politiques importants, qui étaient de modestes militants ouvriers, qui ont été arrêtés, déportés. Donc beaucoup n'en sont pas sortis. Donc nous sommes des Cassandres, mais nous avons de bonnes raisons de nous sentir inquiets. L'arrivée d'un régime selon les vœux de l'extrême droite en France ne se traduirait sans doute pas par une plus grande souveraineté de la nation française vis-à-vis de l'OTAN et de l'Union européenne, malgré tout ce que peut dire la mère Le Pen, etc., et ces gens-là sur l'indépendance de la France, etc. Ces gens ne dénonceront certainement pas ni l'alliance avec notre maître américain, notre dépendance à l'égard du maître militaire américain, ni notre totale dépendance vis-à-vis des institutions européennes de Bruxelles. On ne peut pas non plus penser que, malgré tout ce qu'elle peut dire, la mère Le Pen va procéder au départ massif de populations jugées indésirables, renvoyées chez eux par charter entier, etc., etc. Ça, c'est bon pour faire voter les imbéciles. En réalité, il est impossible de penser au départ de ces gens installés en France, et c'est heureux parce que nous y opposerions de la façon la plus ferme. De même, on ne peut pas s'attendre à une politique sociale favorable aux travailleurs et aux pauvres, aux gens modestes, etc., etc., ni une politique du logement. On ne voit pas l'extrême droite faire une politique, sauf éventuellement une politique de charité, hein, comme sous Pétain, où les dames de la bourgeoisie filaient leurs vieilles culottes aux ouvriers, etc. Enfin, on connaît ça, quoi. En revanche, ce dont on peut être sûr, c'est que ce serait une muselière et le cachot pour tous les militants de gauche et les militants progressistes. Alors, vous avez entendu ce qui a été dit par le carteron de vieux militaires là, le 21 avril dernier, hein. Il existe des lois en France qui permettent d'embastiller les emmerdeurs. Donc il y a déjà, sous Macron, le grand démocrate, il y a déjà des lois policières qui permettent d'arrêter les gens, hein, et de les conduire au cachot, c'est-à-dire de museler entièrement l'opposition, considérée comme soit terroriste, soit violente, soit... Enfin, bref, on peut toujours trouver un prétexte. Déjà, on contrôle la presse, mais en plus, si on peut mettre les gens au cachot, ce serait quelque chose de plus favorable encore. Donc, je dis très haut, hein, le risque d'un régime autoritaire en France, ceux qui l'encourent en premier lieu, ce sont tous les opposants au système, tous les gens qui, d'une manière ou d'une autre, militent, parlent, disent, s'agitent pour s'opposer au régime actuel et à la politique actuelle. En fait, c'est toujours ce qui se passe, hein, c'est la fameuse histoire du talon de fer, du nom du roman de Jack London, où la bourgeoisie, au bout d'un moment, les milieux dirigeants, incapables de juguler le mouvement ouvrier, le mouvement d'opposition, eh ben, décident d'employer la violence. Il écrit ce texte-là avant le fascisme. C'est ce qui est intéressant. Jack London est un socialiste américain. Il écrit ce roman qui est une préfiguration, hein, des régimes fascistes en Europe dans les années 20 et 30. Il écrit ce texte-là donc avant 1914. C'est très prémonitoire.
0: Cédric.
3: Oui, et ce qui est inquiétant, au-delà des propos outrés, effectivement, d'un Carteron de généraux en retraite, c'est un certain nombre d'enquêtes, d'opinions. Alors bon, les sondages, ça vaut ce que ça vaut, on sait bien que c'est... Bon, faut toujours prendre ça avec des pincettes. Mais, a priori, alors, est-ce que les Français sont véritablement au courant de tout ce qu'il y a dans cette tribune? Mais 73% des gens interrogés soutenaient largement ou assez largement les propos qui étaient tenus. Et là, on a quelque chose d'inquiétant, dans le sens où on voit des formes de radicalisation de la population qui, effectivement, peuvent laisser craindre une montée en puissance de l'extrême droite jusqu'à son arrivée potentielle au pouvoir, de façon légale.
4: C'est pas super optimiste, hein.
0: Oui, non, mais c'est ce qu'on entend beaucoup de gens dire, et pas que des jeunes, « Ah, on a essayé la gauche, on a essayé la droite, puisque Hollande a fait la même politique que Sarkozy. » Donc, comme on n'enseigne pas l'histoire de France et notamment pas la réalité de ce qui s'est passé entre 40 et 44, plein de gens se disent « Eh ben, on va essayer un truc nouveau, qui a jamais été essayé en France, comme un régime autoritaire. »
2: Français, vous avez vraiment la mémoire courte.
0: On tombe sur une conséquence de la casse et du non-enseignement de l'histoire, malgré le courage de petits soldats de la République dans votre genre qui font ce qu'ils peuvent avec leurs petits bras.
5: Philippe, j'ai vu un décryptage de ce sondage. D'abord, qu'ils disaient, c'était pas 73, c'était 58%, ce qui est pas mal, hein, parce que 58%, il n'y a aucun président de la République qui est élu avec des scores pareils. Mais les conditions de réalisation de ce sondage, parce que souvent, les questions induisent les réponses. Pensez-vous que la situation est dramatique ? Tu as une certaine façon de poser la question qui induit automatiquement la réponse. Alors, ce qui m'inquiète, même si je pense qu'il n'y a pas 58%, ça rencontre un écho beaucoup plus profond, beaucoup plus large que ce qu'on pourrait espérer d'un pays démocratique. Bon, mais c'est aussi une prophétie autoréalisatrice. La société peut être extrêmement versatile. Regarde, De Gaulle, la majorité de De Gaulle a été reconduite à la fin du mois de juin 1968, hein. Pouvait-on imaginer que moins d'un an plus tard, ce même De Gaulle serait chassé par une partie de la bourgeoisie au pouvoir? Et surtout, les gens d'extrême droite les plus lucides, qui disaient, politiquement, 1968, ça a été un triomphe pour la droite. Mais par la suite, tout ce qui s'est fait de façon sociétale dans les années suivantes, et jusqu'à aujourd'hui, c'était le triomphe de toutes les idées de 68. Je veux dire, les gens de droite les plus lucides se rendent bien compte que, d'un point de vue des idées, la droite, en 1968, elle a perdu. La preuve, c'est qu'il y a beaucoup de politiciens de droite, comme Sarkozy ou Laurent Wauquiez, dont le programme, c'est « il nous faut faire un contre-mai 68 ». Ils se rendent bien compte que depuis plus de 50 ans, il y a quelque chose qui était contre eux. Néanmoins, je te rejoins, Cédric, sur l'idée qu'il y a un trop grand nombre de gens qui sont favorables à ça. Et paraît-il, d'après un sondage récent, une très grande partie des services de police, de l'armée et de la gendarmerie seront prêts à voter Marine Le Pen au premier tour des présidentielles de l'année prochaine.
0: André ?
1: Oui, mais on aurait tort de faire un parallèle trop étroit avec la situation après 1968, car la société a énormément changé. Il y a eu des bouleversements économiques et sociaux considérables. La situation présente aujourd'hui, et c'est elle qu'il faut examiner. C'est pas celle d'il y a 20 ans ou celle d'il y a 40 ans, etc. C'est pas moi qui vous dirais qu'il faut se passer des enseignements du passé, mais malgré tout, il y a des choses qui sont sans précédent. D'abord, il y a une crise sociale gravissime. Il y a toute une partie de la population qui est plongée dans la misère, dans la pauvreté. Il y a un chômage massif. Il y a toute une partie de la jeunesse qui est sans perspective, sans avenir. D'ailleurs, il se trouve que le vote majoritaire dans la jeunesse, pour les gens qui peuvent voter, bien sûr, c'est le vote d'extrême droite. Je crois que c'est 18-19% de ces tranches d'âge votent Le Pen. Il y a un vote du désespoir, en quelque sorte. Il faut en tenir compte. Et puis, il y a un vote de la peur. La peur. Le grand parti en France, c'est le parti de la pétoche. Qu'est-ce qui vote ? Ce sont ce qu'on appelle les classes moyennes, de façon très imprécise. Hein. On a déjà fait la critique de ce terme, classe moyenne, mais enfin, bon, ce sont des gens qui sont ni dans la bourgeoisie, ni dans le prolétariat misérable. Hein. Bon, c'est ça, la majorité. Et ces gens, ils craignent pour leur pavillon de banlieue, ils craignent pour leur retraite, ils craignent pour leur pension, pour leurs économies, etc. Si des aventuriers de l'extrême droite se lancent dans un truc, et pour rassurer ces gens-là, ils marcheront. Alors c'est vrai que là-dessus, il y a aussi une grande ignorance, une inculture politique accablante. Hein. En France, la plupart des gens, l'histoire ne leur cause pas, l'histoire même d'il y a 20 ans, ils se souviennent même plus. Toi. On est en train de faire une commémoration de l'élection de Mitterrand, etc. Mais enfin, pour beaucoup de gens d'aujourd'hui, c'est un passé dont ils ignorent l'essentiel, sauf quelques images folkloriques comme ça, mais ils en ignorent tout. Et les étiquettes politiques ont valsé. Et puis on se retrouve en face d'une situation aussi également sans précédent, où on a un éclatement et un anéantissement de la gauche. Une division très profonde de la gauche sur les objectifs, sur les programmes, des trucs comme ça. Ça, c'est une chose sans précédent. Et là, je pense que la conjoncture est extrêmement favorable pour une aventure politique. Alors, ces gens-là sont assez habiles pour essayer de masquer leur coup, leur arrivée au pouvoir avec des oripeaux, un déguisement de légalisme, de constitutionnalité, de démocratie, etc. C'est, on peut étouffer la démocratie au nom de la démocratie. Hein. C'est très facile. Hein. Et moi, je suis très inquiet et je pense que l'analyse qui vient d'être faite par Philippe, elle incline à la crainte.

0: Ça a foiré. Qu'est-ce qui reste? Ils vont pas prôner la révolution. Ils vont soutenir un gouvernement conservateur parce que l'extrême droite va être conservatrice sur le plan économique, social. Elle a les mêmes programmes. Hein. Faut pas que les ouvriers s'attendent à avoir une politique favorable au bas salaire, au SMIG, etc. avec l'extrême droite. C'est impensable. Mais en fait, l'exaspération est telle qu'ils sont prêts à voter. Bon, je pense qu'il y aura un gros vote. Ils annoncent plus ou moins 37% des voix pour Mariani, je crois, dans la région PACA au premier tour. Enfin, ça veut dire que, bon, c'est dans la poche, quoi, en quelque sorte. Hein. Alors, certes, la région PACA, même si on est une seule nation avec les mêmes sénats, il y a quand même bon, des éléments qui favorisent l'extrême droite dans la région PACA, mais c'est quand même extrêmement inquiétant. Alors, pour l'instant, effectivement, il a raison, Philippe, ni les organisations, ni les réseaux, ni les appuis, mais ça peut s'organiser, ça. Hein. Effectivement, il y a dans la police, il y a dans les forces de l'ordre, dans l'armée, dans la haute administration, assez de complices pour faire réussir un truc comme ça. Alors, de quelle manière? Ça peut se faire à l'occasion d'une élection, ça peut se faire à l'occasion d'un événement gravissime. Une chose est certaine, en tout cas, c'est que cette situation... Je ne parle pas de la situation sociale et économique, mais la situation de l'opinion publique, en quelque sorte, elle était très, très largement fabriquée par les médias. Regarde un peu la façon dont est traitée actuellement l'actualité de l'assassinat d'un policier, de tous les crimes qui sont certes des choses dramatiques, graves, mais qui ne valent pas, si tu veux, le traitement médiatique épouvantable qui est mené actuellement, où on cherche à faire peur aux gens, à leur faire croire qu'on tire les policiers comme des lapins à chaque coin de rue. C'est absolument faux, quoi. Quelles sont les armes de ces petits voyous-là? En deux jours, ils sont arrêtés, hein. Quand la police fait son travail, ces gens-là sont arrêtés, sont déférés devant un tribunal et sont condamnés. Quant aux quartiers hors contrôle, les trucs comme ça, bon... Les quartiers sont des quartiers pauvres. Les États-Unis ont connu régulièrement et connaissent encore le même problème de liaison entre la délinquance, la drogue et la dégradation de la société, l'appauvrissement des gens, etc. On le sait bien. Où se recrutent les trafiquants? Dans quel milieu se recrutent les trafiquants? Et pourquoi? Tout ça est connu. Il faut le traiter. On ne le traite pas, évidemment, avec un bataillon de fusiliers marins, hein, c'est certain. Mais enfin, je suis inquiet, hein, et qu'on a raison de l'être.
1: Tu l'as, enfin, ce que tu dis là, André, c'est ce que tu dis à ce micro depuis qu'on fait de la radio ensemble, depuis 2003. Oui, on est inquiet, enfin, on n'est pas plus inquiet qu'il y a 20 ans, et on n'est pas surpris non plus. Cédric.
2: Mais pour résoudre les multiples facteurs de crise auxquels nous sommes confrontés, faut-il que le pouvoir politique ait deux choses, de l'imagination et du courage. Or, l'imagination, c'est par exemple, effectivement... comprendre que la question de la prohibition sur la question des stupéfiants est un échec. Tous les spécialistes sérieux qui travaillent sur la question voient bien que la politique de prohibition, comme ça a été le cas sur l'alcool dans les années 30 aux États-Unis, n'est pas tenable. Sauf que quand Emmanuel Macron a annoncé un grand débat sur la question des drogues, il en a tout de suite donné la conclusion en disant « Mais de toute façon, il n'y aura ni légalisation ni dépénalisation. On va faire un débat, mais je vous donne la fin. » Et là, on voit qu'on s'interdit des solutions courageuses, d'imagination, de débat, d'ailleurs qui traversent le spectre politique. J'ai entendu des gens de droite qui parlaient de dépénalisation, de réflexion.
1: Et de toutes les taxes qu'on pourrait lever là-dessus.
2: Mais dès qu'ils arrivent au pouvoir, même les gens qui étaient favorables ne le sont plus. Et là, tout de suite, ça bloque. Et aussi le courage... Et la finesse d'analyse, de voir que, par exemple, la violence islamiste, qui existe, elle est là. Il y a des gens fanatisés et dangereux. Leur violence est la preuve de leur impuissance et de leur isolement. Ce sont des gens qui sont isolés, qui n'ont pas de réelle prise sur les populations qu'ils visent, à savoir les populations pauvres, issues à une ou deux générations de l'immigration. Et ils sont isolés, et la violence est un geste désespéré, parce qu'ils n'ont pas de réelle prise sur la société. Et ces gens-là, effectivement, vont commettre des actes ignobles pour choquer l'opinion publique et pour que la communauté nationale tombe dans le piège de la division, de la peur et de l'affrontement. Et c'est ce qu'ils cherchent, tout compte fait. Parce qu'ils savent que, légalement parlant, par la conviction, en essayant de convaincre les gens, ils n'y arrivent pas. Et donc, ils sont portés à cette extrémité d'ultra-violence. Ils nous tendent un piège dans lequel il ne faut pas tomber. Et aussi... L'idée, c'est d'avoir le courage

0: tant que dirigeant politique, de dénoncer et d'éradiquer en profondeur les soutiens logistiques dont bénéficient ces gens-là, qui viennent de qui ? Des amis qataris, des filières turques de financement d'Erdogan. Sauf que là, on voit encore qu'il y a un manque de courage politique pour dénoncer ces réseaux-là, qui sont là des réseaux réels de financement, d'appui logistique vis-à-vis de ce genre de mouvement.
1: Il faudrait se fâcher avec des gens qui nous refourguent du pétrole pas trop cher et qui nous achètent plein d'armes. Et... tu voudrais qu'on se fâche avec la clientèle, Cédric ? Alors, je tiens à rappeler que Cédric, comme vous d'ailleurs, les amis, est professeur d'histoire-géographie, collègue d'un certain Samuel Paty. Hein, donc quand tu nous dis qu'il ne faut pas avoir peur, tu sais bien d'où tu nous parles, quoi.
0: Oui, en plus, Samuel, je le connaissais.
2: Tu connaissais Samuel Paty ?
0: Oui, quand on est professeur en TZR, en titulaire de zone de remplacement en banlieue parisienne en début de carrière, on bouge beaucoup. Et j'avais la chance d'être 2 ans avec Samuel au lycée Pierre de Coubertin à Meaux. J'en garde un souvenir encore plus ému.
1: Donc voilà, entendez bien la chose, les amis, quand Cédric, professeur d'histoire-géographie, nous dit « Bon, arrêtez d'avoir la trouille et essayez plutôt de réfléchir », tu nous parles pas de n'importe où.
3: Que faut-il faire ? Là, c'est une question beaucoup plus large, beaucoup plus difficile. C'est pas un petit groupe de personnes comme nous, bien au courant, bien lucides, de dire comment les citoyens doivent s'organiser, ce qu'ils doivent faire pour s'opposer à ce qui semble être une évolution presque inéluctable. Je n'en sais rien. Je n'en sais rien. Je crois que, pour l'instant, nous sommes dans le coltard. Regardez dans quel état se trouve la gauche aujourd'hui, incapable de s'entendre sur un programme, incapable de s'entendre sur une politique, sur un discours, etc. C'est ça le plus grave. C'est pas tellement le manque de bonhommes. Il y a toujours trop d'hommes ou de femmes qui veulent se présenter au pouvoir. Hein. Et puis il n'y a pas de sauveur suprême. Hein. Comme dirait l'international, il n'est pas de sauveur suprême, ni Dieu, ni César, ni tribun. Producteur, sauvons-nous nous-mêmes, décrétons le salut commun. Hein, bon, en fait, c'est aux gens eux-mêmes, aux citoyens eux-mêmes, de s'organiser. Et pour ça, il faut des organisations. Il faut qu'il y ait des partis politiques capables de s'opposer à ça. Alors, jusqu'aux années 1968-70, il existait un fort parti communiste, bien organisé, avec des militants, avec des relais, avec une philosophie de combat, et qui avait des chances de s'opposer à l'établissement d'un régime d'extrême droite, d'un régime autoritaire comme ça. Aujourd'hui, il n'y a plus rien. Vous imaginez bien que ce n'est pas les écologistes ou les féministes ou les sociodémocrates avec leurs petits bras qui vont s'opposer à un régime comme ça. Il faut une organisation révolutionnaire, authentiquement révolutionnaire, non seulement avec une pensée, une analyse, etc., et une grande lucidité sur la situation, mais également des gens capables de prendre des dispositions par de multiples façons. Je n'ai pas à faire un manuel de la résistance politique face à un régime totalitaire, mais il existe des moyens, car après tout, les travailleurs sont beaucoup plus nombreux que les fascistes. Beaucoup, beaucoup plus nombreux. Et moi, je compte beaucoup sur les travailleurs organisés pour s'opposer à un régime comme ça, parce que je vois pas les bibliothécaires et les archivistes, pas plus que les enseignants, faire un front capable d'empêcher un régime comme ça de se développer en France. Je suis pessimiste, mais je pense qu'il y a des solutions. Je crois que nous sommes au fond de la vague. Il faudrait que les citoyens français donnent un grand coup de talon pour remonter à la surface. Parce que pour l'instant, nous ne voyons pas beaucoup de perspectives. Si des gens ont l'insolence, des militaires ont l'insolence de produire un texte comme ça, c'est qu'ils savent que l'opinion publique soit est anesthésiée, soit est avec eux. Il y a une part trop importante de l'opinion publique qui est soit favorable, soit indifférente, mais pas opposée à ça. À partir de ce moment-là, tout est possible. Comment voulez-vous avoir une opposition résolue des gens dans la rue, l'arrêt des chemins de fer, de l'électricité, des comités de résistance, etc., si la très grosse majorité des gens est anesthésiée. D'ailleurs, en 1940, lorsque s'installe le régime autoritaire et criminel de Vichy, la plupart des gens sont assommés par la défaite, désorganisés. Les communistes sont pourchassés, ce qui reste du Parti communiste est dans la clandestinité, etc. Et il n'y a pas de réaction. Il y a une ou deux manifestations. La première grande manifestation de résistance a été la grève des mineurs du Nord-Pas-de-Calais. Les mineurs ont fait grève, au risque de leur vie. Hein. Je vous signale qu'à l'époque, on attrapait les gens, on les collait contre le mur, et on 12 balles, hein. C'est comme ça. Donc le premier acte courageux de résistance, c'était eux, bien avant les gaullistes. Hein. Et puis aussi une poignée d'étudiants qui, le 14 juillet 1940, ont manifesté avec deux cannes à pêche, de Gaulle, deux cannes à pêche sur les épaules, etc. Mais c'était peu de gens, hein, héroïques certes, mais peu nombreux. Il a fallu attendre un petit moment avant que l'opinion publique, anesthésiée, assommée et enfumée par la propagande pétainiste, se reprenne, 2-3 ans. Et là, ensuite, après, bon, là, la résistance n'est plus devenue que des groupes minoritaires, est devenue quelque chose de sérieux, et avec l'appui d'une partie importante du peuple, quoi, des citoyens, a pu finir par vaincre ce régime. Si je suis pessimiste quant à la possibilité de l'accession au pouvoir de ces gens-là, je pense en revanche qu'une résistance est possible quelques années après. Il va falloir que ça fasse mal. C'est malheureux, hein, c'est comme ça, il va falloir que ça fasse mal pour que les gens se disent « Ah non, quand même, ah non, ah non, ah non, ah, quand même, ça a bon dos, la lutte contre les Arabes, etc. » Mais à quel prix le sacrifice de nos libertés ? Pessimiste, tempéré d'optimisme que j'ai, en quelque sorte.

voilà les amis, c'est ici que s'achève cette discussion mal polie avec les copains profs d'histoire géo, qu'on remercie bien. 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

0: En attendant, on se retrouve très bientôt sur cette même antenne. Ce n'est qu'un combat. Continuons le début. Salut.
1: Terminé.
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Nous parlerons ce soir une nouvelle fois du grand Jean-Sébastien Bach, mais cette fois-ci avec de la musique sacrée, et pour être plus précis, avec la Passion selon saint Matthieu. Je disais donc que nous allons parler ce soir de la Passion selon saint Matthieu de Jean-Sébastien Bach. En document de l'époque, enfin qui date de 1754, nous informe que Bach écrivit 5 passions, dont une pour double cœur. Cette dernière, donc pour double cœur, est la Passion selon saint Matthieu, qui fut représentée au moins 4 fois, mais toujours dans des versions différentes, au cours des années 1727, 1729, 1736 et 1744. On peut noter que les études les plus récentes font remonter à 1727 la première exécution de la Passion selon saint Matthieu, le 11 avril exactement, à l'église Saint-Thomas de Leipzig, où d'ailleurs officiait, n'est-ce pas, Bach lui-même. Il est toutefois possible que certaines pages datent des années précédentes, mais de ça on n'en sait rien. Donc tout s'articule bien sûr dans la vie du Christ vue par saint Matthieu, où vont se succéder des récitatifs, c'est-à-dire où il y a un chanteur qui récite, n'est-ce pas, comme son nom veut bien le dire, un récitatif, c'est un récitant qui chante bien sûr et qui est accompagné d'un continuo, c'est-à-dire, ça dépend, soit d'un orgue et d'un violoncelle, soit d'un clavecin, violoncelle, enfin, ça dépend le compositeur, le vœu du compositeur, continuo. Et nous retrouvons dans ces récitatifs soit le Jésus lui-même, qui est interprété par une basse, soit l'évangéliste, qui est interprété par un ténor, ou bien une soprano, ou un contre-ténor, ça dépend du texte. Et ensuite, il y a des arias qui sont ponctuées donc par l'orchestre, avec des solistes, comme des hautbois, par exemple, hautbois baroque, avec des arias, soit pour la soprano, soit pour la basse, etc. Nous allons retrouver d'ailleurs dans la Passion selon saint Matthieu une version toute nouvelle de Philippe Hervègue, spécialiste du XVIIIe siècle notamment, avec le chœur et l'orchestre du Collegium Vocal, ou plutôt les chœurs et les orchestres, puisqu'il y a deux chœurs et deux petits orchestres. Donc tout ça sur instrument d'époque avec le diapason ancien. Et nous aurons l'occasion d'entendre à plusieurs reprises des airs pour la soprano, qui se nomme Sibylla Rubens et qui a une voix absolument merveilleuse. Je vous propose plusieurs introductions, plusieurs airs. Il y aura des récitatifs et également des arias. De la première partie de la Passion saint Matthieu, évidemment, nous ferons simplement que la traverser, cette passion, puisqu'elle dure plus de 2h40. A tout à l'heure.

Voilà donc, nous arrivons au terme de la première partie donc de l'émission Diapason, avec ce superbe choral pour conclure la première partie de l'émission. Nous sommes toujours avec Jean-Sébastien Barque, La Passion selon Saint Matthieu, avec le Collegium Vocal de Gent et Philippe Hervègue à la direction de ce double chœur et de ce double orchestre. Quelle musique! Voilà, nous retrouverons bien sûr toute cette équipe et le grand compositeur tout à l'heure, après la pause syndicale, entre guillemets. Nous nous retrouvons donc pour la seconde partie de l'émission Diapason. 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Diapason, c'est chaque semaine, donc tous les mardis, émission consacrée à la grande musique, essentiellement avec une rediffusion, donc c'est le mardi à partir de 22h, une rediffusion le mercredi en fin de matinée, vers les 11h, 11h10. Voilà, je vous dis à tout à l'heure, et encore un peu de musique de Bach pour conclure la première partie de l'émission. À tout à l'heure pour la seconde partie de l'émission.

Nous voici donc de retour pour la seconde partie de l'émission Diapason, toujours vous êtes toujours sur Radio Zone 93,8 dans l'émission donc Diapason, animée par votre présentateur hebdomadaire, Raymond Pérez, pour la grande musique. Diapason, c'est tous les mardis donc à partir de 22h, rediffusion le mercredi, en fin de matinée, vers les 11h-11h10, le mercredi donc. Nous allons poursuivre notre voyage dans la Passion selon Saint Matthieu de Jean-Sébastien Bach, dont la première exécution musicale eut lieu le 11 avril 1727 exactement. On sait que Jean-Sébastien Bach a écrit 5 passions, dont la dernière en date d'enregistrement, je parle, a été donc faite également par le même chef d'orchestre, Philippe Herweg. Il s'agit de la Passion selon Saint Jean, qui a reçu en 10 de répertoire, d'ailleurs c'est la note maximum qu'on peut recevoir dans la discographie de du mensuel répertoire spécialisé. Donc, mais la Passion selon Saint Jean comporte 2 disques, alors que la Passion selon Saint Matthieu, que j'ai entre les mains, en comporte 3. Vous pourrez bien sûr obtenir tout ça, cette Passion selon Saint Matthieu, qui est absolument fantastique, chez Harmonia Mundi, donc Passion en 3 disques. Cette œuvre dure plus de 2h40 et on peut dire en substance que vous aurez donc en sus des 3 disques sus mentionnés également en bouclette très très complet avec tous les textes donc de toute la Passion, avec également une photo de la salle d'enregistrement qui est absolument somptueuse. Vous en saurez plus puisque l'enregistrement date de 1999, donc il a eu lieu en 1999, ça fait un peu plus de deux ans, donc c'est un enregistrement qui est absolument tout à fait récent. Et il y a en plus un quatrième disque au fond du coffret, en 10 CD-ROM, vous pouvez voyager au temps de Jean-Sébastien Bach et notamment suivre la partition, et oui, la partition autographe par ordinateur interposé grâce à ce CD-ROM. Et vous pouvez suivre toutes les grandes étapes de Jean-Sébastien Bach et de cette passion, de l'histoire de la Passion selon Saint Matthieu, avec donc, comme je l'ai dit, entre autres, pas seulement, mais entre autres, de suivre la partition autographe de Bach lui-même. Donc c'est vraiment une initiative unique, presque unique en tout cas, que d'avoir ce CD-ROM en plus des disques de la musique de l'intégrale de la Passion selon Saint Matthieu. Voilà, nous allons poursuivre et terminer la première partie de la Passion selon Saint Matthieu avec 2 arias et en récitatif. Je vous laisse juge. Nous nous retrouverons tout à l'heure pour survoler en quelque sorte la deuxième partie de la Passion selon Saint Matthieu.

Nous voici donc arrivés à la fin de la première partie de la Passion selon saint Matthieu. Nous allons entamer la deuxième partie, mais nous allons la prendre déjà en son milieu avec un récitatif de l'évangéliste qui sera entrecoupé par des interventions des deux chœurs. Ensuite, nous aurons droit à un superbe aria de la soprano, suivi d'un nouveau récitatif entrecoupé de chœurs également. Ensuite, nous irons faire un petit coucou dans le troisième disque, mais nous sommes toujours dans la deuxième partie de la Passion saint Matthieu qui comprend que deux parties. Donc nous sommes bien d'accord, mais tout ça réparti sur trois disques. À tout de suite.

Voilà, donc nous sommes toujours dans la deuxième partie. Nous allons y rester, mais cette fois-ci nous allons nous emparer du troisième disque et entendre d'abord en chorale, absolument extraordinaire, d'une délicatesse tout en finesse. Ensuite nous retrouverons l'évangéliste avec le continuo et notamment les violoncellistes qui a beaucoup de travail en récitatif plein de fougue. Ensuite nous retrouverons les chœurs en E2, de nouveau l'évangéliste, et ensuite nous aurons de nouveau un récitatif avec l'évangéliste également, toujours accompagné par un profond continuo. À tout à l'heure.

Voilà, nous avons passé une heure avec la Passion selon saint Matthieu. J'espère la semaine prochaine la Passion selon saint Jean qui vient de sortir. J'espère avoir pouvoir me procurer le coffret. Je vous souhaite une bonne semaine avec Radio Zone.

0: 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Avec Clé de lecture, nous cherchons à comprendre et à connaître ce qui se trame derrière le rideau de pluie de l'action ou de la création. Et nous rencontrons aujourd'hui Jacques de Saint-Victor, il est historien du droit. Sur ce thème, le blasphème est-il un principe religieux ou une instrumentalisation politique? Oui, le blasphème avait disparu de notre horizon politique et Voltaire en avait fait une infraction dans notre âge. La Révolution française allait le congédier du domaine de la loi pour l'ériger en crime imaginaire. Et voici que le blasphème, notion si longtemps désuète, s'invite à nouveau dans notre vie publique, sourdement d'abord, puis au grand jour, dans le fracas des attentats sanglants de janvier 2015. Jacques de Saint-Victor est historien de droit, je viens de vous le dire, professeur à l'université de Paris 13 et au CNAM. Il est aussi l'auteur d'un livre, Blasphème, brève histoire d'un crime imaginaire, paru chez Gallimard en janvier 2016. Il est aussi, je rappelle, chroniqueur au Figaro littéraire. Rencontre avec Jacques de Saint-Victor. Victor, vous signez Blasphème, brève histoire d'un crime imaginaire chez Gallimard. Le blasphème, au fond, qu'est-ce que c'est ?
1: Alors, le blasphème, c'est très difficile à définir sur un plan purement juridique et même étymologique. On peut dire, grosso modo, c'est une injure faite à la religion. Ça permet de recouvrir pas mal de cas différents et c'est quelque chose qui est inhérent à la plupart des religions monothéistes, puisqu'on retrouve la condamnation du blasphème d'abord chez les Hébreux, ensuite dans la religion chrétienne, même si les chrétiens ont toujours été plus ambigus vis-à-vis du blasphème, puisque vous savez que le premier blasphémateur, c'était le Christ, et donc forcément, ça nourrit une certaine prudence de l'Église vis-à-vis de ce blasphème, et puis on retrouve cette condamnation du blasphémateur dans l'islam, qui est d'ailleurs beaucoup plus vigoureuse, puisque le blasphémateur est condamné à mort comme chez les Hébreux.
0: Qui dit blasphème dit interdit, interdiction de liberté d'expression, interdiction de liberté donc de parole.
1: Alors le blasphème, c'est évidemment quelque chose qui a un lien étroit avec la question de la liberté d'expression, puisque justement le blasphème limite cette liberté d'expression, enfin en tout cas la répression du blasphème limite cette liberté d'expression. Et dans notre histoire, si vous voulez, il y a eu de nombreuses époques où on n'a évidemment pas du tout pris en considération cette question de la liberté d'expression. Il a fallu attendre le XVIIIe siècle, les Lumières, d'abord Spinoza au XVIIe siècle, puis surtout ensuite Montesquieu et Voltaire, qui ont fait de la question de la liberté d'expression un élément central, et par conséquent, la condamnation de toutes ces infractions qu'on appelait au XVIIIe siècle des crimes imaginaires, dont le blasphème faisait partie, et qui étaient, pour les hommes des Lumières, en rupture, enfin, si vous voulez, le blasphème, au fond, incarnait cette confusion entre le politique et le religieux que les Lumières ont voulu condamner et sont parvenus à condamner, puisque en France, la France est le premier pays en Europe à avoir aboli le délit de blasphème dès la Révolution française en 1791.

0: le blasphème pose aussi une question politique, parce que souvent c'était en fait l'apanage du roi et non pas l'apanage du religieux.
1: Oui, ça c'est l'une des choses les plus surprenantes quand on examine la question de l'histoire du blasphème. C'est pas tellement la religion et c'est pas tellement les tribunaux ecclésiastiques qui pourchassaient le blasphémateur, mais c'est essentiellement les juridictions royales. Et ça tient à une raison très simple, c'est que à partir du XIIIe siècle, le roi, notamment en France, est associé à un roi de droit divin, et donc toute insulte faite à Dieu devient une insulte faite au roi. Et donc on va associer le blasphème à un crime de lèse-majesté, et à partir de là, les monarques vont avoir pour ambition de pourchasser le blasphémateur, d'autant plus qu'on craint que, en blasphémant, le blasphémateur suscite la vengeance de Dieu sur le royaume. Et c'est une des raisons qui va expliquer la virulence des législations royales pour condamner le blasphème. Saint Louis, par exemple, est un des premiers à avoir pris une ordonnance condamnant à mort le blasphémateur. Et il faudra l'intervention du pape, Clément IV, pour que, justement, on modère ces condamnations. Et Saint Louis a écouté le pape, et donc on est passé d'une condamnation à mort pour le blasphémateur à une simple amende.
0: Oui, certes, l'Église voulait garder une certaine liberté aussi.
1: L'Église voulait garder une certaine liberté, surtout l'Église de cette époque-là ne voyait pas le blasphémateur comme on le verra par la suite, notamment au XVIIe siècle avec l'ordonnance de Louis XIV qui va condamner à mort le blasphémateur pour des blasphèmes énormes, comme on disait. Et puis, par ailleurs, il y avait une certaine compétition, c'est un peu technique, mais entre les juridictions ecclésiastiques et les juridictions royales. Et comme assez rapidement les rois ont réussi à monopoliser la question de la répression du blasphème, ben évidemment les ecclésiastiques, et notamment la papauté, prenaient peut-être un malin plaisir à ne pas vouloir aggraver les sanctions du blasphème, tout au moins jusqu'aux guerres de religion. À partir des guerres de religion, comme le blasphème change de nature, d'un outrage à la divinité, il passe à une sorte de crime identitaire, alors là, à partir du Concile de Trente, notamment, l'Église comprend qu'il faut aussi pourchasser les blasphémateurs, et parce que le blasphémateur, c'est surtout celui qui a l'autre religion, c'est-à-dire le protestant pour le catholique ou le catholique pour le protestant.
0: C'est ça, parce que de l'autre côté de la réforme aussi, il y a blasphème pour eux.
1: C'est toujours le problème avec les monothéismes, c'est-à-dire qu'ils considèrent qu'ils ont la seule vérité, et par conséquent, toute religion ou tout schisme qui ne respecte pas le dogme établi, eh bien, il est évidemment non seulement schismatique, mais il est considéré comme blasphémateur. Donc, c'est ce qui explique que le blasphème ait été toujours une question assez importante dans les controverses religieuses et dans les controverses politiques.
0: Qui dit blasphème est aussi répression du blasphème. Là aussi, les peines n'ont pas toujours été de même nature. On était au départ relativement souple. On est devenu de plus en plus cruel.
1: Oui, mais comme je vous le précisais, à partir de Saint-Louis, on a ambitionné de condamner à mort le blasphémateur. Et puis, le pape ayant calmé les ardeurs royales, on s'est limité à une amende. Ensuite, à partir de la Renaissance, on va commencer à mettre en place une échelle de peine qui va de l'amende jusqu'à l'ablation de la langue, en passant par la coupure des lèvres inférieures ou des lèvres supérieures.
0: Il faut être multirécidiviste pour cela.
1: Voilà, quand on a plusieurs fois blasphémé, au bout du quatrième blasphème, on commence à avoir des peines corporelles, mais on ne va jamais encore jusqu'à la mort. C'est l'ordonnance de Louis XIV qui, la première, prévoit la condamnation à mort pour les blasphèmes énormes. Cette condamnation sera assez peu mise en pratique par les juridictions royales, sauf ce cas exceptionnel du chevalier de la Barre en 1766, qui sera condamné à mort, décapité puis brûlé pour avoir blasphémé et pour notamment avoir été accusé d'avoir tailladé un crucifix dans la ville d'Abbeville. Et c'est cette peine totalement disproportionnée qui va justifier par la suite, au moment de la Révolution française, le fait qu'on ait à cœur que les députés, les constituants, qui sont les héritiers des Lumières, et notamment du combat de Voltaire contre cette condamnation scandaleuse, eh bien, ils vont avoir à cœur de supprimer le délit de blasphème. Et cela est fait dans le premier code pénal que prend la Révolution française en 1791. Donc on supprime le délit de blasphème comme étant un crime imaginaire.
0: On supprime le délit de blasphème, mais la contre-révolution vient après l'Empire, et là, il y a des tentatives, on peut dire, réactionnaires.
1: Oui, sous la Restauration, on ne va pas revenir sur l'interdiction du délit de blasphème, mais on va prendre des moyens détournés et on va mettre en place un délit d'outrage à la morale religieuse en 1819, dans le cadre d'une loi, paradoxalement, sur la liberté de la presse. Et c'est ce délit d'outrage à la morale religieuse qui va durer jusqu'en 1881, jusqu'à la fameuse grande loi sur la liberté de la presse, qui, elle, va supprimer ce délit d'outrage à la morale religieuse, délit qui avait permis de poursuivre Flaubert, Baudelaire, Proudhon, beaucoup d'autres auteurs, qui étaient... Alors, généralement, ils n'ont pas été condamnés, hein, à part Baudelaire et puis Proudhon, mais... En tout cas, ce délit existait. Et en 1881, la droite catholique dirigée par Mgr Freppel s'acharne pour essayer de préserver ce délit d'outrage à la morale religieuse en disant « La religion, c'est quelque chose de très important. Il ne faut pas accepter qu'il puisse y avoir des blessures aux convictions intimes. » Et Mgr Freppel, à cette époque-là, va être contredit par Clémenceau qui lui rétorque ce mot célèbre « Mais Dieu se défendra bien tout seul. » Il n'a pas besoin de la Chambre des députés. Et donc, à partir de 1881, la France fait le choix d'une liberté, une liberté encadrée. On ne peut pas tout dire. Il y a la diffamation, il y a l'injure, mais en dehors de ces cas très particuliers qui touchent une attaque directe et personnelle aux personnes, eh bien, on peut à peu près dire tout ce que l'on veut, notamment à l'égard des religions qui sont considérées comme des doctrines. Et de la même manière qu'on a le droit de critiquer le capitalisme ou le communisme, eh bien, on considère qu'on a le droit de critiquer aussi les religions.
0: Paradoxalement, cette liberté ne va pas non plus, à part au début, laisser une sorte de flot de libelles qui vont sortir, d'affiches de tous ordres, mais finalement, au bout d'un certain temps, on a même vu une régression de la créativité ou de la critique.
1: Oui, c'est la grande leçon de cette histoire du blasphème, c'est que le pari de la liberté est un pari gagnant. Puisque au départ, évidemment après la loi de 1881, il y a une explosion de caricatures anticléricales, de journaux anticléricaux. Et puis assez vite, cette débauche d'ironie, de satire, finalement finit par lasser. Et puis, ça se banalise très rapidement. Et à part quelques milieux très très mobilisés sur la question de l'anticléricalisme, la plupart des grands journaux très vite abandonnent ces caricatures anticléricales. Et disons dès les débuts du XXe siècle, eh bien, ce n'est plus une question qui fait le grand intérêt de la presse de l'époque. Ça veut dire donc qu'au fond, on a très bien fait de libéraliser, puisque ça a permis pendant quelques années de donner libre cours à la critique féroce, il faut le dire, hein, féroce de la religion catholique notamment, et que très vite, eh bien, on s'est rendu compte que tout cela, puisqu'il n'y avait plus véritablement de censure, puisqu'il n'y avait plus véritablement donc de raison de se montrer aussi anticlérical, eh bien, les choses sont rentrées dans l'ordre très rapidement. Donc le pari de la liberté a été un pari vertueux.
0: Même par rapport à l'antisémitisme ?
1: Non, alors l'antisémitisme c'est un autre problème qui apparaît essentiellement dans l'entre-deux-guerres. Il existe avant, évidemment, depuis les Ligues, notamment au moment de l'affaire Dreyfus, mais il devient véritablement brutal dans l'entre-deux-guerres, surtout à partir des années 30. Et là, en effet, la liberté de la presse va donner lieu à des excès. Mais évidemment, quand on parle de l'antisémitisme, certes, il y a toujours une petite question religieuse, mais c'est avant tout une question qu'on va appeler raciale, si vous voulez. Donc c'est plutôt lié à la question du racisme plutôt qu'à la question du blasphème. On ne s'attaque pas à la religion juive, on s'attaque à ce que les juifs représentent pour un certain nombre de fanatiques antisémites qui les imaginent être partout. Donc c'est des raisons sociales beaucoup plus que des raisons religieuses.
0: Si on regarde aussi l'évolution récente, parce que là, c'est un peu dans les années 90-2000 qu'un basculement, avec une nouvelle loi en France.
1: Oui, la loi date de 1972, c'est la loi Pleven, mais elle va véritablement commencer à être appliquée à partir des années 80. On va voir un certain nombre d'organisations catholiques intégristes utiliser la loi Pleven pour remettre en cause des affiches de films, certains livres, mais des caricatures aussi, mais essentiellement d'abord des affiches de films qu'on considère comme portant atteinte à la religion, blessant les consciences religieuses. Et ce qui est assez intéressant de noter, c'est qu'au départ, certains tribunaux vont donner raison à ces associations catholiques intégristes, mais assez rapidement, enfin en tout cas au tournant de l'an 2000, la jurisprudence va changer. On va considérer qu'il faut vraiment se montrer extrêmement strict en matière de liberté d'expression, c'est-à-dire que, comme le prévoit la loi de 1881, on n'a pas le droit de diffamer ou d'injurier des personnes en tant que telles, mais on a une totale liberté en ce qui concerne la critique de la religion, qui peut s'accompagner aussi de dérisions, de caricatures, de remises en cause. Parce qu'en effet, si on n'a pas le droit de procéder à des remises en cause ou des critiques des dogmes religieux, alors qu'est-ce que signifie véritablement la liberté d'expression ? Elle ne peut pas se limiter, la liberté d'expression, uniquement à avoir le droit de dire qu'on aime mieux tel baril de lessive que tel autre baril. La question religieuse est évidemment une des questions centrales dans la question de la liberté d'expression. Et donc, il faut laisser la liberté de critiquer les religions, à condition que cette critique ne porte pas atteinte, ne blesse pas directement les fidèles, et c'est-à-dire ne les frappe pas d'anathème par le fait qu'ils sont croyants. On a le droit d'être croyant, la croyance, la foi, c'est quelque chose qui ne se commande pas, qui se respecte, mais en revanche, on a tout à fait le droit de discuter des dogmes de ces différentes croyances.
0: Justement, l'affaire Houellebecq en 2005 est assez claire. Elle pose la question, quand il dit la religion islamique c'est la plus con, visiblement blanc, c'est pose la question de la religion et non pas de l'individu.
1: Oui, dans la propos de Houellebecq de 2001, juste après l'affaire du 11 septembre, il souligne en effet il critique très très radicalement la religion musulmane, mais il ne critique pas les musulmans en tant que tels. Et donc, il va être poursuivi par la Grande Mosquée de Paris, par différentes associations islamiques.
0: Y compris la Ligue des Droits de l'Homme.
1: Y compris à l'époque la Ligue des Droits de l'Homme, mais qui a changé depuis sur ce plan. Et le tribunal va donner raison à Houellebecq en disant on a le droit en France de critiquer, y compris vertement, la religion, parce que la liberté d'expression laisse aussi la possibilité d'être excessive, d'être parfois méchant, d'être parfois radical. La liberté d'expression, c'est pas simplement uniquement pour le monde des bisounours. Mais on a considéré que Houellebecq n'avait pas porté atteinte aux musulmans eux-mêmes. Il avait critiqué le dogme et non pas les croyants.
0: Maintenant, avec la situation qui a changé depuis les attentats contre Charlie à Paris, on a l'impression qu'aujourd'hui, même dans une fraction de la classe politique, ma gauche, on parle d'islamo-gauchiste, on parle de défense des musulmans au nom de la lutte antiraciste. Et là, on craint de voir un peu un retour, justement, du blasphème, y compris certains intellectuels connus essayent de légitimer un peu cette question de la liberté d'expression au nom du respect de l'individu, notamment des communautés musulmanes.
1: Ce qui réapparaît en effet depuis quelques années, c'est cette idée dont je vous parlais de Mgr Frepel, que ce député de la droite catholique radicale des années 1881 essayait de défendre, c'est-à-dire l'idée que la blessure aux convictions intimes doit faire l'objet d'une répression de la part des pouvoirs publics et des tribunaux. Et on a vu en effet, à partir du tournant des années 2000, un certain nombre d'intellectuels, y compris des intellectuels ayant pignon sur rue, un certain nombre de responsables politiques, considérer que l'islam est au fond la religion des nouveaux damnés de la terre, c'est-à-dire dans nos sociétés occidentales, souvent les musulmans sont plutôt dans les catégories défavorisées, et donc ils ont pris le parti au nom de dogmes politiques, au nom de la lutte contre les discriminations, de la lutte contre les inégalités. Ils ont pris le parti donc de ces populations et par conséquent, ils considèrent que il faut se montrer respectueux, y compris dans leurs expressions religieuses. Et donc, certains auteurs, c'est assez étonnant d'ailleurs de voir ça, sont quasiment prêts à bazarder tout l'héritage des Lumières et à demander à ce qu'on rétablisse le délit de blasphème pour ne pas blesser justement les convictions intimes d'un certain nombre de ces catégories. Donc il y a en effet une modeste, mais tout de même préoccupante offensive en faveur du rétablissement du délit de blasphème, Et surtout, elle est préoccupante parce qu'elle s'inscrit dans un contexte particulier qui est ce qu'on peut appeler un retour du religieux. Moi, je dis ou un recours au religieux, on ne sait pas. Mais en tout cas, il est indéniable que depuis une dizaine d'années, peut-être même une vingtaine d'années, on ne traite plus du tout la question religieuse en Occident comme on la traitait jusque dans les années 70, où on considérait que la question religieuse, c'est une question un peu qui était réglée, qui était derrière nous. Alors, on peut trouver des raisons, des explications très complexes et dites très diverses à cette chose. Disons que la plus simple, c'est de dire, comme le soulignait Daniel Belsaïd, c'est que quand le politique est à la baisse, eh bien, le théologique est à la hausse. Et c'est un peu ce à quoi on assiste aujourd'hui. Aujourd'hui, il y a une grande crise du politique. Plus personne ne croit dans les lendemains qui chantent. Peu de gens ont encore beaucoup de crédibilité et de croyance dans l'action des différents partis politiques. Et beaucoup de gens donc se replient sur la question religieuse, la question des croyances. Beaucoup de gens mettent leur espoir dans l'au-delà, puisqu'ils n'arrivent pas à avoir le moindre espoir ici-bas.
0: Question intéressante, un parallèle que vous faites, puisque vous êtes par ailleurs le spécialiste un peu des mafias, que vous étudiez beaucoup, puisque vous travaillez aussi beaucoup en Italie. Quand on parle de prosélytisme dans les religions, ça pose le problème de comment le combattre, ce prosélytisme. Et quand même, les méthodes un peu originales que vous suggérez, c'est celle du combat que l'on mène contre la mafia, contre le prosélytisme mafieux.
1: Oui, alors c'est pas ce que je suggère dans ce livre, puisque ce livre ne traite que de la question du blasphème, mais en effet, il est intéressant de se poser la question de savoir, c'est souvent d'ailleurs la question qui est posée, est-ce que la lutte contre le prosélytisme ne risque pas de remettre en cause la liberté de conscience, puisque au fond, comment faire une véritable distinction entre une personne qui porte un voile parce qu'elle le souhaite librement et une personne qui porte un voile pour des raisons politiques, parce qu'on lui a imposé, parce que c'est un marqueur de territoire, parce qu'on considère qu'elle doit le faire.
2: Et un marqueur d'identité.
1: Un marqueur identitaire et autres. De ce point de vue-là, il y a un parallèle, évidemment, toute chose égale par ailleurs, qui peut être fait entre un certain nombre de bassins que l'on va appeler aujourd'hui salafisés et les bassins mafieux, c'est-à-dire que dans ces bassins, eh bien, il y a deux ordres qui sont parallèles. Il y a l'ordre légal et puis il y a l'ordre alternatif, soit on parle d'ordre mafieux dans un cas, soit d'ordre donc religieux dans l'autre. Et la question donc de la frontière entre ce qui relève de la liberté et ce qui relève du prosélytisme, eh bien, c'est le respect ou non de la culture de la légalité. C'est-à-dire que tant qu'on reste dans un respect de la culture de la légalité en l'espèce républicaine, on peut difficilement aller rechercher ou remettre en cause un certain nombre de pratiques. Mais quand ces pratiques se mettent à être en rupture avec l'ordre républicain, l'ordre légal, je pense par exemple à la polygamie, je pense à le fait de porter un voile intégral, le fait de ne pas serrer la main des femmes qui participent donc de la sociabilité française la plus immémoriale, eh bien là, à ce moment-là, on est dans des pratiques de prosélytisme qui doivent être évidemment poursuivies parce que on ne peut pas, ça c'était le grand enseignement des juges antimafia en Sicile, on ne peut pas combattre certains phénomènes, alors ici chez nous des terroristes et puis là-bas de mafia, uniquement avec l'appareil répressif et l'appareil policier et judiciaire. Il faut aussi, c'est ce que soulignait le juge Falcone, un des principaux acteurs de la lutte contre la mafia, il faut aussi beaucoup insister sur la culture de la légalité. Parce que les populations qui vivent dans ces bassins mafieux ou dans ces bassins islamisés radicales, eh bien, elles ont tendance, pour des raisons de soumission ou pour des raisons volontaires, d'adhérer plus à l'ordre parallèle qu'à l'ordre légal. Donc il faut que l'ordre légal fasse respecter cette culture de la légalité et à ce moment-là, assez rapidement, on peut réussir à endiguer les phénomènes de...
0: C'était Clé de lecture, un regard différent et varié sur l'action et la création, chaque premier et troisième mardi du mois à 19h, en reprise 1h, 7h et 13h le mercredi. Je vous rappelle que nous recevions aujourd'hui Jacques de Saint-Victor, chroniqueur au Figaro littéraire et historien du droit, et qui est auteur d'un livre récent paru chez Gallimard, Blasphème, petite histoire d'un crime imaginaire.
2: l'instant la suite de notre programme sur Radio Zone. 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

0: Parlons-en, magazine de l'actualité et des associations d'ici ou d'ailleurs.
1: L'association Quartier Jeune est un lieu de médiation implanté au cœur du quartier du Grand Parc à Hérouville-Saint-Clair. Elle a pour mission de repérer les jeunes en grande difficulté et de les aider dans leur démarche d'insertion professionnelle ou sociale. Fadime Ertugrul-Tastan travaille à la QJ depuis 1988, figure reconnue des Hérouvillais. Elle a aidé plusieurs générations de jeunes. Elle est également adjointe à la prévention et à la jeunesse. Fadime Ertugrul-Tastan revient dans cet entretien sur l'origine de la QJ et nous verrons ensuite l'aide qu'elle propose aux jeunes.
2: Elle était en fait à l'initiative de l'ancien MJC sur des sujets concernant l'immigration qui venait massivement sur la ville d'Hérouville, vu que les logements étaient réservés par les patronats et les patrons de Citroën, Peugeot, Renault, Moulinex et puis bon, l'SMN, malheureusement, qui a fermé par la suite, de pouvoir reloger ces familles. Et en même temps, bon, ces familles étant issues de l'immigration, les enfants qui étaient là, qui ne participaient pas dans des structures à des activités de loisirs et autres. Donc, ils ont eu une réflexion en 81. Le projet a été mis en place et en œuvre en 88. Alors moi, j'ai été embauchée en septembre 88, 8 mois après l'ouverture de la structure, par l'intermédiaire d'Annie Berger, qui œuvrait sur la ville d'Hérouville, qui m'avait dit, tiens, tu fais en tant que jeune quartier, je te connais bien, tu fais plein d'activités avec tes copines, donc j'aimerais te présenter à une association qui fait à peu près la même chose que toi. Est-ce que ça t'intéresserait? J'ai dit, pourquoi pas? Et c'est comme ça qu'en fait, je me suis jetée un peu dans l'eau. Je me suis formée par la suite pour pouvoir avoir le BAFA, pour pouvoir encadrer des jeunes, pour permettre à des jeunes filles du quartier qui ne participaient pas à des activités de loisirs, puisque nous avons mis en place, tout au début de l'association, des secteurs petite enfance, préadolescents, adolescentes et jeunes filles. Moi, j'étais embauchée dans ce cadre-là pour essayer de faire venir des jeunes filles au sein même de cette structure, afin qu'elles puissent participer, comme les garçons, aux loisirs, en bas de chez eux, dans leur ville, sur leur quartier.
3: Alors, quels sont justement donc, les objectifs anciens et actuels de la QJ?
2: Alors, les anciens, c'était de pouvoir animer à proximité des quartiers, des villes, puisqu'on a 9 quartiers. Effectivement, essayer de mettre 2 quartiers ensemble. Un exemple, pour ne pas citer, le Bois et le Val, pour pouvoir récupérer des jeunes de quartier. Il y avait des centres, le centre Gemini, Gepetto, Pinocchio, j'en oublie un, implantés dans les quartiers, afin de pouvoir récupérer des jeunes enfants qui n'allaient pas aux Clèches ou à la MJC ou d'autres structures existantes. Un secteur préadolescent qui était au 217, là, juste en face, pour accueillir des jeunes qui avaient besoin d'accompagnement dans leurs leçons, dans leurs devoirs, puisque les parents ne connaissant pas la langue française ou ils avaient des lacunes, pour les aider à accompagner

0: comme les autres, comme les garçons, de pouvoir aller camper, de pouvoir faire des stages, de recherche de stages, d'emploi, et par la suite, bien sûr, d'accompagner leurs parents à la maison, leur mère, de s'occuper de leurs petits frères, leurs sœurs, faire le tâche ménagère avec leurs parents.
1: Actuellement, donc, vous assurez une présence sociale et une médiation sur la ville, tant et si bien que la QJ est inscrite dans le contrat urbain de cohésion sociale. Et donc, qu'en est-il de l'équipe? Comment travaillez-vous avec les jeunes actuellement et comment venez-vous à eux ou viennent-ils à vous?
0: Alors, nous sommes une équipe de 8 personnes par rapport à l'association Carte Jeune, un secrétaire comptable, un directeur, moi-même coordinatrice de l'équipe et un collègue éducateur technique pour encadrer les chantiers au sein même de la structure, pour pouvoir voir les niveaux de nos jeunes afin de pouvoir mieux les orienter vers l'insertion professionnelle ou de stage ou de leurs études. Les 4 autres collègues, donc, c'est pour pouvoir créer des projets et aussi pour pouvoir être présents sur le terrain les soirs de 20h jusqu'à 22h, au début de la journée, en fin de la journée, pour aller à la rencontre de la population et des jeunes, à la sortie des établissements scolaires, galeries marchands, dans la rue, aller aussi en bas des immeubles où il y a un attroupement de jeunes, un regroupement de jeunes, pour aller identifier les demandes, les besoins des jeunes et leur dire que nous avons un local qui se situe au 216 quartier de Grand Parc, dans lequel je fais des accueils et des permanences sur rendez-vous et sans rendez-vous, pour permettre à la majorité des jeunes et des familles de pouvoir venir nous retrouver ici, afin qu'on puisse les orienter au mieux dans leur démarche insertion professionnelle ou, pour pouvoir vous citer un exemple, un jeune est resté sans scolarité. Il s'est pris très tard, il est parti en vacances, il est revenu de vacances, voilà. Il n'a plus de lycée, il n'a plus de collège. Qu'est-ce que je fais? Le collègue récupère son nom, son âge, l'établissement dans lequel il a été. On essaie de rentrer en contact avec l'établissement respectif pour essayer de trouver une solution avec eux, avec l'inspection académique, aussi accompagner la famille pour pouvoir faire les démarches administratives. Qu'est-ce qu'on fait d'autre? Alors, les jeunes peuvent venir d'eux-mêmes par rapport à des échos qu'ils ont eus auprès de leurs camarades ou par rapport à des habitants ou par rapport à d'autres associations dans lesquelles ils sont en train de faire du sport, par rapport à un problème social, familial ou judiciaire. Voilà, donc tout ce qui est insertion professionnelle, on travaille beaucoup avec le service insertion professionnelle de la mairie, la mission locale, la MIFAC, pour pouvoir voir travailler avec eux. Le pôle de cohésion sociale dans lequel on a un écrivain public, on le remercie beaucoup parce qu'il est très très utile, Monsieur Lebé, qui aide à faire les CV, rédiger des lettres de motivation, pour permettre le jeune d'être prêt le jour de sa présentation chez le patron ou chez l'employeur ou son lieu de stage. Nous travaillons avec la mission locale par rapport à suivi de nos jeunes, par rapport à leur formation, à leur éventuel changement d'orientation.
1: Ça passe par des moyens un peu différents. Vous avez donc des actions citoyennes aussi, des chantiers éducatifs?
0: Oui, effectivement. Donc, comme je l'ai dit, nous avons 4 volets au sein même de notre association. L'action, tout ce qui est action intermédiaire, sociale et médiation. Tout ce qui est décrochage et échec scolaire et lutte contre le décrochage scolaire. Un accompagnement vers le formation insertion professionnelle. Et puis, un volet qui est le chantier éducatif dans le cadre des actions citoyennes. Mon collègue qui s'occupe de chantier voit aussi des reconnaissances, leurs compétences afin de pouvoir leur initier certaines techniques et aussi leur apprendre comment utiliser les outils, comment rendre propre, comment travailler en communauté, des règles de vie, des règles d'hygiène. Et par la suite, donc, nous mettons des actions de départ pour rompre un peu avec leur quartier, leur ville et leur famille respective. De partir, par exemple, pour citer un exemple, c'est pour aller à Nevers pour pouvoir aller faire le boulder. Ils vont en mobylette d'ici jusqu'à Nevers en coupant un petit peu, bien sûr, avec d'autres organismes d'autres centres, 8 à 6 jeunes, à peu près tous les ans. Nous avons eu le Transpyrénéen, donc pour aller dans les alpages, pour pouvoir ramener 8 jeunes, pour pouvoir montrer un peu comment il fallait s'organiser, avoir d'autres modes de vie, changer de leur quartier, de leurs habitudes. Nous faisons aussi des chantiers découvertes. Un exemple, puisque nous sommes jumelés avec la ville de Tikhvin en Russie, nous avons pu ramener 6 jeunes qui n'avaient pas de formation ou d'orientation bien définie. On leur a permis de partir pour essayer de s'éloigner, pour essayer de voir d'autres modes de vie, d'autres pays,

0: afin de mieux découvrir leurs capacités, leur savoir-faire et aussi d'avoir confiance en soi. Sinon, nous avons tous les ans un séjour parachutisme. On ramène des filles et des gars mixtes pour montrer justement que la mixité est importante. 6 filles, une première partie pour pouvoir leur montrer leur assurance, pour pouvoir apprendre des techniques. On leur initie le parachutisme. Ils deviennent des initiatrices, des initiateurs de parachutisme, que de projets permettant à des jeunes de se découvrir, de pouvoir avoir confiance en soi, de devenir autonome, de pouvoir travailler et de devenir de bons citoyens.
1: Alors le fait que vous soyez présent depuis longtemps sur Héroville et au sein des quartiers, est-ce que ça facilite le contact avec ces jeunes ?
0: C'est aussi le travail de rue, je ne veux pas nier non plus le travail de mes collègues qui intervient du lundi au samedi sur le terrain, le soir de 20h à 22h sur tous les quartiers où il y a besoin aussi. Et puis, en début d'après-midi, aller sillonner un petit peu les quartiers, les bas des immeubles où il y a le groupement des jeunes, l'attroupement des jeunes, le Galerie Marchand, pour essayer de leur donner un lieu de rendez-vous pour pouvoir les voir. Ou bien aller directement chez leur famille de 20h à 22h afin de pouvoir échanger, dialoguer, leur donner un rendez-vous pour me permettre à moi ou à eux de venir au local des Clics situé au 216 Grand Parc afin de trouver une solution ensemble à leurs problèmes, à leurs besoins.

0: celui qui a explosé. Vous avez aussi une certaine reconnaissance sur la ville du fait que vous soyez depuis très longtemps ici et que vous faites également partie de l'équipe municipale.
1: Oui, ils me connaissent beaucoup plus sur mes casquettes de l'association Quartier Jeune, puisque je suis arrivée dans les années 80 sur Aéroville, j'ai commencé à travailler en 88. Depuis, je suis toujours à l'association Quartier Jeune. Je suis un peu leur référente, puisque je suis là. C'est souvent les mères de famille qui viennent vers moi pour des problèmes concernant leurs problèmes familiaux, un problème par rapport aux finances, un problème par rapport à la scolarité de leurs enfants, ou pour une copine ou pour un voisin. Donc je pense que oui, je suis connue par rapport à la population, pour pouvoir dire que ils me connaissent bien, ils savent où me retrouver, même au Galeries Marchand, même le week-end, on n'a pas de coupure dans le social. Donc j'aime ce que je fais, et aussi mes collègues. Il faut savoir échanger, il faut dialoguer, il faut être ouverte parmi la population. Donc c'est ça qui leur plaît, je pense.
0: Par rapport à ces jeunes, depuis la création de la QJ, est-ce que les difficultés sont toujours les mêmes, ou est-ce que vous constatez de nouvelles évolutions par rapport à celles-ci?
1: Ça change, puisque la jeunesse change, puisque la population grandit. Les jeunes des années 80 ne sont pas les mêmes aujourd'hui. Aujourd'hui, je trouve qu'il y a beaucoup plus de ruptures et d'échecs scolaires, des bas âges, à 11 ans, à 12 ans. Alors que dans les années 80 à 90, il y avait un travail approfondi au point de vue de l'éducation nationale, au point de vue des établissements scolaires. Il y avait beaucoup plus de liens avec les familles. Et aussi bien, les jeunes s'intéressaient à leur avenir. Vu le taux de chômage, vu la crise économique, je pense que nos jeunes ne sont plus au jour d'aujourd'hui motivés pour pouvoir travailler, en disant, de toute façon, un jour, même si j'ai un diplôme, je ne pourrai pas trouver de travail. Et notre but, nos missions, consiste aussi à changer ce regard, de dire, ce n'est pas parce qu'il y a un échec ou un temps où il y a la crise économique qu'il faut baisser les bras. Il faut œuvrer pour pouvoir dire qu'ils vont être instruits, pour pouvoir dire qu'ils peuvent aller chercher aussi du travail à l'étranger. Avec l'Europe, on a beaucoup de choses à faire, mais malheureusement, nos jeunes ne savent pas encore. Pour pouvoir parler des actions mises en place par rapport à l'État, le service volontaire dont les jeunes ne connaissent pas encore, donc dans lequel il y a les échanges d'études par rapport à nos étudiants, peuvent aller étudier là-bas, faire valoriser leur temps d'études. Des bonnes choses, mais sauf que bon, je pense que la jeunesse n'est pas toujours mobile. Alors ils ont besoin d'avoir un lieu sûr. Ils ont besoin d'avoir leur famille. Ils ont un peu peur de quitter le cocon familial, je pense. Et puis, ne pas aller très loin. Ils veulent tout à la proximité de leur lieu de vie ou de leur famille. Donc, je pense qu'il faudrait qu'on change un peu ce regard auprès de nos jeunes, de dire, tout n'est pas devant chez soi. Tout n'est pas à proximité de chez soi. Il faut aussi aller au-delà, pouvoir trouver un travail, un logement et fonder une famille un peu plus loin. Il y a toujours un moyen de pouvoir venir vers sa famille. Voilà, je pense qu'il faut qu'on change ce regard et qu'on puisse tous, travailleurs sociaux, travailleurs, quels que soient les enseignants, je dirais, nous, les élus, par nos mandats respectifs, de pouvoir travailler, mettre en commun nos idées, nos forces, afin de pouvoir aider notre population, aussi bien nos jeunes. Les jeunes, c'est qui? C'est nos citoyens de demain. Si nous voulons des citoyens bien éduqués, des citoyens qui soit de haut niveau par rapport à nos études, pour pouvoir prendre la suite, notre suite par rapport à la politique, pourquoi pas? Il faut leur soutenir, il faut leur permettre d'avancer et de soutenir leurs projets, de les accompagner. Si on ne peut pas financièrement, mais moralement, on peut les accompagner. Quand ils ont un refus, il ne faut pas avoir peur de pouvoir les prendre par les mains et puis aller voir les employeurs.
0: Par rapport à une mission locale, à un pôle emploi, vous travaillez à la fois sur la scolarité et sur l'insertion professionnelle. Quel est votre plus si c'est un travail en équipe?
1: Les connaissances culturelles et cultuelles des jeunes et du quartier, au point de vue géographique, de pouvoir savoir que on a une fraternité dans le quartier, on a eu les grands frères ou les grandes sœurs, ou bien à un certain temps on a dû aider les familles, donc il y a une reconnaissance, ils viennent beaucoup plus vers nous que pouvoir aller dans des institutions. Il a fait un temps où on a dû aider peut-être un frère, une sœur, qui était dans le besoin de recherche, de formation, d'emploi ou d'études, qui ont pu réussir. Pour ne pas en citer, nous avons des médecins au jour d'aujourd'hui, malgré le regard que des gens peuvent avoir sur Aéroville, de dire que c'était un ghetto, c'était un site dortoir, alors que nous avons des médecins, nous avons des ingénieurs, nous avons des avocats qui sortent d'Hérouville. Donc il suffit de pouvoir leur donner un coup de pouce, un coup de main, pour leur permettre de s'identifier, tout en gardant bien sûr leur culture d'origine, avec le respect. Nous travaillons beaucoup avec la mission locale. S'il y a une rupture ou une coupure, à un moment ou à un autre, par nos jeunes, c'est de leur dire, on va retourner, on va revoir, on va clarifier les choses, on va éclaircir. C'est pareil par rapport au Pôle emploi. Si un jeune vient nous voir en disant, j'ai rencontré un problème, ben, on ne va pas rester les bras croisés, on va prendre le téléphone, on va accompagner le jeune physiquement. Si je ne peux pas, je vais appeler un collègue, il va accompagner le jeune physiquement. S'ils ne peuvent pas, ils vont me prévenir pour que je puisse voir mon interlocuteur à la NPE pour pouvoir permettre aux jeunes d'avancer, progresser, pour ne pas empêcher, pour ne pas mettre de freins.
2: Merci à Julie Lenoury de TSF 98FM pour ce reportage sur une médiatrice interculturelle et sociale, Fadim Ertugrul-Tastan. Espace ouvert, c'est fini pour aujourd'hui. Je vous rappelle que vous pouvez retrouver cette émission sur chaque 6 heures, sur 24 heures, sur notre antenne, Radio Zone 93.8 FM, notre téléphone 04 50 40 51 41 00 33 depuis la Suisse voisine. Dans quelques instants, la suite de notre programme. Micro Jean Pelichon, à la technique Cyril Caillez. 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
4: Français et Françaises, de toutes origines et de toutes confessions, l'armée vous parle.
5: L'armée française avait fait le serment solennel de garder l'Algérie dans la souveraineté française. Ce serment, nous venons aujourd'hui, au nom de l'armée, vous le renouveler.
6: Un pouvoir insurrectionnel s'est établi en Algérie par un pronunciamento militaire. Ce pouvoir a une apparence, un carteron de généraux en retraite. Il a une réalité, un groupe d'officiers, partisans, ambitieux et fanatiques.
7: 1961, trois ans après le coup d'état militaire qui a porté De Gaulle au pouvoir en 58, un carteron de généraux français tente un nouveau coup d'état depuis l'Algérie, qui était alors encore française. 60 ans plus tard, dans une tribune de 2021, des militaires, pas tous en retraite, appellent à l'établissement d'un pouvoir fort en France. Un appel, au mieux, entre les lignes, à voter fasciste. Salut, c'est JBD, c'est La Voix Off. Notre émission d'aujourd'hui pourrait s'intituler « Carteron d'hier et d'aujourd'hui » avec les copains profs d'histoire géo. Salut Philippe.
8: Bonjour.
7: Salut Cédric.
9: Salut.
7: Salut Daniel.
10: Bonjour à tous.
7: Salut André.
11: Salut amis et auditeurs.
4: Français et Françaises, de toutes origines et de toutes confessions, l'armée vous parle.
7: Vers la fin du mois d'avril 2021, vous aurez entendu parler de cet appel de militaires en retraite publié par le journal Valeurs Actuelles. Des militaires appelant à peine ouvertement à ce qu'un homme ou une femme forte arrive à la tête de l'État français pour remettre un petit peu d'ordre dans toute cette chienlit. La date de parution de cet appel n'est pas anodine. C'est un texte qui a été signé par ces militaires en retraite le 21 avril 2021. Double résonance, puisque le 21 avril 2002, voyez le second tour de l'élection présidentielle où Le Pen perd est arrivé au deuxième tour.
12: Silence ! Un instant de silence et de réflexion au milieu de tant de lumière et de tant d'harmonie. Silence !
7: Et puis surtout, 21 avril 1961, tentative de putsch menée par des militaires de l'armée française depuis l'Algérie, qui alors était un territoire français. L'Algérie de l'époque, c'était la France, c'était trois départements français. C'est une histoire que tu nous as expliquée, André, dans une série que nous avons consacrée au coup d'État de Gaulle. Il vous suffit de taper 1958 dans le moteur de recherche du site Polémix et La Voix Off pour retrouver cette histoire du coup d'État militaire que De Gaulle commet en 1958. De Gaulle chasse la 4ème République, instaure son régime de monarque présidentiel de la 5ème en 58, avec plus tard l'aval du peuple français. Mais enfin, on le raconte trop peu, De Gaulle arrive quand même au pouvoir sur les épaules des parachutistes. Tu nous expliques tout ça très bien dans cette émission en deux volets sur le coup d'État militaire de Gaulle qu'on peut retrouver sur le site de notre émission. L'Algérie, jusqu'en 1962, c'est la France.
13: L'Algérie, c'est la France. Et la France ne reconnaîtra pas chez elle d'autres autorités que la sienne.
7: En 1954, il y a un mouvement d'insurrection, j'allais dire algérien. Bon, les Européens d'Algérie de l'époque étaient aussi des Algériens. Alors pour aller vite, on va dire des Arabes, même si c'est pas exact. Mais en tout cas, il y a un mouvement d'insurrection et d'indépendance qui se lance en 1954 à la Toussaint Rouge, menée par le Front de Libération Nationale Algérien. Ce qui fait qu'en 1961, la population des Européens d'Algérie, notamment, est complètement désespérée, ce qui sera très propice à une deuxième tentative de coup d'État. L'armée française qui a contribué à porter De Gaulle au pouvoir en 58 se sent trahie et une partie de cette armée d'Afrique du Nord tente un nouveau putsch en 61, mais qui lui va foirer De Gaulle, d'ailleurs, avec sa verve, qualifiera les gradés qui mènent cette tentative de putsch de
8: carterons de généraux en retraite.
7: Les appelés qui en ont ras-le-bol de la guerre d'Algérie ne vont pas suivre ces militaires factieux. Cette tentative de putsch de 61 a fait pchit. Avant de retrouver notre ami Philippe pour une explication du texte des carterons de généraux factieux d'avril 2021, nostalgique du putsch raté d'avril 61, un peu de nostalgie militaro-coloniale et en reggae.

0: Nostalgie, sentiment qui a sans doute guidé la plume de cartes rondes généreuses en retraite de 2021. Nostalgie d'une France mythique qui n'a jamais vraiment existé. Comme on va le voir maintenant avec Philippe. Alors on parle beaucoup dans cette émission de ce qu'il est poli et mal poli de commémorer. Commune, pas bien, Napoléon, très bien. Ces derniers temps d'ailleurs, la résistance française contre l'occupant, pas bien, parce que assassin à la solde de Staline, Pétain, Vichy, plutôt pas si mal. Et là, on en arrive en avril 2021, où finalement, les collègues de ce carteron de généraux en retraite, comme disait De Gaulle lors de la tentative de putsch de 1961, eh bien, du fond de leur maison de retraite, des militaires potentiellement factieux, ont lancé un appel avec une très grande connivence médiatique, je trouve. On a vraiment beaucoup entendu parler de ces militaires français en retraite qui appellent finalement à un coup d'État, un homme fort pour mettre un petit peu d'ordre dans ce pays. Alors ça, c'est plutôt médiatiquement poli.
1: Effectivement, donc il y a eu un appel qui est paru dans les colonnes du magazine très à droite Valeurs Actuelles, un appel de généraux à la retraite qui a été signé par un certain nombre d'autres de leurs collègues également à la retraite, certains d'autres en activité. Un article relativement bref. Alors voici comment il se présente.
2: Français et Françaises, de toutes origines et de toutes confessions, l'armée vous parle.
1: Monsieur le Président, Mesdames, Messieurs du gouvernement, Mesdames, Messieurs les parlementaires, l'heure est grave. La France est en péril. Plusieurs dangers mortels la menacent. Nous qui, même à la retraite, restons des soldats de France, ne pouvons, dans les circonstances actuelles, demeurer indifférents au sort de notre beau pays. Nos drapeaux tricolores ne sont pas simplement un morceau d'étoffe. Ils symbolisent la tradition, à travers les âges, de ceux qui, quelle que soit leur couleur de peau ou leur confession, ont servi la France et ont donné leur vie pour elle. Sur ces drapeaux, nous trouvons en lettres d'or les mots « honneur » et « patrie ». Or, notre honneur aujourd'hui tient dans la dénonciation du délitement qui frappe notre patrie. Délitement qui, à travers un certain antiracisme, s'affiche dans un seul but, créer sur notre sol un mal-être, voire une haine entre les communautés. Aujourd'hui, certains parlent de racialisme, d'indigénisme et de théorie décoloniale, mais à travers ces termes, c'est la guerre raciale que veulent ces partisans haineux et fanatiques. Ils méprisent notre pays, ses traditions, sa culture, et veulent le voir se dissoudre en lui arrachant son passé et son histoire. Ainsi s'en prennent-ils par le biais de statues à d'anciennes gloires militaires et civiles, en analysant des propos vieux de plusieurs siècles. Délitement qui, avec l'islamisme et les hordes de banlieue, entraîne le détachement de multiples parcelles de la nation pour les transformer en territoires soumis à des dogmes contraires à notre Constitution. Or, chaque Français, quelle que soit sa croyance ou sa non-croyance, est partout chez lui dans l'Hexagone. Il ne peut et ne doit exister aucune ville, aucun quartier où les lois de la République ne s'appliquent pas. Délitement, car la haine prend le pas sur la fraternité lors de manifestations où le pouvoir utilise les forces de l'ordre comme agent supplétif et bouc émissaire face à des Français en gilets jaunes exprimant leur désespoir. Ceci alors que des individus infiltrés et encagoulés saccagent des commerces et menacent ces mêmes forces de l'ordre. Pourtant, ces dernières ne font qu'appliquer les directives, parfois contradictoires, données par vous, gouvernants. Les périls montent, la violence s'accroît de jour en jour. Qui aurait prédit il y a 10 ans qu'un professeur serait un jour décapité à la sortie de son collège ? Or, nous, serviteurs de la nation, qui avons toujours été prêts à mettre notre peau au bout de notre engagement, comme l'exigeait notre état militaire, ne pouvons être devant de tels agissements des spectateurs passifs. Aussi, ceux qui dirigent notre pays doivent impérativement trouver le courage nécessaire à l'éradication de ces dangers. Pour cela, il suffit souvent d'appliquer sans faiblesse des lois qui existent déjà. N'oubliez pas que, comme nous, une grande majorité de nos concitoyens est excédée par vos louvoiements et vos silences coupables. comme le disait le cardinal Mercier, primat de Belgique, quand la prudence est partout, le courage n'est nulle part. Alors, mesdames, messieurs, à cet atermoiement, l'heure est grave, le travail est colossal. Ne perdez pas de temps et sachez que nous sommes disposés à soutenir les politiques qui prendront en considération la sauvegarde de la nation. Par contre, si rien n'est entrepris, le laxisme continuera à se répandre inexorablement dans la société, provoquant au final une explosion et l'intervention de nos camarades d'actifs dans une mission périlleuse de protection de nos valeurs civilisationnelles et de sauvegarde de nos compatriotes sur le territoire national. On le voit, il n'est plus temps de tergiverser. Sinon, demain, la guerre civile mettra un terme à ce chaos croissant et les morts dont vous porterez la responsabilité se compteront par milliers.
0: Il y a une signature ?
1: Oui, une signature de plusieurs généraux qui mettent leur nom et leur ancienne qualité, dont certains sont, comme on dit, 2S, c'est-à-dire en théorie à la retraite, mais qui peuvent être appelés. Bon.
0: Donc, à l'occasion de cette tribune, le Canard enchaîné avait finement titré « Nous risquons le coup d'EHPAD ».
1: Quel est le décryptage ? Premier point, dans le texte, le terme « tradition » apparaît deux fois. Lui sont associés les termes « à travers les âges »,« passé », »,« statut », »,« ancienne gloire », »,« vieux de plusieurs siècles », »,« histoire ». La préoccupation des auteurs tend à prolonger et à reproduire le passé plutôt qu'à accepter un monde ouvert aux problèmes actuels, problèmes que de façon révélatrice les généraux n'abordent pas. Par exemple, l'inégalité sociale, la préservation des ressources naturelles, la protection de l'environnement, la dégradation du climat, toutes questions qui ne peuvent être traitées que de façon globale par coopération internationale. Deuxième point. On peut aussi noter que dans le troisième paragraphe, de façon tout aussi révélatrice, il cite en premier lieu les anciennes gloires militaires, avant de citer les anciennes gloires civiles. Ils inversent ainsi le sens des priorités, car une société ne peut se donner comme finalité d'être militaire. Sa finalité est d'abord de satisfaire des besoins primaires, donc de produire pour se nourrir, pour se chauffer, puis, une fois ces besoins primaires satisfaits, de se consacrer à des occupations secondaires, mais qui constituent en réalité la finalité de l'être humain et de toute société. L'idéologie, religion, philosophie, science, art, lettres, droit, activité ludique. En aucun cas, l'armée ou la guerre ne constituent des finalités, sauf dans la Prusse du XVIIIe siècle, celle du roi Sergent et du grand Frédéric, dont on disait plaisamment que ce n'était pas un pays qui avait une armée, mais une armée qui avait un pays. Troisième point. On notera que les termes de statut et de ancienne gloire attestent que ces généraux n'ont toujours pas intégré la révolution copernicienne de l'école des annales des années 1930, qui délaissa les individus d'exception, les événements d'ordre politique et militaire, assassinat d'Henri IV, prise de la Bastille, pour se consacrer à l'histoire des masses, des prix, des productions, des manières de vivre, des techniques, du climat, des mentalités, etc. Les généraux de valeur actuelle ne sont toujours pas sortis d'une histoire hiérarchique, événementielle, qui mettait en avant les grands hommes, entre guillemets, les individus d'exception, surtout dans l'ordre politique et militaire, rois, empereurs, généraux, et préparer ainsi les citoyens à les admirer, à les révérer et à leur obéir. Quatrième point. Cette France en péril que les militaires prétendent défendre, ils postulent implicitement que sa définition va de soi. Or, justement, elle ne va pas de soi. La France de Robespierre n'est pas celle de Louis XVIII. La France de Louise Michel n'est pas celle d'Adolphe Thiers. La France de Léon Blum et de Pierre Mendès France n'est pas celle de Charles Maurras et de Pierre Laval. Ces Frances sont antagonistes, antithétiques. Mais cette définition que les militaires laissent de côté, leurs amis de l'extrême droite se chargent de la présenter explicitement et de nous ressortir l'habituel musée Grévin de la droite où cohabitent Vercingétorix, Clovis, Charlemagne, Saint-Louis, François Ier, Henri IV, Louis XIV, Napoléon, les croisades, les conquêtes coloniales et le folklore régional qui constitue le fond de sauce des journaux télévisés de TF1. Cinquièmement, les généraux parlent aussi du drapeau tricolore. Celui-ci, faut-il le rappeler, ne date que de la Révolution. En quoi peut-on être fier de ce qu'il représente ? S'il s'agit d'être fier d'avoir défendu les conquêtes de la Révolution, menacé par les tenants de l'Ancien Régime, aidé par les puissances coalisées, on est d'accord. Mais il n'y a guère qu'à Valmy et lors des mois suivants que la France fut dans une position défensive. Mais très vite, compte tenu des réserves que lui fournit la levée en masse et les talents des nouveaux généraux, la France déborda ses frontières et porta la guerre à l'étranger, aux Pays-Bas, en Allemagne, en Égypte, en Italie, en Autriche, en Russie, en Espagne. Et là, la France fut dans une posture d'agresseur. Arcole, Rivoli, Austerlitz, Wagram, Iéna, Auerstedt, Eylau, Friedland, Somosiral, Moscova, autant de batailles livrées à l'extérieur où la France alla attaquer l'ennemi chez lui. Avons-nous lieu d'en être fiers ? Pour le reste, le drapeau français après 1815 ne parut plus avant 1830. Là, il commença par s'illustrer, entre guillemets, dans la conquête de l'Algérie. Celle-ci fut une prédation. De 1830 à 1872, l'Algérie perdit dans les 875 000 âmes, c'est-à-dire morts plus déficit des naissances, sur 3 millions d'habitants. Avons-nous lieu d'en être fiers ? Avons-nous lieu d'être fiers de la guerre de Crimée, 1853-1856, au seul profit géostratégique des Anglais, qui ne perdirent que 22 000 hommes contre 95 000 pour nous, et nous brouilla durablement avec les Russes. Tous les ans, la Légion célèbre la bataille de Cameroun, 30 avril 1863, où une soixantaine de soldats français tartèrent toute une journée à 2000 Mexicains en leur tuant près de 200 hommes et en leur en blessant 300. Mais avons-nous lieu d'être fiers de l'expédition du Mexique, au cours de laquelle eut lieu Cameroun, où pendant 6 ans, la France perdit beaucoup d'argent et beaucoup d'hommes en tentant d'imposer aux Mexicains un empereur fantoche, Maximilien de Habsbourg, qui finit fusillé. Avons-nous lieu d'être fiers du drapeau français pendant la guerre de 1870 ? En effet, cette guerre n'était absolument pas vitale pour la France. La France alla déclarer la guerre à un pays qui ne lui demandait rien, en ayant eu un état d'impréparation scandaleux. Lors de cette guerre, les militaires ne remportèrent que de minces succès tactiques et la France perdit l'Alsace, la Moselle et dut payer 5 milliards de francs or d'indemnité de guerre. Avons-nous lieu d'en être fiers ? Avons-nous lieu d'être fiers de toutes les expéditions coloniales subséquentes de 1870 à 1914 où nous allâmes asservir des peuples qui ne nous demandaient rien ? Avons-nous lieu d'être fiers du drapeau français brandi par le régime de Pétain ? Avons-nous lieu d'être fiers du drapeau français lorsque celui-ci couvrit nos opérations de répression des luttes d'indépendance des Vietnamiens, des Malgaches, des Camerounais ou des Algériens ? La fierté des trois couleurs n'est légitime que sous bénéfice d'inventaire. Les généraux parlent de communauté, mais celle-ci n'existe pas. Nous ne sommes pas aux États-Unis. Elle n'existe pas pour l'immense majorité de la population française, dont le nombre et le genre de vie sont tellement dominants qu'elle n'a pas le sentiment de n'être qu'une communauté parmi d'autres, à l'égal de ses autres. Il n'est même probable que ses autres, y compris celles de confession musulmane, parce qu'on sent bien que c'est elle qui est visée au premier chef, se sentent françaises au même titre. On peut d'ailleurs se demander si ce terme de communauté n'a pas dans l'esprit des généraux valeur de prophétie auto-réalisatrice, pour instiller le sentiment de menace, de repli sur soi au sein de la population majoritaire. L'extrême droite dirait de souche, et amener celle-ci à adopter une position hostile à l'égard des populations musulmanes, voire issues du tiers-monde, et réciproquement à susciter chez ces populations les mêmes comportements dans une politique visant délibérément au pire.

0: Les généraux grossissent à dessein la menace terroriste, comme si les gens qu'ils ciblent avaient le même pouvoir, la même influence que les talibans d'Afghanistan qui tiennent l'essentiel du pays et qui, une fois les Américains partis, regagneront très probablement les positions d'avant 2001. Or, cela n'est guère concevable. Pour prendre le pouvoir, il faut disposer de ressources humaines ou, à défaut, économiques, sociales, financières, culturelles, médiatiques, etc. Les coups d'État militaires ont réussi en Espagne en 1936 et au Chili en 1973 parce que la bourgeoisie locale leur prêtait un solide appui. Mais de quoi disposent les djihadistes en France? De quels journaux? De quelles chaînes de télévision? De quelles banques? De quelles entreprises? De quels relais dans l'armée, dans la gendarmerie, la police, dans les services de renseignement, dans la magistrature, dans les institutions culturelles? Les généraux, pour désigner l'ennemi, emploient un vocabulaire vague. Certains, ses partisans, les hordes de banlieue ou bien les individus. On a le sentiment qu'au-delà d'une petite minorité d'individus radicalisés, les généraux français frappent de suspicion toute une communauté plutôt que de faire un travail de ciblage fin, plutôt que de chercher les raisons sociales, psychologiques, collectives du malaise des populations issues du Sud et d'y remédier par des mesures économiques ou législatives, l'intention des généraux étant de frapper en masse les dites populations, ces pelées, ces galeuses, d'où nous vient tout le mal, sans faire de détails, comme si un chirurgien, pour soigner un ongle incarné, n'avait pour thérapie que l'amputation de la jambe.
1: Dans les ennemis désignés par le texte dans Valeurs Actuelles, là, oui, il y a les vilains arabes, on a bien compris, mais il y a aussi la vilaine ultra-gauche masquée, l'islamo-gauchisme.
0: J'y viens. En outre, parmi les partisans de la cancel culture, c'est-à-dire ceux qui veulent voir disparaître des noms de rue ou des statues, et que vise l'appel des généraux, on trouve non seulement des citoyens musulmans qui veulent voir disparaître par exemple les noms des rues Buchot, mais aussi des citoyens originaires des départements d'outre-mer, Martinique, Guadeloupe, Réunion, Guyane, qui ne sont majoritairement pas musulmans, mais qui veulent voir disparaître le souvenir de l'ancien esclavage d'avant 1848. Or, les uns et les autres n'ont rien à voir les uns avec les autres, sauf leur aspect qui les fait tous apparaître comme des, entre guillemets, basanés. C'est pourquoi, d'ailleurs, les jeunes originaires des DOM sont victimes de contrôles aux faciès comme les jeunes d'origine maghrébine. La suspicion jetée sur les uns et les autres n'a comme point commun que le racisme. Pour appuyer leur dire, les généraux citent un mot du cardinal Mercier, primat de Belgique, de 1906 à 1926. Pourquoi ne pas avoir choisi le mot d'un Français célèbre? Pourquoi avoir choisi le propos d'un prélat étranger remontant à un siècle? Les généraux mettent en garde en feignant de le redouter, voire de le déplorer, contre le risque de guerre civile et des milliers de morts subséquents. En théorie, ces morts devraient être répartis à peu près également entre les deux camps. En réalité, les généraux savent qu'il n'en serait rien, car la disproportion des forces est telle que les massacrés ne se trouveraient que d'un seul côté, les populations basanées, originaires des pays musulmans, des pays d'Afrique, des DOM. Qu'y a-t-il derrière cet appel des généraux? Que révèle-t-il? Beaucoup de frustration de l'extrême droite, qui a d'ailleurs applaudi à l'appel des généraux. D'abord, la frustration des coups d'État ou des velléités de coups d'État manqués. Celui du général Boulanger, janvier 1889, le coup d'État des ligues d'extrême droite, le 6 février 1934, celui des généraux d'Alger, du 21 au 26 avril 1961, mais aussi, beaucoup plus récemment, le coup d'État manqué du 6 janvier 2021 contre le Capitole de Washington, tenté à l'instigation de l'histrion de la Maison-Blanche. Coup d'État qui, cependant, s'acheva en pantalonnade, avec quand même 5 morts à la clé, car l'apprenti putschiste, toujours en fonction à ce moment-là, n'osa pas en assumer la responsabilité et recula devant l'obstacle. Ces coups d'État eurent cela en commun qu'ils échouèrent la plupart du temps piteusement. par manque de préparation, par manque de résolution, par manque de vue claire, par manque d'appuis sociaux, par débilité de l'analyse politique, ou par couardise, comme avec Donald Trump au début de cette année. Or, s'il est des situations que les turiféraires de l'extrême droite ne pardonnent jamais à la gauche, c'est d'avoir été surpris en situation ridicule avec le pantalon sur les chevilles. Ensuite, la frustration sociétale. Il faut se dire que depuis 1944, l'extrême droite a avalé toutes les couleuvres, l'épuration, les procédés collaborateurs, les guerres coloniales perdues, Indochine, Algérie, la transformation de la société française par l'immigration, la déchristianisation, le Concile Vatican II, plus toutes les transformations sociétales depuis les années 1960, l'autorisation de la contraception, de l'IVG, l'émancipation

l'acceptation du nouveau régime par le pape Léon XIII, l'instauration de l'école laïque, la loi de séparation des églises et des États en 1905, la révision du procès Dreyfus, etc. Je ne sais si tous les généraux signataires de l'appel ont en tête l'évolution de la société française sous la Troisième République, mais je pense qu'ils envisagent l'arrivée au pouvoir de Marine Le Pen en 2022 comme une hypothèse réaliste. Et après les échecs des Le Pen père et fille aux présidentielles de 2002 et de 2017, on peut se demander si la perspective d'une victoire de la même Le Pen en 2022 ne leur apparaîtrait pas, à l'instar de certains, entre guillemets, en juillet 1940, comme une divine surprise. Il s'est écoulé 76 ans depuis la fin de la dernière guerre, ce qui représente un laps de temps comparable à celui qui s'écoula de septembre 1870 à juillet 1940, 70 ans, et qui, pour l'extrême droite française, vit le surgissement de la Gueuse. La Gueuse, le nom qui était donné à la République. On comprend que certains piaffent d'impatience à l'idée d'une nouvelle divine surprise.

0: l'héritière de la bourgeoisie versaillaise qui fit massacrer la Commune en 1871, la grande bourgeoisie française de 2021 aurait-elle besoin d'un régime encore plus fascisant que celui que nous connaissons déjà ? Pour écraser les gens, les monarques présidentiels de la Ve République disposent déjà de toute une batterie de lois scélérates, et peuvent d'ailleurs encore en créer d'autres. Mais évoquons quand même l'hypothèse d'un coup d'état militaire en France avec André.
1: Alors, nous échangeons sur les risques possibles de l'arrivée de la droite nationaliste au pouvoir dans notre pays, mais je voudrais poser une question, les risques d'un régime autoritaire, pour qui ? Certes, pour les gens désignés plus ou moins clairement, les Arabes de banlieue, les islamo-gauchistes, mais aussi, certainement, risque pour l'ensemble des citoyens militants ou sympathisants de gauche, les dirigeants syndicalistes, la gauche, digne de ce nom, bien sûr, évidemment. Hein. Et vous imaginez pas que Hollande va aller en camp de concentration. Hein. Rappelons-nous des années 40-44. C'est utile. Après tout, ces gens sont des fils de Pétain.
2: Français, vous avez vraiment la mémoire courte.
1: Le régime de Vichy, donc du maréchal Pétain, désignait ses ennemis dans ses discours, essentiellement les juifs, les francs-maçons. Mais autant que ces derniers, les principales victimes de ce régime criminel, ça a été les militants communistes et cégétistes. Bien sûr, il y a eu aussi des gaullistes, des démocrates, des humanistes, de nombreux chrétiens militants, témoignages chrétiens, etc. Mais quand même, majoritairement, la chasse, elle a été faite, elle a été ouverte aux militants cégétistes et communistes. Je ne veux pas dire qu'il n'y a qu'eux qui ont été victimes, mais je dis qu'ils ont été massivement victimes. Ça a été une chasse aux communistes. Il s'agissait de couper à la base le Front populaire et tout ce que ça évoquait pour la bourgeoisie française. Combien furent fusillés, déportés ? Combien furent assassinés de ces gens qui étaient souvent des gens modestes, des ouvriers, ceux qui ont été le plus fidèles à la France, à la patrie et à la liberté ? Ça a été les ouvriers ? Ça a été les ouvriers massivement. Je voudrais quand même rappeler, je sais que c'est un peu personnel, mais enfin, mon père Camille, ouvrier ajusteur, fut arrêté avec plusieurs de ses camarades.

0: au début de 1944 par des gendarmes français, renseignés par un commissaire de police. Il faisait partie d'un réseau de sabotage de cheminots, communistes pour la plupart, du côté de Nevers. Livré par la justice française aux autorités allemandes, il devait passer un an, d'avril 1944 jusqu'à mai 1945, dans divers camps de concentration allemands, Auschwitz, où il a eu un joli tatouage, puis Buchenwald, Dora, puis Mauthausen, où il a été libéré par l'armée américaine. Il pesait 38 kilos. Bon, il faisait partie de ces milliers qui n'étaient ni juifs, ni francs-maçons, ni hommes politiques importants, qui étaient de modestes militants ouvriers, qui ont été arrêtés, déportés, dont beaucoup n'en sont pas sortis. Donc nous sommes des Cassandres, mais nous avons de bonnes raisons de nous sentir inquiets. L'arrivée d'un régime selon les vœux de l'extrême droite en France ne se traduirait sans doute pas par une plus grande souveraineté de la nation française vis-à-vis de l'OTAN et de l'Union européenne, malgré tout ce que peut dire la mère Le Pen, etc., et ces gens-là sur l'indépendance de la France, etc. Ces gens ne dénonceront certainement pas ni l'alliance avec notre maître américain, notre dépendance à l'égard du maître militaire américain, ni notre totale dépendance vis-à-vis des institutions européennes de Bruxelles. On ne peut pas non plus penser que, malgré tout ce qu'elle peut dire, la mère Le Pen va procéder au départ massif de populations jugées indésirables, renvoyées chez eux par charter entier, etc., etc. Ça, c'est bon pour faire voter les imbéciles. En réalité, il est impossible de penser au départ de ces gens installés en France, et c'est heureux parce que nous nous y opposerions de la façon la plus ferme. De même, on ne peut pas s'attendre à une politique sociale favorable aux travailleurs et aux pauvres, aux gens modestes, etc., etc., ni une politique du logement. On ne voit pas l'extrême droite faire une politique, sauf éventuellement une politique de charité, comme sous Pétain, où les dames de la bourgeoisie filaient leurs vieilles culottes aux ouvriers, etc. Enfin, on connaît ça, quoi. En revanche, ce dont on peut être sûr, c'est que ce serait une muselière et le cachot pour tous les militants de gauche et les militants progressistes. Alors, vous avez entendu ce qui a été dit par le carteron de vieux militaires là, le 21 avril dernier. Il existe des lois en France qui permettent d'embastiller les emmerdeurs. Donc il y a déjà, sous Macron, le grand démocrate, il y a déjà des lois policières qui permettent d'arrêter les gens et de les conduire au cachot, c'est-à-dire de museler entièrement l'opposition, considérée comme soit terroriste, soit violente, soit... Enfin, bref, on peut toujours trouver un prétexte. Déjà, on contrôle la presse, mais en plus, si on peut mettre les gens au cachot, ce serait quelque chose de plus favorable encore. Donc, je dis très haut, le risque d'un régime autoritaire en France, ceux qui l'encourent en premier lieu, ce sont tous les opposants au système, tous les gens qui, d'une manière ou d'une autre, militent, parlent, disent, s'agitent pour s'opposer au régime actuel et à la politique actuelle. En fait, c'est toujours ce qui se passe, c'est la fameuse histoire du talon de fer, du nom du roman de Jack London, où la bourgeoisie, au bout d'un moment, les milieux dirigeants, incapables de juguler le mouvement ouvrier, le mouvement d'opposition, décident d'employer la violence. Il écrit ce texte-là avant le fascisme. C'est ce qui est intéressant. Jack London est un socialiste américain. Il écrit ce roman, qui est une préfiguration des régimes fascistes en Europe dans les années 20 et 30. Il écrit ce texte-là donc avant 1914. C'est très prémonitoire.
1: Cédric.
2: Oui, et ce qui est inquiétant, au-delà des propos outrés, effectivement, d'un carteron de généraux en retraite, c'est un certain nombre d'enquêtes, d'opinions. Alors bon, les sondages, ça vaut ce que ça vaut, on sait bien que c'est... Bon, faut toujours prendre ça avec des pincettes. Mais, a priori, alors, est-ce que les Français sont véritablement au courant de tout ce qu'il y a dans cette tribune? Mais 73% des gens interrogés soutenaient largement ou assez largement les propos qui étaient tenus. Et là, on a quelque chose d'inquiétant, dans le sens où on voit des formes de radicalisation de la population qui, effectivement, peuvent laisser craindre une montée en puissance de l'extrême droite jusqu'à son arrivée potentielle au pouvoir, de façon légale.
3: C'est pas super optimiste,
1: Oui, non, mais c'est ce qu'on entend beaucoup de gens dire, et pas que des jeunes, « Ah, on a essayé la gauche, on a essayé la droite, puisque Hollande a fait la même politique que Sarkozy. » Donc, comme on n'enseigne pas l'histoire de France et notamment pas la réalité de ce qui s'est passé entre 40 et 44, plein de gens se disent « Eh ben, on va essayer un truc nouveau, qui a jamais été essayé en France, comme un régime autoritaire. »
4: Français, vous avez vraiment la mémoire courte.
1: On tombe sur une conséquence de la casse et du non-enseignement de l'histoire, malgré le courage de petits soldats de la République dans votre genre qui font ce qu'ils peuvent avec leurs petits bras.
5: Philippe, j'ai vu un décryptage de ce sondage. D'abord, qu'ils disaient, c'était pas seulement 13, c'était 58%, ce qui est pas mal, hein, parce que 58%, il n'y a aucun président de la République qui est élu avec des scores pareils. Mais les conditions de réalisation de ce sondage, parce que souvent, les questions induisent les réponses. Pensez-vous que la situation est dramatique ? C'est une certaine façon de poser la question qui induit automatiquement la réponse. Alors, ce qui m'inquiète, même si je pense qu'il n'y a pas 58%, ça rencontre un écho beaucoup plus profond, beaucoup plus large que ce qu'on pourrait espérer d'un pays démocratique. Bon, mais c'est aussi une prophétie autoréalisatrice. La société peut être extrêmement versatile. Regarde, De Gaulle, la majorité de De Gaulle a été reconduite à la fin du mois de juin 1968. Hein. Pouvait-on imaginer que moins d'un an plus tard, ce même De Gaulle serait chassé par une partie de la bourgeoisie au pouvoir ? Et surtout, les gens d'extrême droite les plus lucides qui disaient... Politiquement, 1968, ça a été un triomphe pour la droite. Mais par la suite, tout ce qui s'est fait de façon sociétale dans les années suivantes et jusqu'à aujourd'hui, c'était le triomphe de toutes les idées de 68. Je veux dire, les gens de droite les plus lucides se rendent bien compte que d'un point de vue des idées, la droite, en 1968, elle a perdu. La preuve, c'est qu'il y a beaucoup de politiciens de droite, comme Sarkozy ou Laurent Wauquiez, dont le programme, c'est « il nous faut faire un contre-mai 68 ». Ils se rendent bien compte que depuis plus de 50 ans, il y a quelque chose qui était contre eux. Néanmoins, je te rejoins, Cédric, sur l'idée qu'il y a un trop grand nombre de gens qui sont favorables à ça, et paraît-il, d'après un sondage récent, une très grande partie des services de police, de l'armée et de la gendarmerie seront prêts à voter Marine Le Pen au premier tour des présidentielles de l'année prochaine.
1: André ?
0: Oui, mais on aurait tort de faire un parallèle trop étroit avec la situation après 1968, car la société a énormément changé. Il y a eu des bouleversements économiques et sociaux considérables. La situation présente aujourd'hui, et c'est elle qu'il faut examiner, c'est pas celle d'il y a 20 ans ou celle d'il y a 40 ans, etc. C'est pas moi qui vous dirais qu'il faut se passer des enseignements du passé, mais malgré tout, il y a des choses qui sont sans précédent. D'abord, il y a une crise sociale gravissime. Il y a toute une partie de la population qui est plongée dans la misère, dans la pauvreté. Il y a un chômage massif, il y a toute une partie de la jeunesse qui est sans perspective, sans avenir. D'ailleurs, il se trouve que le vote majoritaire dans la jeunesse, pour les gens qui peuvent voter, bien sûr, c'est le vote d'extrême droite. Je crois que c'est 18-19% de ces tranches d'âge votent Le Pen. Il y a un vote du désespoir, en quelque sorte. Il faut en tenir compte. Et puis, il y a un vote de la peur. La peur. Le grand parti en France, c'est le parti de la pétoche. Qu'est-ce qu'ils votent ? Ce sont ce qu'on appelle les classes moyennes, de façon très imprécise. Hein. On a déjà fait la critique de ce terme, classe moyenne, mais enfin, bon, ce sont des gens qui sont ni dans la bourgeoisie, ni dans le prolétariat misérable. Hein. Bon, c'est ça la majorité. Et ces gens, ils craignent pour leur pavillon de banlieue, ils craignent pour leur retraite, ils craignent pour leur pension, pour leurs économies, etc. Si des aventuriers de l'extrême droite se lancent dans un truc, et pour rassurer ces gens-là, ils marcheront. Alors c'est vrai que là-dessus, il y a aussi une grande ignorance, une inculture politique accablante. Hein. En France, la plupart des gens, l'histoire leur cause pas, l'histoire même d'il y a 20 ans, ils se souviennent même plus. Toi. On est en train de faire une commémoration de l'élection de Mitterrand, etc. Mais enfin, pour beaucoup de gens d'aujourd'hui, c'est un passé dont ils ignorent l'essentiel. sauf quelques images folkloriques comme ça, mais ils en ignorent tout. Et les étiquettes politiques ont valsé. Et puis on se retrouve en face d'une situation aussi également sans précédent, où on a un éclatement et un anéantissement de la gauche. Une division très profonde de la gauche sur les objectifs, sur les programmes, des trucs comme ça. Ça, c'est une chose sans précédent. Et là, je pense que la conjoncture est extrêmement favorable pour une aventure politique. Alors, ces gens-là sont assez habiles pour essayer de masquer leur coup, leur arrivée au pouvoir avec des oripeaux, un déguisement de légalisme, de constitutionnalité, de démocratie, etc. C'est-à-dire on peut étouffer la démocratie au nom de la démocratie. Hein. C'est très facile. Hein. Et moi, je suis très inquiet et je pense que l'analyse qui vient d'être faite par Philippe, elle incline à la crainte. Alors, tu vas me dire qu'on rejoint le grand parti de la pétoche, c'est pas tout à fait la même crainte. Hein. Mais il est évident que les solutions sont des solutions sociales, économiques, etc. Mais la grande bourgeoisie au pouvoir, pour se dispenser de faire ces réformes économiques qui leur seraient pas favorables, sont prêts à n'importe quelle aventure. Moi, j'ai toujours dit qu'ils avaient plusieurs fers au feu. Hein. Ils avaient la droite traditionnelle, Plomb-Plomb, Fillon, etc. Hein, Chirac, enfin, bon... Et puis, ils ont la social-démocratie qui fait une politique libérale, etc. Et puis, quand tout ça, ça a foiré, qu'est-ce qui reste? Ils vont pas prôner la révolution. Ils vont soutenir un gouvernement conservateur, parce que l'extrême droite va être conservatrice sur le plan économique, social. Elle a les mêmes programmes. Hein. Faut pas que les ouvriers s'attendent à avoir une politique favorable au bas salaire, au SMIC, etc. avec l'extrême droite. C'est impensable. Mais en fait, l'exaspération est telle qu'ils sont prêts à voter. Bon, je pense qu'il y aura un gros vote. Ils annoncent plus ou moins 37% des voix pour Mariani, je crois, dans la région PACA. Au premier tour. Enfin, ça veut dire que, bon, c'est dans la poche, quoi, en quelque sorte. Hein. Alors, certes, la région PACA, même si on est une seule nation avec les mêmes... Il y a quand même bon, des éléments qui favorisent l'extrême droite dans la région PACA, mais c'est quand même extrêmement inquiétant. Alors, pour l'instant, effectivement, il a raison, Philippe, ni les organisations, ni les réseaux, ni les appuis, mais ça peut s'organiser, ça. Hein. Effectivement, il y a dans la police, il y a dans les forces de l'ordre, dans l'armée, dans la haute administration, assez de complices pour faire réussir un truc comme ça. Alors, de quelle manière? Ça peut se faire à l'occasion d'une élection, ça peut se faire à l'occasion d'un événement gravissime. Une chose est certaine, en tout cas, c'est que cette situation, je ne parle pas de la situation sociale et économique, mais la situation de l'opinion publique, en quelque sorte, elle était très très largement fabriqué par les médias. Regarde un peu la façon dont est traitée actuellement l'actualité de l'assassinat d'un policier, de tous les crimes qui sont certes des choses dramatiques, graves, mais qui ne valent pas, si tu veux, le traitement médiatique épouvantable qui est mené actuellement, où on cherche à faire peur aux gens, à leur faire croire qu'on tire les policiers comme des lapins à chaque coin de rue. C'est absolument faux, quoi. Quelles sont les armes de ces petits voyous-là? En deux jours, ils sont arrêtés. Hein. Quand la police fait son travail, ces gens-là sont arrêtés, sont déférés devant un tribunal et sont condamnés. Quant aux quartiers hors contrôle, les trucs comme ça, bon, les quartiers sont des quartiers pauvres. Les États-Unis ont connu régulièrement et connaissent encore le même problème de liaison entre la délinquance, la drogue et la dégradation de la société, l'appauvrissement des gens, etc. On le sait bien. Où se recrutent les trafiquants? Dans quel milieu se recrutent les trafiquants? Et pourquoi? Tout ça est connu, il faut le traiter. On ne le traite pas, évidemment, avec un bataillon de fusiliers marins, hein, c'est certain. Mais enfin, je suis inquiet, ouais, et qu'on a raison de l'être.
1: Tu l'es, enfin, ce que tu dis là, André, c'est ce que tu dis à ce micro depuis qu'on fait de la radio ensemble, depuis 2003. Oui, on est inquiet, enfin, on n'est pas plus inquiet qu'il y a 20 ans, et on n'est pas surpris non plus. Cédric?
2: Mais pour résoudre les multiples facteurs de crise auxquels nous sommes confrontés, faut-il que le pouvoir politique ait deux choses, de l'imagination et du courage. Or, l'imagination, c'est par exemple, effectivement, comprendre que la question de la prohibition sur la question des stupéfiants est un échec. Tous les spécialistes sérieux qui travaillent sur la question voient bien que la politique de prohibition, comme ça a été le cas sur l'alcool dans les années 30 aux États-Unis, n'est pas tenable. Sauf que quand Emmanuel Macron a annoncé un grand débat un grand débat sur la question des drogues. Il en a tout de suite donné la conclusion en disant « Mais de toute façon, il n'y aura ni légalisation ni dépénalisation. On va faire un débat, mais je vous donne la fin. » Et là, on voit qu'on s'interdit des solutions courageuses, d'imagination, de débat, d'ailleurs qui traversent le spectre politique. J'ai entendu des gens de droite qui parlaient de dépénalisation, de réflexion.
1: Et de toutes les taxes qu'on pourrait lever là-dessus.
2: Ouais, mais dès qu'ils arrivent au pouvoir, même les gens qui étaient favorables ne le sont plus. Et là, tout de suite, ça bloque. Et aussi le courage... Et la finesse d'analyse, de voir que, par exemple, la violence islamiste, qui existe, elle est là. Il y a des gens fanatisés et dangereux. Leur violence est la preuve de leur impuissance et de leur isolement. Ce sont des gens qui sont isolés, qui n'ont pas de réelle prise sur les populations qu'ils visent, à savoir les populations pauvres, issues à une ou deux générations de l'immigration. Et ils sont isolés, et la violence est un geste désespéré, parce qu'ils n'ont pas de réelle prise sur la société. Et ces gens-là, effectivement, vont commettre des actes ignobles pour choquer l'opinion publique et pour que la communauté nationale tombe dans le piège de la division, de la peur et de l'affrontement. Et c'est ce qu'ils cherchent, tout compte fait. Parce qu'ils savent que, légalement parlant, par la conviction, en essayant de convaincre les gens, ils n'y arrivent pas. Et donc, ils sont portés à cette extrémité d'ultra-violence. Et ils nous tendent un piège dans lequel il ne faut pas tomber. Et aussi... L'idée, c'est d'avoir le courage, en tant que dirigeant politique, de dénoncer et d'éradiquer en profondeur les soutiens logistiques dont bénéficient ces gens-là. Qui viennent de qui ? Des amis qataris, des filières turques de financement d'Erdogan. Sauf que là, on voit encore qu'il y a un manque de courage politique pour dénoncer ces réseaux-là, qui sont là des réseaux réels de financement, d'appui logistique vis-à-vis de ce genre de mouvement.
1: Il faudrait se fâcher avec des gens qui nous refourquent du pétrole pas trop cher et qui nous achètent plein d'armes. Oui. Tu voudrais qu'on se fâche avec la clientèle, Cédric ? Alors, je tiens à rappeler que Cédric, comme vous d'ailleurs, les amis, est professeur d'histoire-géographie, collègue d'un certain Samuel Paty. Hein. Donc quand tu nous dis qu'il ne faut pas avoir peur, tu sais bien d'où tu nous parles, quoi.
2: Oui, en plus, Samuel, je le connaissais.
3: Tu connaissais Samuel Paty ?
2: Oui, quand on est professeur en TZR, en titulaire de zone de remplacement en banlieue parisienne en début de carrière, on bouge beaucoup. Et j'avais la chance d'être 2 ans avec Samuel au lycée Pierre de Coubertin à Meaux. J'en garde un souvenir encore plus ému.
1: Donc voilà, entendez bien la chose, les amis, quand Cédric, professeur d'histoire-géographie, nous dit « Bon, arrêtez d'avoir la trouille et essayez plutôt de réfléchir. » Tu nous parles pas de n'importe où.
0: Que faut-il faire ? Là, c'est une question beaucoup plus large, beaucoup plus difficile. C'est pas un petit groupe de personnes comme nous, bien au courant, bien lucides, de dire comment les citoyens doivent s'organiser, ce qu'ils doivent faire pour s'opposer à ce qui semble être une évolution presque inéluctable. Je n'en sais rien. Je n'en sais rien et je crois que, pour l'instant, nous sommes dans le coltard. Regardez dans quel état se trouve la gauche aujourd'hui, incapable de s'entendre sur un programme, incapable de s'entendre sur une politique, sur un discours, etc. C'est ça le plus grave. C'est pas tellement le manque de bonhommes. Il y a toujours trop d'hommes ou de femmes qui veulent se présenter au pouvoir. Hein. Et puis il n'y a pas de sauveur suprême. Hein. Comme dirait l'international, il n'est pas de sauveur suprême, ni Dieu, ni César, ni tribun. Producteurs, sauvons-nous nous-mêmes, décrétons le salut commun. Hein, bon, en fait, c'est aux gens eux-mêmes, aux citoyens eux-mêmes, de s'organiser. Et pour ça, il faut des organisations. Il faut qu'il y ait des partis politiques capables de s'opposer à ça. Alors, jusqu'aux années 1968-70, il existait un fort parti communiste, bien organisé, avec des militants, avec des relais, avec une philosophie de combat, et qui avait des chances de s'opposer à l'établissement d'un régime d'extrême droite, d'un régime autoritaire comme ça. Aujourd'hui, il n'y a plus rien. Vous imaginez bien que ce n'est pas les écologistes ou les féministes ou les sociodémocrates avec leurs petits bras qui vont s'opposer à un régime comme ça. Il faut une organisation révolutionnaire, authentiquement révolutionnaire, non seulement avec une pensée, une analyse, etc., et une grande lucidité sur la situation, mais également des gens capables de prendre des dispositions par de multiples façons. Je n'ai pas à faire un manuel de la résistance politique face à un régime totalitaire, mais il existe des moyens, car après tout, les travailleurs sont beaucoup plus nombreux tous les fascistes, beaucoup, beaucoup plus nombreux. Et moi, je compte beaucoup sur les travailleurs organisés pour s'opposer à un régime comme ça, parce que je vois pas les bibliothécaires et les archivistes, pas plus que les enseignants, faire un front capable d'empêcher un régime comme ça de se développer en France. Je suis pessimiste, mais je pense qu'il y a des solutions. Je crois que nous sommes au fond de la vague. Il faudrait que les citoyens français donnent un grand coup de talon pour remonter à la surface. Parce que pour l'instant, nous ne voyons pas beaucoup de perspectives. Si des gens ont l'insolence, des militaires ont l'insolence de produire un texte comme ça, c'est qu'ils savent que l'opinion publique soit est anesthésiée, soit est avec eux. Il y a une part trop importante de l'opinion publique qui est soit favorable, soit indifférente, mais pas opposée à ça. À partir de ce moment-là, tout est possible. Comment voulez-vous avoir une opposition résolue des gens dans la rue, l'arrêt des chemins de fer, de l'électricité, des comités de résistance, etc., si la très grosse majorité des gens est anesthésiée. D'ailleurs, en 1940, lorsque s'installe le régime autoritaire et criminel de Vichy, la plupart des gens sont assommés par la défaite, désorganisés. Les communistes sont pourchassés, ce qui reste du Parti communiste est dans la clandestinité, etc. Et il n'y a pas de réaction. Il y a une ou deux manifestations. La première grande manifestation de résistance a été la grève des mineurs du Nord-Pas-de-Calais. Les mineurs ont fait grève, au risque de leur vie. Je vous signale qu'à l'époque, on attrapait les gens, on les collait contre le mur et on 12 balles. C'est comme ça. Donc le premier acte courageux de résistance, c'était eux, bien avant les gaullistes. Et puis aussi une poignée d'étudiants qui, le 14 juillet 1940, ont manifesté avec deux cannes à pêche, de Gaulle, deux cannes à pêche sur les épaules, etc. Mais c'était peu de gens, héroïques certes, mais peu nombreux. Il a fallu attendre un petit moment avant que l'opinion publique, anesthésiée, assommée et enfumée par la propagande pétainiste, se reprenne, 2-3 ans. Et là, ensuite, après, bon, là, la résistance n'est plus devenue que des groupes minoritaires. Est devenu quelque chose de sérieux et avec l'appui d'une partie importante du peuple, quoi, des citoyens, a pu finir par vaincre ce régime. Si je suis pessimiste quant à la possibilité de l'accession au pouvoir de ces gens-là, je pense en revanche qu'une résistance est possible quelques années après. Il va falloir que ça fasse mal. C'est malheureux, c'est comme ça, il va falloir que ça fasse mal pour que les gens se disent « Ah non, quand même, quand même, ça a bon dos la lutte contre les Arabes, etc. » Mais à quel prix le sacrifice de nos libertés ? Pessimiste, tempéré d'optimisme que j'ai en quelque sorte.

voilà les amis, c'est ici que s'achève cette discussion mal polie avec les copains profs d'histoire géo, qu'on remercie bien. 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

0: En attendant, on se retrouve très bientôt sur cette même antenne. Ce n'est qu'un combat. Continuons le début. Salut.
1: Terminé.
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Nous parlerons ce soir une nouvelle fois du grand Jean-Sébastien Bach, mais cette fois-ci avec de la musique sacrée, et pour être plus précis, avec la Passion selon saint Matthieu. Je disais donc que nous allons parler ce soir de la Passion selon saint Matthieu de Jean-Sébastien Bach. En document de l'époque, enfin, qui date de 1754, nous informe que Bach écrivit 5 passions, dont une pour double cœur. Cette dernière, donc pour double cœur, est la Passion selon saint Matthieu, qui fut représentée au moins 4 fois, mais toujours dans des versions différentes, au cours des années 1727, 1729, 1736 et 1744. On peut noter que les études les plus récentes font remonter à 1727 la première exécution de la Passion selon saint Matthieu, le 11 avril exactement, à l'église Saint-Thomas de Leipzig, où d'ailleurs officiait, n'est-ce pas, Bach lui-même. Il est toutefois possible que certaines pages datent des années précédentes, mais de ça on n'en sait rien. Donc tout s'articule bien sûr dans la vie du Christ vue par saint Matthieu, où vont se succéder des récitatifs, c'est-à-dire où il y a un chanteur qui récite, n'est-ce pas, comme son nom veut bien le dire, un récitatif, c'est un récitant qui chante bien sûr et qui est accompagné d'un continuo, c'est-à-dire, ça dépend, soit dans orgue et dans violoncelle, soit dans clavecin, violoncelle, enfin, ça dépend le compositeur, le vœu du compositeur, continuo. Et nous retrouvons dans ces récitatifs soit le Jésus lui-même, qui est interprété par une basse, soit l'évangéliste, qui est interprété par un ténor, ou bien une soprano, ou en contre-ténor, ça dépend du texte. Et ensuite, il y a des arias qui sont ponctuées donc par l'orchestre, avec des solistes, comme des hautbois, par exemple, hautbois baroque, avec des arias, soit pour la soprano, soit pour la basse, etc. Nous allons retrouver d'ailleurs dans la Passion selon saint Matthieu une version toute nouvelle de Philippe Hervègue, spécialiste du XVIIIe siècle notamment, avec le chœur et l'orchestre du Collegium Vocal, ou plutôt les chœurs et les orchestres, puisqu'il y a deux chœurs et deux petits orchestres. Donc tout ça sur instrument d'époque avec le diapason ancien. Et nous aurons l'occasion d'entendre à plusieurs reprises des airs pour la soprano, qui se nomme Sibylla Rubens et qui a une voix absolument merveilleuse. Je vous propose plusieurs introductions, plusieurs airs. Il y aura des récitatifs et également des arias. De la première partie de la Passion saint Matthieu, évidemment, nous ferons simplement que la traverser, cette passion, puisqu'elle dure plus de 2h40. A tout à l'heure.

Voilà donc, nous arrivons au terme de la première partie donc de l'émission Diapason, avec ce superbe choral pour conclure la première partie de l'émission. Nous sommes toujours avec Jean-Sébastien Bach, La Passion selon Saint Matthieu, avec le Collegium Vocal de Gent et Philippe Hervègue à la direction de ce double chœur et de ce double orchestre. Quelle musique! Voilà, nous retrouverons bien sûr toute cette équipe et le grand compositeur tout à l'heure, après la pause syndicale, entre guillemets. Nous nous retrouverons donc pour la seconde partie de l'émission Diapason. 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Diapason, c'est chaque semaine, donc tous les mardis, émission consacrée à la grande musique, essentiellement avec une rediffusion, donc c'est le mardi à partir de 22h, une rediffusion le mercredi en fin de matinée, vers les 11h, 11h10. Voilà, je vous dis à tout à l'heure, et encore un peu de musique de Bach pour conclure la première partie de l'émission. À tout à l'heure pour la seconde partie de l'émission.

Nous voici donc de retour pour la seconde partie de l'émission Diapason, toujours consacrée. Enfin, vous êtes toujours sur Radio Zone 93,8 dans l'émission donc Diapason, animée par votre présentateur hebdomadaire Raymond Pérez pour la grande musique. Diapason, c'est tous les mardis donc à partir de 22h. Rediffusion le mercredi en fin de matinée vers les 11h-11h10 le mercredi donc. Nous allons poursuivre notre voyage dans la Passion selon Saint Matthieu de Jean-Sébastien Bach, dont la première exécution musicale eut lieu le 11 avril 1727 exactement. On sait que Jean-Sébastien Bach a écrit 5 passions, dont la dernière en date d'enregistrement, je parle, a été donc faite également par le même chef d'orchestre, Philippe Herweg. Il s'agit de la Passion selon Saint Jean, qui a reçu en 10 de répertoire, d'ailleurs c'est la note maximum qu'on peut recevoir dans la discographie de du mensuel répertoire spécialisé. Donc, mais la Passion selon Saint Jean comporte 2 disques, alors que la Passion selon Saint Matthieu, que j'ai entre les mains, en comporte 3. Vous pourrez bien sûr obtenir tout ça, cette Passion selon Saint Matthieu, qui est absolument fantastique, chez Harmonia Mundi, donc Passion en 3 disques. Cette œuvre dure plus de 2h40 et on peut dire en substance que vous aurez donc en sus des 3 disques susmentionnés également en bouclette très très complet avec tous les textes donc de toute la Passion, avec également une photo de la salle d'enregistrement qui est absolument somptueuse. Vous en saurez plus puisque l'enregistrement

date de 1999, donc qui a eu lieu en 1999, ça fait donc deux ans, un peu plus de deux ans. Donc c'est un enregistrement qui est absolument tout à fait récent. Et il y a en plus un quatrième disque au fond du coffret. En 10 CD-ROM, vous pouvez voyager au temps de Jean-Sébastien Bach et notamment suivre la partition, et oui, la partition autographe par ordinateur interposé grâce à ce CD-ROM. Et vous pouvez suivre toutes les grandes étapes de Jean-Sébastien Bach et de cette passion, de l'histoire de la passion selon saint Matthieu, avec donc, comme je l'ai dit, entre autres, pas seulement, mais entre autres, de suivre la partition autographe de Bach lui-même. Donc c'est vraiment une initiative unique, ou presque unique en tout cas, que d'avoir ce CD-ROM en plus des disques de la musique de l'intégrale de la Passion selon saint Matthieu. Voilà, nous allons poursuivre et terminer la première partie de la Passion selon saint Matthieu avec deux arias et en récitatif. Je vous laisse juge. Nous nous retrouverons tout à l'heure pour la survoler en quelque sorte la deuxième partie de la Passion selon saint Matthieu.

Nous voici donc arrivés à la fin de la première partie de la Passion selon saint Matthieu. Nous allons entamer la deuxième partie, mais nous allons la prendre déjà en son milieu avec un récitatif de l'évangéliste qui sera entrecoupé par des interventions des deux chœurs. Ensuite, nous aurons droit à un superbe aria de la soprano suivi d'un nouveau récitatif entrecoupé de chœurs également. Ensuite, nous irons faire un petit coucou dans le troisième disque, mais nous sommes toujours dans la deuxième partie de la Passion saint Matthieu qui comprend que deux parties. Donc nous sommes bien d'accord, mais tout ça réparti sur trois disques. À tout de suite.

Voilà, donc nous sommes toujours dans la deuxième partie. Nous allons y rester, mais cette fois-ci nous allons nous emparer du troisième disque et entendre d'abord en chorale, absolument extraordinaire, d'une délicatesse tout en finesse. Ensuite, nous retrouverons l'évangéliste avec le continuo et notamment les violoncellistes qui a beaucoup de travail en récitatif plein de fougue. Ensuite, nous retrouverons les chœurs en E2, de nouveau l'évangéliste, et ensuite nous aurons de nouveau un récitatif avec l'évangéliste également, toujours accompagné par un profond continuo. À tout à l'heure.

Voilà, nous avons passé une heure avec la Passion selon saint Matthieu. J'espère la semaine prochaine la Passion selon saint Jean qui vient de sortir. J'espère avoir pouvoir me procurer le coffret. Je vous souhaite une bonne semaine avec Radio Zone.

0: 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Avec Clé de lecture, nous cherchons à comprendre et à connaître ce qui se trame derrière le rideau de pluie de l'action ou de la création. Et nous rencontrons aujourd'hui Jacques de Saint-Victor, il est historien du droit. Sur ce thème, le blasphème est-il un principe religieux ou une instrumentalisation politique? Oui, le blasphème avait disparu de notre raison politique et Voltaire en avait fait une infraction dans notre âge. La Révolution française allait le congédier du domaine de la loi pour l'ériger en crime imaginaire. Et voici que le blasphème, notion si longtemps désuète, s'invite à nouveau dans notre vie publique, sourdement d'abord, puis au grand jour, dans le fracas des attentats sanglants de janvier 2015. Jacques de Saint-Victor est historien de droit, je viens de vous le dire, professeur à l'université de Paris 13 et au CNAM. Il est aussi l'auteur d'un livre, Blasphème, brève histoire d'un crime imaginaire, paru chez Gallimard en janvier 2016. Il est aussi, je rappelle, chroniqueur au Figaro littéraire. Rencontre avec Jacques de Saint-Victor. Victor, vous signez Blasphème, brève histoire d'un crime imaginaire chez Gallimard. Le blasphème, au fond, qu'est-ce que c'est ?
1: Alors le blasphème, c'est très difficile à définir sur un plan purement juridique et même étymologique. On peut dire grosso modo c'est une injure faite à la religion. Ça permet de recouvrir pas mal de cas différents et c'est quelque chose qui est inhérent à la plupart des religions monothéistes puisqu'on retrouve la condamnation du blasphème d'abord chez les Hébreux, ensuite dans la religion chrétienne, même si les chrétiens ont toujours été plus ambigus vis-à-vis du blasphème, puisque vous savez que le premier blasphémateur, c'était le Christ, et donc forcément, ça nourrit une certaine prudence de l'Église vis-à-vis de ce blasphème, et puis on retrouve cette condamnation du blasphémateur dans l'islam, qui est d'ailleurs beaucoup plus vigoureuse, puisque le blasphémateur est condamné à mort, comme chez les Hébreux.
0: Qui dit blasphème dit interdit, interdiction de liberté d'expression, interdiction de liberté donc de parole.
1: Alors le blasphème, c'est évidemment quelque chose qui a un lien étroit avec la question de la liberté d'expression, puisque justement le blasphème limite cette liberté d'expression, enfin en tout cas la répression du blasphème limite cette liberté d'expression. Et dans notre histoire, si vous voulez, il y a eu de nombreuses époques où on n'a évidemment pas du tout pris en considération cette question de la liberté d'expression. Il a fallu attendre le XVIIIe siècle, les Lumières, d'abord Spinoza au XVIIe siècle, puis surtout ensuite Montesquieu et Voltaire, qui ont fait de la question de la liberté d'expression un élément central, et par conséquent, la condamnation de toutes ces infractions qu'on appelait au XVIIIe siècle des crimes imaginaires, dont le blasphème faisait partie, et qui étaient, pour les hommes des Lumières, en rupture, enfin, si vous voulez, le blasphème, au fond, incarnait cette confusion entre le politique et le religieux que les Lumières ont voulu condamner et sont parvenus à condamner, puisque en France, la France est le premier pays en Europe à avoir aboli le délit de blasphème dès la Révolution française en 1791.

0: le blasphème pose aussi une question politique, parce que souvent c'était en fait l'apanage du roi et non pas l'apanage du religieux.
1: Oui, ça c'est l'une des choses les plus surprenantes quand on examine la question de l'histoire du blasphème. C'est pas tellement la religion et c'est pas tellement les tribunaux ecclésiastiques qui pourchassaient le blasphémateur, mais c'est essentiellement les juridictions royales. Et ça tient à une raison très simple, c'est que à partir du XIIIe siècle, le roi, notamment en France, est associé à un roi de droit divin, et donc toute insulte faite à Dieu devient une insulte faite au roi. Et donc on va associer le blasphème à un crime de lèse-majesté, et à partir de là, les monarques vont avoir pour ambition de pourchasser le blasphémateur, d'autant plus qu'on craint que, en blasphémant, le blasphémateur suscite la vengeance de Dieu sur le royaume. Et c'est une des raisons qui va expliquer la virulence des législations royales pour condamner le blasphème. Saint Louis, par exemple, est un des premiers à avoir pris une ordonnance condamnant à mort le blasphémateur. Et il faudra l'intervention du pape, Clément IV, pour que, justement, on modère ces condamnations. Et Saint Louis a écouté le pape, et donc on est passé d'une condamnation à mort pour le blasphémateur à une simple amende.
0: Oui, certes, l'Église voulait garder une certaine liberté aussi.
1: L'Église voulait garder une certaine liberté, surtout l'Église de cette époque-là ne voyait pas le blasphémateur comme on le verra par la suite, notamment au XVIIe siècle avec l'ordonnance de Louis XIV qui va condamner à mort le blasphémateur pour des blasphèmes énormes, comme on disait. Et puis, par ailleurs, il y avait une certaine compétition, c'est un peu technique, mais entre les juridictions ecclésiastiques et juridictions royales. Et comme assez rapidement les rois ont réussi à monopoliser la question de la répression du blasphème, ben évidemment les ecclésiastiques, et notamment la papauté, prenaient peut-être un malin plaisir à ne pas vouloir aggraver les sanctions du blasphème, tout au moins jusqu'aux guerres de religion. À partir des guerres de religion, comme le blasphème change de nature, d'un outrage à la divinité, il passe à une sorte de crime identitaire, alors là, à partir du Concile de Trente, notamment, l'Église comprend qu'il faut aussi pourchasser les blasphémateurs, et parce que le blasphémateur, c'est surtout celui qui a l'autre religion, c'est-à-dire le protestant pour le catholique ou le catholique pour le protestant.
0: C'est ça, parce que de l'autre côté de la réforme aussi, il y a blasphème pour eux.
1: C'est toujours le problème avec les monothéismes, c'est-à-dire qu'ils considèrent qu'ils ont la seule vérité, et par conséquent, toute religion ou tout schisme qui ne respecte pas le dogme établi, eh bien, il est évidemment non seulement schismatique, mais il est considéré comme blasphémateur. Donc, c'est ce qui explique que le blasphème ait été toujours une question assez importante dans les controverses religieuses et dans les controverses politiques.
0: Qui dit blasphème, mais aussi répression du blasphème. Là aussi, les peines n'ont pas toujours été de même nature. On était au départ relativement souple. On est devenu de plus en plus cruel.
1: Oui, mais comme je vous le précisais, à partir de Saint-Louis, on a ambitionné de condamner à mort le blasphémateur. Et puis, le pape ayant calmé les ardeurs royales, on s'est limité à une amende. Ensuite, à partir de la Renaissance, on va commencer à mettre en place une échelle de peine qui va de l'amende jusqu'à l'ablation de la langue, en passant par la coupure des lèvres inférieures ou des lèvres supérieures.
0: Il faut être multirécidiviste pour cela.
1: Voilà, quand on a plusieurs fois blasphémé, au bout du quatrième blasphème, on commence à avoir des peines corporelles, mais on ne va jamais encore jusqu'à la mort. C'est l'ordonnance de Louis XIV qui, la première, prévoit la condamnation à mort pour les blasphèmes énormes. Cette condamnation sera assez peu mise en pratique par les juridictions royales, sauf ce cas exceptionnel du chevalier de la Barre en 1766, qui sera condamné à mort, décapité puis brûlé pour avoir blasphémé et pour notamment avoir été accusé d'avoir tailladé un crucifix dans la ville d'Abbeville. Et c'est cette peine totalement disproportionnée qui va justifier par la suite, au moment de la Révolution française, le fait qu'on ait à cœur que les députés, les constituants, qui sont les héritiers des Lumières, et notamment du combat de Voltaire contre cette condamnation scandaleuse, eh bien, ils vont avoir à cœur de supprimer le délit de blasphème. Et cela est fait dans le premier code pénal que prend la Révolution française en 1791. Donc on supprime le délit de blasphème comme étant un crime imaginaire.
0: On supprime le délit blasphème, mais la contre-révolution vient après l'Empire, et là il y a des tentatives, on peut dire, réactionnaires.
1: Oui, sous la Restauration, on ne va pas revenir sur l'interdiction du délit de blasphème, mais on va prendre des moyens détournés et on va mettre en place un délit d'outrage à la morale religieuse en 1819, dans le cadre d'une loi, paradoxalement, sur la liberté de la presse. Et c'est ce délit d'outrage à la morale religieuse qui va durer jusqu'en 1881, jusqu'à la fameuse grande loi sur la liberté de la presse, qui, elle, va supprimer ce délit d'outrage à la morale religieuse, délit qui avait permis de poursuivre Flaubert, Baudelaire, Proudhon, beaucoup d'autres auteurs, Alors généralement, ils n'ont pas été condamnés, à part Baudelaire et puis Proudhon, mais en tout cas, ce délit existait. Et en 1881, la droite catholique dirigée par Mgr Freppel s'acharne pour essayer de préserver ce délit d'outrage à la morale religieuse en disant « la religion, c'est quelque chose de très important, il ne faut pas accepter qu'il puisse y avoir des blessures aux convictions intimes ». Et Mgr Freppel, à cette époque-là, va être contredit par Clémenceau, qui lui rétorque ce mot célèbre « Mais Dieu se défendra bien tout seul, il n'a pas besoin de la Chambre des députés ». Et donc, à partir de 1881, la France fait le choix d'une liberté, une liberté encadrée. On ne peut pas tout dire. Il y a la diffamation, il y a l'injure, mais en dehors de ces cas très particuliers qui touchent une attaque directe et personnelle aux personnes, eh bien, on peut à peu près dire tout ce que l'on veut, notamment à l'égard des religions qui sont considérées comme des doctrines. Et de la même manière qu'on a le droit de critiquer le capitalisme ou le communisme, eh bien, on considère qu'on a le droit de critiquer aussi les religions.
0: Paradoxalement, cette liberté ne va pas non plus, à part au début, laisser une sorte de flot de libelles qui vont sortir, d'affiches de tous ordres, mais finalement, au bout d'un certain temps, on a même vu une régression de la créativité ou de la critique.
1: Oui, c'est la grande leçon de cette histoire du blasphème, c'est que le pari de la liberté est un pari gagnant. Puisque au départ, évidemment, après la loi de 1881, il y a une explosion de caricatures anticléricales, de journaux anticléricaux. Et puis assez vite, cette débauche d'ironie, de satire, finalement finit par lasser. Et puis, ça se banalise très rapidement. Et à part quelques milieux très très mobilisés sur la question de l'anticléricalisme, la plupart des grands journaux très vite abandonnent ces caricatures anticléricales. Et disons, dès les débuts du XXe siècle, eh bien, ce n'est plus une question qui fait le grand intérêt de la presse de l'époque. Ça veut dire donc qu'au fond, on a très bien fait de libéraliser, puisque ça a permis, pendant quelques années, de donner libre cours à la critique féroce, il faut le dire, féroce de la religion catholique notamment, et que très vite, eh bien, on s'est rendu compte que tout cela, puisqu'il n'y avait plus véritablement de censure, puisqu'il n'y avait plus véritablement donc de raison de se montrer aussi anticlérical, les choses sont rentrées dans l'ordre très rapidement. Donc le pari de la liberté a été un pari vertueux.
0: Même par rapport à l'antisémitisme ?
1: Non, alors l'antisémitisme c'est un autre problème qui apparaît essentiellement dans l'entre-deux-guerres. Il existe avant, évidemment, depuis les ligues, notamment au moment de l'affaire Dreyfus, mais il devient véritablement brutal dans l'entre-deux-guerres, surtout à partir des années 30. Et là, en effet, la liberté de la presse va donner lieu à des excès. Mais évidemment, quand on parle de l'antisémitisme, certes, il y a toujours une petite question religieuse, mais c'est avant tout une question qu'on va appeler raciale, si vous voulez. Donc c'est plutôt lié à la question du racisme plutôt qu'à la question du blasphème. On ne s'attaque pas à la religion juive, on s'attaque à ce que les juifs représentent pour un certain nombre de fanatiques antisémites qui les imaginent être partout. Donc c'est des raisons sociales beaucoup plus que des raisons religieuses.
0: Si on regarde aussi l'évolution récente, parce que là, c'est un peu dans les années 90-2000 qu'un basculement, avec une nouvelle loi en France.
1: Oui, la loi date de 1972, c'est la loi Pleven, mais elle va véritablement commencer à être appliquée à partir des années 80. On va voir un certain nombre d'organisations catholiques intégristes utiliser la loi Pleven pour remettre en cause des affiches de films, certains livres, mais des caricatures aussi, mais essentiellement d'abord des affiches de films qu'on considère comme portant atteinte à la religion, blessant les consciences religieuses. Et ce qui est assez intéressant de noter, c'est qu'au départ, certains tribunaux vont donner raison à ces associations catholiques intégristes, mais assez rapidement, enfin en tout cas au tournant de l'an 2000, la jurisprudence va changer. On va considérer qu'il faut vraiment se montrer extrêmement strict en matière de liberté d'expression, c'est-à-dire que, comme le prévoit la loi de 1881, on n'a pas le droit de diffamer ou d'injurier des personnes en tant que telle, mais on a une totale liberté en ce qui concerne la critique de la religion, qui peut s'accompagner aussi de dérision, de caricature, de remise en cause. Parce qu'en effet, si on n'a pas le droit de procéder à des remises en cause ou des critiques des dogmes religieux, alors qu'est-ce que signifie véritablement la liberté d'expression ? Elle ne peut pas se limiter, la liberté d'expression, uniquement à avoir le droit de dire qu'on aime mieux tel baril de lessive que tel autre baril. La question religieuse est évidemment une des questions centrales dans la question de la liberté d'expression. Et donc, il faut laisser la liberté de critiquer les religions, à condition que cette critique ne porte pas atteinte, ne blesse pas directement les fidèles, et c'est-à-dire ne les frappe pas d'anathème par le fait qu'ils sont croyants. On a le droit d'être croyant, la croyance, la foi, c'est quelque chose qui ne se commande pas, qui se respecte, mais en revanche, on a tout à fait le droit de discuter des dogmes de ces différentes croyances.
0: Justement, l'affaire Houellebecq en 2005 est assez claire. Elle pose la question, quand il dit la religion islamique c'est la plus con, visiblement blanc, c'est, pose la question de la religion et non pas de l'individu.
1: Oui, dans la propos de Houellebecq de 2001, juste après l'affaire du 11 septembre, il souligne en effet il critique très très radicalement la religion musulmane, mais il ne critique pas les musulmans en tant que tels. Et donc, il va être poursuivi par la Grande Mosquée de Paris, par différentes associations islamiques.
0: Y compris la Ligue des Droits de l'Homme.
1: Y compris à l'époque la Ligue des Droits de l'Homme, mais qui a changé depuis sur ce plan. Et le tribunal va donner raison à Houellebecq en disant on a le droit en France de critiquer, y compris vertement, la religion, parce que la liberté d'expression laisse aussi la possibilité d'être excessive, d'être parfois méchant, d'être parfois radical. La liberté d'expression, c'est pas simplement uniquement pour le monde des bisounours. Mais on a considéré que Houellebecq n'avait pas porté atteinte aux musulmans eux-mêmes. Il avait critiqué le dogme et non pas les croyants.
0: Maintenant, avec la situation qui a changé depuis les attentats contre Charlie et à Paris, on a l'impression qu'aujourd'hui, même dans une fraction de la classe politique, à gauche, on parle d'islamo-gauchiste, on parle de défense des musulmans au nom de la lutte antiraciste. Et là, on craint de voir un peu un retour, justement, du blasphème, y compris certains intellectuels connus essayent de légitimer un peu cette question de la liberté d'expression au nom du respect de l'individu, notamment des communautés musulmanes.
1: Ce qui réapparaît en effet depuis quelques années, c'est cette idée dont je vous parlais de Mgr Frepel, que ce député de la droite catholique radicale des années 1881 essayait de défendre, c'est-à-dire l'idée que la blessure aux convictions intimes doit faire l'objet d'une répression de la part des pouvoirs publics et des tribunaux. Et on a vu en effet, à partir du tournant des années 2000, un certain nombre d'intellectuels, y compris des intellectuels ayant pignon sur rue, un certain nombre de responsables politiques, considéraient que l'islam est au fond la religion des nouveaux damnés de la terre, c'est-à-dire dans nos sociétés occidentales, souvent les musulmans sont plutôt dans les catégories défavorisées, et donc ils ont pris le parti au nom de dogmes politiques, au nom de la lutte contre les discriminations, de la lutte contre les inégalités. Ils ont pris le parti donc de ces populations et par conséquent, ils considèrent que il faut se montrer respectueux, y compris dans leurs expressions religieuses. Et donc, certains auteurs, c'est assez étonnant d'ailleurs de voir ça, sont quasiment prêts à bazarder tout l'héritage des Lumières et à demander à ce qu'on rétablisse le délit de blasphème pour ne pas blesser justement les convictions intimes d'un certain nombre de ces catégories. Donc il y a en effet une modeste, mais tout de même préoccupante offensive en faveur du rétablissement du délit de blasphème. Et surtout, elle est préoccupante parce qu'elle s'inscrit dans un contexte particulier qui est ce qu'on peut appeler un retour du religieux. Moi, je dis ou un recours au religieux, on ne sait pas. Mais en tout cas, il est indéniable que depuis une dizaine d'années, peut-être même une vingtaine d'années, on ne traite plus du tout la question religieuse en Occident comme on la traitait jusque dans les années 70, où on considérait que la question religieuse, c'est une question un peu qui était réglée, qui était derrière nous. Alors, on peut trouver des raisons, des explications très complexes et dites très diverses à cette chose. Disons que la plus simple, c'est de dire, comme le soulignait Daniel Belsaïd, c'est que quand le politique est à la baisse, eh bien, le théologique est à la hausse. Et c'est un peu ce à quoi on assiste aujourd'hui. Aujourd'hui, il y a une grande crise du politique. Plus personne ne croit dans les lendemains qui chantent. Peu de gens ont encore beaucoup de crédibilité et de croyance dans l'action des différents partis politiques. Et beaucoup de gens

0: combat que l'on mène contre la mafia qu'en le prosélytisme mafieux.
1: Oui, alors c'est pas ce que je suggère dans ce livre, puisque ce livre ne traite que de la question du blasphème, mais en effet, il est intéressant de se poser la question de savoir, c'est souvent d'ailleurs la question qui est posée, est-ce que la lutte contre le prosélytisme ne risque pas de remettre en cause la liberté de conscience, puisque au fond, comment faire une véritable distinction entre une personne qui porte un voile parce qu'elle le souhaite librement et une personne qui porte un voile pour des raisons politiques, parce qu'on lui a imposé, parce que c'est un marqueur de territoire, parce qu'on considère qu'elle doit le faire. Et
0: un marqueur d'identité.
1: Un marqueur identitaire et autres. De ce point de vue-là, il y a un parallèle, évidemment, toute chose égale par ailleurs, qui peut être fait entre un certain nombre de bassins que l'on va appeler aujourd'hui salafisés et les bassins mafieux, c'est-à-dire que dans ces bassins, eh bien, il y a deux ordres qui sont parallèles. Il y a l'ordre légal et puis il y a l'ordre alternatif, soit on parle d'ordre mafieux dans un cas, soit d'ordre donc religieux dans l'autre. Et la question donc de la frontière entre ce qui relève de la liberté et ce qui relève du prosélytisme, eh bien, c'est le respect ou non de la culture de la légalité. C'est-à-dire que tant qu'on reste dans un respect de la culture de la légalité en l'espèce républicaine, on peut difficilement aller rechercher ou remettre en cause un certain nombre de pratiques. Mais quand ces pratiques se mettent à être en rupture avec l'ordre républicain, l'ordre légal, je pense par exemple à la polygamie, je pense à le fait de porter un voile intégral, le fait de ne pas serrer la main des femmes qui participent donc de la sociabilité française la plus immémoriale, eh bien là, à ce moment-là, on est dans des pratiques de prosélytisme qui doivent être évidemment poursuivies parce que on ne peut pas, ça c'était le grand enseignement des juges antimafia en Sicile, on ne peut pas combattre certains phénomènes, alors ici chez nous des terroristes et puis là-bas de mafia, uniquement avec l'appareil répressif et l'appareil policier et judiciaire. Il faut aussi, c'est ce que soulignait le juge Falcone, un des principaux acteurs de la lutte contre la mafia, il faut aussi beaucoup insister sur la culture de la légalité. Parce que les populations qui vivent dans ces bassins mafieux ou dans ces bassins islamisés radicales, eh bien, elles ont tendance, pour des raisons de soumission ou pour des raisons volontaires, d'adhérer plus à l'ordre parallèle qu'à l'ordre légal. Donc il faut que l'ordre légal fasse respecter cette culture de la légalité et à ce moment-là, assez rapidement, on peut réussir à endiguer les phénomènes de...
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3: Je vous rappelle que nous recevions aujourd'hui Jacques de Saint-Victor, chroniqueur au Figaro littéraire et historien du droit, et qui est auteur d'un livre récent paru chez Gallimard, Blasphème, petite histoire d'un crime imaginaire. Instant, la suite de notre programme sur RadioZone. 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Dans quelques instants, la suite de notre programme. Oh.

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1: L'association Quartier Jeune est un lieu de médiation implanté au cœur du quartier du Grand Parc à Hérouville-Saint-Clair. Elle a pour mission de repérer les jeunes en grande difficulté et de les aider dans leur démarche d'insertion professionnelle ou sociale. Fadime Ertugrul-Tastan travaille à la QJ depuis 1988, figure reconnue des Hérouvillais. Elle a aidé plusieurs générations de jeunes. Elle est également adjointe à la prévention et à la jeunesse. Fadime Ertugrul-Tastan revient dans cet entretien sur l'origine de la QJ et nous verrons ensuite l'aide qu'elle propose aux jeunes.
2: Elle était en fait à l'initiative de l'ancien MJC sur des sujets concernant l'immigration qui venait massivement sur la ville d'Hérouville, vu que les logements étaient réservés par les patronats et les patrons de Citroën, Peugeot, Renault, Moulinex et puis bon, la SMN, malheureusement, qui a fermé par la suite, de pouvoir reloger ces familles. Et en même temps, bon, ces familles étant issues de l'immigration, les enfants qui étaient là, qui ne participaient pas dans des structures à des activités de loisirs et autres. Donc, ils ont eu une réflexion en 81. Le projet a été mis en place et en œuvre en 88. Alors moi, j'ai été embauchée en septembre 88, 8 mois après l'ouverture de la structure, par l'intermédiaire d'Annie Berger, qui œuvrait sur la ville d'Hérouville, qui m'avait dit, tiens, tu fais en tant que jeune quartier, je te connais bien, tu fais plein d'activités avec tes copines, donc j'aimerais te présenter à une association qui fait à peu près la même chose que toi. Est-ce que ça t'intéresserait? J'ai dit, pourquoi pas? Et c'est comme ça qu'en fait, je me suis jetée un peu dans l'eau. Je me suis formée par la suite pour pouvoir avoir le BAFA, pour pouvoir encadrer des jeunes, pour permettre à des jeunes filles du quartier qui ne participaient pas à des activités de loisirs, puisque nous avons mis en place, tout au début de l'association, des secteurs petite enfance, préadolescents, adolescentes et jeunes filles. Moi, j'étais embauchée dans ce cadre-là pour essayer de faire venir des jeunes filles au sein même de cette structure, afin qu'elles puissent participer, comme les garçons, aux loisirs, en bas de chez eux, dans leur ville, sur leur quartier.
3: Alors, quels sont justement donc, les objectifs anciens et actuels de la QJ?
2: Alors, les anciens, c'était de pouvoir animer à proximité des quartiers, des villes, puisqu'on a 9 quartiers. Effectivement, essayer de mettre 2 quartiers ensemble, un exemple pour ne pas citer le Bois et le Val, pour pouvoir récupérer des jeunes de quartier. Il y avait des centres, le centre Gimini, Gepetto, Pinocchio, j'en oublie un, implantés dans le quartier, afin de pouvoir récupérer des jeunes enfants qui n'allaient pas aux Clèches ou à la MJC ou d'autres structures existantes. Un secteur préadolescent qui était au 217, là, juste en face, pour accueillir des jeunes qui avaient besoin d'accompagnement dans leurs leçons, dans leurs devoirs, puisque les parents ne connaissant pas la langue française ou ils avaient des lacunes, pour les aider à accompagner, à faire leurs études, leurs démarches dans les administrations françaises, et aussi en même temps pour leurs loisirs, le projet d'été, pour partir en camp, pour pouvoir faire du sport. Alors les adolescents, donc c'était pour pouvoir travailler pendant les saisons, pour aller faire la vendange, on leur prêtait des tentes, on les accompagnait jusqu'à la gare, on prenait contact avec les employeurs pour permettre à ces étudiants de pouvoir gagner un peu d'argent ou pour financer leurs études ou pouvoir avoir un logement d'étudiants ou pour leur propre loisir. Donc le secteur jeunes filles, c'était permettre à des jeunes filles de pouvoir aussi avoir des droits comme les autres, comme les garçons, de pouvoir aller camper, de pouvoir faire des stages, de recherche de stages, d'emploi, et par la suite, bien sûr, d'accompagner leurs parents à la maison, leur mère, de s'occuper de leurs petits frères et leurs sœurs, faire le tâche ménagère avec leurs parents.
3: Actuellement, donc, vous assurez une présence sociale et une médiation sur la ville, tant et si bien que la QJ est inscrite dans le contrat urbain de cohésion sociale. Et donc, qu'en est-il de l'équipe? Comment travaillez-vous avec les jeunes actuellement et comment venez-vous à eux ou viennent-ils à vous?
2: Alors, nous sommes une équipe de 8 8 personnes par rapport à l'association Quartier Jeune, un secrétaire comptable, un directeur, moi-même coordonnatrice de l'équipe, et un collègue éducateur technique pour encadrer les chantiers au sein même de la structure, pour pouvoir voir les niveaux de nos jeunes afin de pouvoir mieux les orienter vers l'insertion professionnelle ou de stage ou de leurs études. Les 4 autres collègues, donc, c'est pour pouvoir créer des projets et aussi pour pouvoir être présents sur le terrain les soirs, de 20h jusqu'à 22h, au début de la journée, en fin de la journée, pour aller à la rencontre de la population et des jeunes, à la sortie des établissements scolaires, galeries marchands, dans la rue, aller aussi en bas des immeubles où il y a un attroupement de jeunes, un regroupement de jeunes, pour aller identifier les demandes, les besoins des jeunes et leur dire que nous avons un local qui se situe au 216 quartier de Grand Parc, dans lequel je fais des accueils et des permanences sur rendez-vous et sans rendez-vous, pour permettre à la majorité des jeunes et des familles de pouvoir venir nous retrouver ici, afin qu'on puisse les orienter au mieux dans leur démarche insertion professionnelle ou, pour pouvoir vous citer un exemple, un jeune est resté sans scolarité. Il s'est pris très tard, il est parti en vacances, il est revenu de vacances, voilà. Il n'a plus de lycée, il n'a plus de collège. Qu'est-ce que je fais? Le collègue récupère son nom, son âge, l'établissement dans lequel il a été. On essaie de rentrer en contact avec l'établissement respectif pour essayer de trouver une solution avec eux, avec l'inspection académique, aussi accompagner la famille pour pouvoir faire les démarches administratives. Qu'est-ce qu'on fait d'autre? Alors les jeunes peuvent venir d'eux-mêmes par rapport à des échos qu'ils ont eus auprès de leurs camarades ou par rapport à des habitants ou par rapport à d'autres associations dans lesquelles ils sont en train de faire du sport, par rapport à un problème social, familial ou judiciaire. Voilà, donc tout ce qui est insertion professionnelle, on travaille beaucoup avec le service insertion professionnelle de la mairie, la mission locale, la MIFAC, pour pouvoir voir travailler avec eux. Le pôle de cohésion sociale dans lequel on a un écrivain public, on le remercie beaucoup parce qu'il est très très utile, Monsieur Lebé, qui aide à faire les CV, rédiger des lettres de motivation pour permettre le jeune d'être prêt le jour de sa présentation chez le patron ou chez l'employeur ou son lieu de stage. Nous travaillons avec la mission locale par rapport à suivi de nos jeunes, par rapport à leur formation, à leur éventuel changement d'orientation.
3: Ça passe par des moyens un peu différents. Vous avez donc des actions citoyennes aussi, des chantiers éducatifs?
2: Oui, effectivement. Donc, comme je l'ai dit, nous avons 4 volets au sein même de notre association. L'action, tout ce qui est action intermédiaire, sociale et médiation, tout ce qui est décrochage et échec scolaire et lutte contre le décrochage scolaire, un accompagnement vers le formation insertion professionnelle, et puis un volet qui est le chantier éducatif dans le cadre des actions citoyennes. Mon collègue qui s'occupe de chantier voit aussi des reconnaissances, leurs compétences afin de pouvoir leur initier certaines techniques et aussi leur apprendre comment utiliser les outils, comment rendre propre, comment travailler en communauté, des règles de vie, des règles d'hygiène. Et par la suite, donc, nous mettons des actions de départ pour rompre un peu avec leur quartier, leur ville et leur famille respective. De partir, par exemple, pour citer un exemple, c'est pour aller à 9h pour pouvoir aller faire le bol d'or. Ils vont en mobylette d'ici jusqu'à 9h en coupant un petit peu, bien sûr, avec d'autres organismes d'autres centres, 8 à 6 jeunes, à peu près tous les ans. Nous avons eu le Transpyrénéen, donc pour aller dans les alpages, pour pouvoir ramener 8 jeunes, pour pouvoir montrer un peu comment il fallait s'organiser, avoir d'autres modes de vie, changer de leur quartier, de leurs habitudes. Nous faisons aussi des chantiers découvertes. Un exemple, puisque nous sommes jumelés avec la ville de Tikhvin en Russie, nous avons pu ramener 6 jeunes qui n'avaient pas de formation ou d'orientation bien définie. On leur a permis de partir pour essayer de s'éloigner, pour essayer de voir d'autres modes de vie, d'autres pays, afin de mieux découvrir leurs capacités, leur savoir-faire et aussi d'avoir confiance en soi. Sinon, nous avons tous les ans un séjour parachutisme. On ramène des filles et des gars mixtes pour montrer justement que la mixité est importante. 6 filles, une première partie pour pouvoir leur montrer leur assurance, pour pouvoir apprendre des techniques. On leur initie le parachutisme ils deviennent des initiatrices, des initiateurs de parachutisme, que de projets permettant à des jeunes de se découvrir, de pouvoir avoir confiance en soi, de devenir autonome, de pouvoir travailler et de devenir de bons citoyens.
3: Alors le fait que vous soyez présent depuis longtemps sur Héroville et au sein des quartiers, est-ce que ça facilite le contact avec ces jeunes ?
2: C'est aussi le travail de rue, je ne veux pas nier non plus le travail de mes collègues qui intervient du lundi au samedi sur le terrain, le soir de 20h à 22h sur tous les quartiers où il y a besoin aussi. Et puis, en début d'après-midi, aller sillonner un petit peu les quartiers, les bas des immeubles où il y a le groupement des jeunes, l'attroupement des jeunes, les galeries marchandes, pour essayer de leur donner un lieu de rendez-vous pour pouvoir les voir. Ou bien aller directement chez leur famille de 20h à 22h afin de pouvoir échanger, dialoguer, leur donner un rendez-vous pour me permettre à moi ou à eux de venir au local des Clics, situé au 216 Grand Parc, afin de trouver une solution ensemble à leurs problèmes, à leurs besoins.

0: celui qui a explosé.
1: Vous avez aussi une certaine reconnaissance sur la ville du fait que vous soyez depuis très longtemps ici et que vous faites également partie de l'équipe municipale.
2: Oui, ils me connaissent beaucoup plus sur mes casquettes de l'association Quartier Jeune, puisque je suis arrivée dans les années 80 sur Aéroville. J'ai commencé à travailler en 88. Depuis, je suis toujours à l'association Quartier Jeune. Je suis un peu leur référente, puisque je suis là. C'est souvent les mères de famille qui viennent vers moi pour des problèmes concernant leurs problèmes familiaux, un problème par rapport aux finances, un problème par rapport à la scolarité de leurs enfants ou pour une copine ou pour un voisin. Donc je pense que oui, je suis connue par rapport à la population pour pouvoir dire que ils me connaissent bien, ils savent où me retrouver, même aux galeries marchandes, même le week-end, on n'a pas de coupure dans le social. Donc j'aime ce que je fais et aussi mes collègues. Il faut savoir échanger, il faut dialoguer, il faut être ouverte parmi la population. Donc c'est ça qui leur plaît, je pense.
1: Par rapport à ces jeunes, depuis la création de la QJ, est-ce que les difficultés sont toujours les mêmes ou est-ce que vous constatez de nouvelles évolutions par rapport à celles-ci?
2: Ça change, puisque la jeunesse change, puisque la population grandit. Les jeunes des années 80 ne sont pas les mêmes aujourd'hui. Aujourd'hui, je trouve qu'il y a beaucoup plus de ruptures et d'échecs scolaires, des bas âges, à 11 ans, à 12 ans. Alors que dans les années 80 à 90, il y avait un travail approfondi au point de vue de l'éducation nationale, au point de vue des établissements scolaires. Il y avait beaucoup plus de liens avec les familles. Et aussi bien, les jeunes s'intéressaient à leur avenir. Vu le taux de chômage, vu une crise économique, je pense que nos jeunes ne sont plus au jour d'aujourd'hui motivés pour pouvoir travailler en disant de toute façon, un jour, même si j'ai un diplôme, je ne pourrai pas trouver de travail. Et notre but, nos missions consistent aussi à changer ce regard, de dire ce n'est pas parce qu'il y a un échec ou un temps où il y a la crise économique qu'il faut baisser les bras. Il faut œuvrer pour pouvoir dire qu'ils vont être instruits, pour pouvoir dire qu'ils peuvent aller chercher aussi du travail à l'étranger. Avec l'Europe, on a beaucoup de choses à faire, mais malheureusement, nos jeunes ne savent pas encore. Pour pouvoir parler des actions mises en place par rapport à l'État, le service volontaire dont les jeunes ne connaissent pas encore, donc dans lequel il y a les échanges d'études par rapport à nos étudiants, peuvent aller étudier là-bas, faire valoriser leur temps d'études. Des bonnes choses, mais sauf que bon, je pense que la jeunesse n'est pas toujours mobile. Alors, ils ont besoin d'avoir un lieu sûr, ils ont besoin d'avoir leur famille, ils ont un peu peur de quitter le cocon familial, je pense, et puis ne pas aller très loin. Ils veulent tout à la proximité de leur lieu de vie ou de leur famille, donc je pense qu'il faudrait qu'on change un peu ce regard auprès de nos jeunes, de dire tout n'est pas devant chez soi, tout n'est pas à proximité de chez soi, il faut aussi aller au-delà, pouvoir trouver un travail, un logement et fonder une famille un peu plus loin. Il y a toujours un moyen de pouvoir venir vers sa famille. Voilà, je pense qu'il faut qu'on change ce regard et qu'on puisse tous, travailleurs sociaux, travailleurs, quels que soient les enseignants, je dirais, nous, les élus, par nos mandats respectifs, de pouvoir travailler, mettre en commun nos idées, nos forces, afin de pouvoir aider notre population, aussi bien nos jeunes. Les jeunes, c'est qui? C'est nos citoyens de demain. Si nous voulons des citoyens bien éduqués, des citoyens qui soient de haut niveau par rapport à nos études, pour pouvoir prendre la suite, notre suite par rapport à la politique, pourquoi pas? Il faut leur soutenir, il faut leur permettre d'avancer et de soutenir leurs projets, de les accompagner. Si on ne peut pas financièrement, mais moralement, on peut les accompagner. Quand ils ont un refus, il ne faut pas avoir peur de pouvoir les prendre par les mains et puis aller voir les employeurs.
1: Par rapport à une mission locale, à un pôle emploi, vous travaillez à la fois sur la scolarité et sur l'insertion professionnelle. Quel est votre plus, si c'est un travail en équipe?
2: Les connaissances culturelles et cultuelles des jeunes et du quartier, au point de vue géographique, de pouvoir savoir que on a une fraternité dans le quartier, on a eu les grands frères ou les grandes sœurs, ou bien à un certain temps on a dû aider les familles, donc il y a une reconnaissance, ils viennent beaucoup plus vers nous que pouvoir aller dans des institutions. Il y a fait un temps où on a dû aider peut-être un frère, une sœur, qui était dans le besoin de recherche, de formation, d'emploi ou d'études, qui ont pu réussir. Pour ne pas en citer, nous avons des médecins au jour d'aujourd'hui, malgré le regard que des gens peuvent avoir sur Aéroville, de dire que c'était un ghetto, c'était un site dortoir, alors que nous avons des médecins, nous avons des ingénieurs, nous avons des avocats qui sortent d'Héroville. Donc il suffit de pouvoir leur donner un coup de pouce, un coup de main, pour leur permettre de s'identifier, tout en gardant bien sûr leur culture d'origine, avec le respect. Nous travaillons beaucoup avec la mission locale. S'il y a une rupture ou une coupure, à un moment ou à un autre, par nos jeunes, c'est de leur dire, on va retourner, on va revoir, on va clarifier les choses, on va éclaircir. C'est pareil par rapport au Pôle emploi. Si un jeune vient nous voir en disant, j'ai rencontré un problème, ben, on ne va pas rester les bras croisés, on va prendre le téléphone, on va accompagner le jeune physiquement. Si je ne peux pas, je vais appeler un collègue, il va accompagner le jeune physiquement. S'ils ne peuvent pas, ils vont me prévenir pour que je puisse voir mon interlocuteur à l'NPE, pour pouvoir permettre aux jeunes d'avancer, progresser, pour ne pas empêcher, pour ne pas mettre de freins.
0: Merci à Julie Lenoury de TSF 98 FM pour ce reportage sur une médiatrice interculturelle et sociale, Fadim Ertugrul-Tastan. Espace ouvert, c'est fini pour aujourd'hui. Je vous rappelle que vous pouvez retrouver cette émission sur chaque 6 heures, sur 24 heures, sur notre antenne, Radio Zone 93.8 FM, notre téléphone 04 50 40 51 41 00 33 depuis la Suisse voisine. Dans quelques instants, la suite de notre programme. Micro Jean Pelichon, à la technique Cyril Caillez. 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
4: Français et Françaises, de toutes origines et de toutes confessions, l'armée vous parle.
5: L'armée française avait fait le serment solennel de garder l'Algérie dans la souveraineté française. Ce serment, nous venons aujourd'hui, au nom de l'armée, vous le renouveler.
6: Un pouvoir insurrectionnel s'est établi en Algérie par un pronunciamento militaire. Ce pouvoir a une apparence, un carteron de généraux en retraite. Il a une réalité, un groupe d'officiers, partisans, ambitieux et fanatiques.
7: 1961, trois ans après le coup d'état militaire qui a porté De Gaulle au pouvoir en 58, un carteron de généraux français tente un nouveau coup d'état depuis l'Algérie, qui était alors encore française. 60 ans plus tard, dans une tribune de 2021, des militaires, pas tous en retraite, appellent à l'établissement d'un pouvoir fort en France. Un appel, au mieux, entre les lignes, à voter fasciste. Salut, c'est JBD, c'est La Voix Off. Notre émission d'aujourd'hui pourrait s'intituler « Carteron d'hier et d'aujourd'hui » avec les copains profs d'histoire géo. Salut Philippe.
8: Bonjour.
7: Salut Cédric.
9: Salut.
7: Salut Daniel.
10: Bonjour à tous.
7: Salut André.
11: Salut amis et auditeurs.
4: Français et Françaises, de toutes origines et de toutes confessions, l'armée vous parle.
7: Vers la fin du mois d'avril 2021, vous aurez entendu parler de cet appel de militaires en retraite publié par le journal Valeurs Actuelles. Des militaires appelant à peine ouvertement à ce qu'un homme ou une femme forte arrive à la tête de l'État français pour remettre un petit peu d'ordre dans toute cette chienlit. La date de parution de cet appel n'est pas anodine. C'est un texte qui a été signé par ces militaires en retraite le 21 avril 2021. Double résonance, puisque le 21 avril 2002 voyait le second tour de l'élection présidentielle où Le Pen père est arrivé au deuxième tour.
12: Silence ! Un instant de silence et de réflexion au milieu de tant de lumière et de tant d'harmonie. Silence !
7: Et puis surtout,

0: 21 avril 1961, tentative de putsch menée par des militaires de l'armée française depuis l'Algérie, qui alors était un territoire français. Hein. L'Algérie de l'époque, c'était la France, c'était trois départements français. C'est une histoire que tu nous as expliquée, André, dans une série que nous avons consacrée au coup d'État de Gaulle. Il vous suffit de taper 1958 dans le moteur de recherche du site Polémix et la voix off pour retrouver cette histoire du coup d'État militaire que de Gaulle commet en 1958. De Gaulle chasse la 4ème République, instaure son régime de monarque présidentiel de la 5ème en 58, avec plus tard l'aval du peuple français. Mais enfin, on le raconte trop peu, de Gaulle arrive quand même au pouvoir sur les épaules des parachutistes. Tu nous expliques tout ça très bien dans cette émission en deux volets, hein, sur le coup d'État militaire de Gaulle, qu'on peut retrouver sur le site de notre émission. L'Algérie, jusqu'en 1962, c'est la France.
1: L'Algérie, c'est la France. Et la France ne reconnaîtra pas chez elle d'autre autorité que la sienne.
0: En 1954, il y a un mouvement d'insurrection, j'allais dire algérien. Bon, les Européens d'Algérie de l'époque étaient aussi des Algériens. Alors pour aller vite, on va dire des Arabes, même si c'est pas exact. Mais en tout cas, il y a un mouvement d'insurrection et d'indépendance qui se lance en 1954 à la Toussaint Rouge, menée par le Front de Libération Nationale Algérien. Ce qui fait qu'en 1961, la population des Européens d'Algérie, notamment, est complètement désespérée, ce qui sera très propice à une deuxième tentative de coup d'État. L'armée française qui a contribué à porter de Gaulle au pouvoir en 58 se sent trahie et une partie de cette armée d'Afrique du Nord tente un nouveau putsch en 61, mais qui lui va foirer. De Gaulle, d'ailleurs, avec sa verve, qualifiera les gradés qui mènent cette tentative de putsch de
2: carterons de généraux en retraite.
0: Les appelés qui en ont ras-le-bol de la guerre d'Algérie ne vont pas suivre ces militaires factieux. Cette tentative de putsch de 61 a fait pchit. Avant de retrouver notre ami Philippe pour une explication du texte des carterons de généraux factieux d'avril 2021, nostalgique du putsch raté d'avril 61, un peu de nostalgie militaro-coloniale et en reggae.

0: nostalgie, sentiment qui a sans doute guidé la plume de cartes rondes généraux en retraite de 2021. Nostalgie d'une France mythique qui n'a jamais vraiment existé. Comme on va le voir maintenant avec Philippe. Alors on parle beaucoup dans cette émission de ce qu'il est poli et mal poli de commémorer. Commune, pas bien, Napoléon, très bien. Ce dernier temps, d'ailleurs, la résistance française contre l'occupant, pas bien, parce que assassin à la solde de Staline, Pétain, Vichy, plutôt pas si mal. Et là, on en arrive en avril 2021, où finalement, les collègues de ce carteron de généraux en retraite, comme disait De Gaulle lors de la tentative de putsch de 1961, eh bien, du fond de leur maison de retraite, des militaires potentiellement factieux ont lancé un appel avec une très grande connivence médiatique, je trouve. On a vraiment beaucoup entendu parler de ces militaires français en retraite qui appellent finalement à un coup d'État, à un homme fort pour mettre un petit peu d'ordre dans ce pays. Alors ça, c'est plutôt médiatiquement poli.
1: Effectivement, donc il y a eu un appel qui est paru dans les colonnes du magazine très à droite Valeurs Actuelles, un appel de généraux à la retraite qui a été signé par un certain nombre d'autres de leurs collègues également à la retraite, certains d'autres en activité. Un article relativement bref. Alors voici comment il se présente.
2: Français et Françaises, de toutes origines et de toutes confessions, l'armée vous parle.
1: Monsieur le Président, Mesdames, Messieurs du gouvernement, Mesdames, Messieurs les parlementaires, l'heure est grave. La France est en péril. Plusieurs dangers mortels la menacent. Nous qui, même à la retraite, restons des soldats de France, ne pouvons, dans les circonstances actuelles, demeurer indifférents au sort de notre beau pays. Nos drapeaux tricolores ne sont pas simplement un morceau d'étoffe. Il symbolise la tradition, à travers les âges, de ceux qui, quelle que soit leur couleur de peau ou leur confession, ont servi la France et ont donné leur vie pour elle. Sur ces drapeaux, nous trouvons en lettres d'or les mots « honneur » et « patrie ». Or, notre honneur aujourd'hui tient dans la dénonciation du délitement qui frappe notre patrie. Délitement qui, à travers un certain antiracisme, s'affiche dans un seul but. Créer sur notre sol un mal-être, voire une haine entre les communautés. Aujourd'hui, certains parlent de racialisme, d'indigénisme et de théorie décoloniale, mais à travers ces termes, c'est la guerre raciale que veulent ces partisans haineux et fanatiques. Ils méprisent notre pays, ses traditions, sa culture, et veulent le voir se dissoudre en lui arrachant son passé et son histoire. Ainsi s'en prennent-ils par le biais de statues à d'anciennes gloires militaires et civiles en analysant des propos vieux de plusieurs siècles. Délitement qui, avec l'islamisme et les hordes de banlieue, entraîne le détachement de multiples parcelles de la nation pour les transformer en territoires soumis à des dogmes contraires à notre Constitution. Or, chaque Français, quelle que soit sa croyance ou sa non-croyance, et partout chez lui dans l'Hexagone. Il ne peut et ne doit exister aucune ville, aucun quartier où les lois de la République ne s'appliquent pas. Délitement, car la haine prend le pas sur la fraternité lors de manifestations où le pouvoir utilise les forces de l'ordre comme agent supplétif et bouc émissaire face à des Français en gilets jaunes exprimant leur désespoir. Ceci alors que des individus infiltrés et encagoulés saccagent des commerces et menacent ces mêmes forces de l'ordre. Pourtant, ces dernières ne font qu'appliquer les directives, parfois contradictoires, données par vous, gouvernants. Les périls montent, la violence s'accroît de jour en jour. Qui aurait prédit il y a 10 ans qu'un professeur serait un jour décapité à la sortie de son collège ? Or, nous, serviteurs de la nation, qui avons toujours été prêts à mettre notre peau au bout de notre engagement, comme l'exigeait notre état militaire, ne pouvons être devant de tels agissements des spectateurs passifs. Aussi, ceux qui dirigent notre pays doivent impérativement trouver le courage nécessaire à l'éradication de ces dangers. Pour cela, il suffit souvent d'appliquer sans faiblesse des lois qui existent déjà. N'oubliez pas que, comme nous, une grande majorité de nos concitoyens est excédée par vos louvoiements et vos silences coupables. Comme le disait le cardinal Mercier, primat de Belgique, quand la prudence est partout, le courage n'est nulle part. Alors, mesdames, messieurs, à cet atermoiement, l'heure est grave, le travail est colossal. Ne perdez pas de temps et sachez que nous sommes disposés à soutenir les politiques qui prendront en considération la sauvegarde de la nation. Par contre, si rien n'est entrepris, le laxisme continuera à se répandre inexorablement dans la société, provoquant au final une explosion et l'intervention de nos camarades d'actifs dans une mission périlleuse. Dans une mission périlleuse de protection de nos valeurs civilisationnelles et de sauvegarde.

0: Donc, à l'occasion de cette tribune, le Canard enchaîné avait finement titré « Nous risquons le coup d'EHPAD ».
1: Quel est le décryptage ? Premier point, dans le texte, le terme « tradition » apparaît deux fois. Lui sont associés les termes « à travers les âges », « passé », « statut », « ancienne gloire », « vieux de plusieurs siècles », « histoire ». La préoccupation des auteurs tend à prolonger et à reproduire le passé plutôt qu'à accepter un monde ouvert aux problèmes actuels, problèmes que de façon révélatrice les généraux n'abordent pas, par exemple l'inégalité sociale, la préservation des ressources naturelles, la protection de l'environnement, la dégradation du climat, toutes questions qui ne peuvent être traitées que de façon globale par coopération internationale. Deuxième point. On peut aussi noter que dans le troisième paragraphe, de façon tout aussi révélatrice, il cite en premier lieu les anciennes gloires militaires avant de citer les anciennes gloires civiles. Ils inversent ainsi le sens des priorités, car une société ne peut se donner comme finalité d'être militaire. Sa finalité est d'abord de satisfaire des besoins primaires, donc de produire pour se nourrir, pour se chauffer, puis, une fois ses besoins primaires satisfaits, de se consacrer à des occupations secondaires, mais qui constituent en réalité la finalité de l'être humain et de toute société. L'idéologie, religion, philosophie, science, art, lettres, droit, activité ludique. En aucun cas, l'armée ou la guerre ne constituent des finalités, sauf dans la Prusse du XVIIIe siècle, celle du roi Sergent et du grand Frédéric, dont on disait plaisamment que ce n'était pas un pays qui avait une armée, mais une armée qui avait un pays. Troisième point. On notera que les termes de statut et de ancienne gloire attestent que ces généraux n'ont toujours pas intégré la révolution copernicienne de l'école des annales des années 1930, qui délaissa les individus d'exception, les événements d'ordre politique et militaire, assassinat d'Henri IV, prise de la Bastille, pour se consacrer à l'histoire des masses, des prix, des productions, des manières de vivre, des techniques, du climat, des mentalités, etc. Les généraux de valeur actuelle ne sont toujours pas sortis d'une histoire hiérarchique, événementielle, qui mettait en avant les grands hommes, entre guillemets, les individus d'exception, surtout dans l'ordre politique et militaire, rois, empereurs, généraux, et préparer ainsi les citoyens à les admirer, à les révérer et à leur obéir. Quatrième point. Cette France en péril que les militaires prétendent défendre, ils postulent implicitement que sa définition va de soi. Or, justement, elle ne va pas de soi. La France de Robespierre n'est pas celle de Louis XVIII. La France de Louise Michel n'est pas celle d'Adolphe Thiers. La France de Léon Blum et de Pierre Mendès France n'est pas celle de Charles Maurras et de Pierre Laval. Ces Frances sont antagonistes, antithétiques. Mais cette définition que les militaires laissent de côté, leurs amis de l'extrême droite se chargent de la présenter explicitement. Et de nous ressortir l'habituel musée Grévin de la droite où cohabitent Vercingétorix, Clovis, Charlemagne, Saint-Louis, François Ier, Henri IV, Louis XIV, Napoléon, les croisades, les conquêtes coloniales et le folklore régional qui constitue le fond de sauce des journaux télévisés de TF1. Cinquièmement, les généraux parlent aussi du drapeau tricolore. Celui-ci, faut-il le rappeler, ne date que de la Révolution. En quoi peut-on être fier de ce qu'il représente ? S'il s'agit d'être fier d'avoir défendu les conquêtes de la Révolution, menacé par les tenants de l'Ancien Régime, aidé par les puissances coalisées, on est d'accord. Mais il n'y a guère qu'à Valmy et lors des mois suivants que la France fut dans une position défensive. Mais très vite, compte tenu des réserves que lui fournit la levée en masse et les talents des nouveaux généraux, la France déborda ses frontières et porta la guerre à l'étranger.

Pays-Bas, en Allemagne, en Égypte, en Italie, en Autriche, en Russie, en Espagne. Et là, la France fut dans une posture d'agresseur. Arcole, Rivoli, Austerlitz, Wagram, Iéna, Auerstedt, Elo, Friedland, Somosiral, Moscova, autant de batailles livrées à l'extérieur où la France alla attaquer l'ennemi chez lui. Avons-nous lieu d'en être fiers? Pour le reste, le drapeau français après 1815 ne parut plus avant 1830. Là, il commença par s'illustrer, entre guillemets, dans la conquête de l'Algérie. Celle-ci fut une prédation. De 1830 à 1872, l'Algérie perdit dans les 875 000 âmes, c'est-à-dire morts plus déficit des naissances, sur 3 millions d'habitants. Avons-nous lieu d'en être fiers? Avons-nous lieu d'être fiers de la guerre de Crimée, 1853-1856, au seul profit géostratégique des Anglais, qui ne perdirent que 22 000 hommes contre 95 000 pour nous, et nous brouilla durablement avec les Russes? Tous les ans, la Légion célèbre la bataille de Cameroun, 30 avril 1863, où une soixantaine de soldats français tartèrent toute une journée à 2000 Mexicains en leur tuant près de 200 hommes et en leur en blessant 300. Mais avons-nous lieu d'être fiers de l'expédition du Mexique, au cours de laquelle eut lieu Cameroun, où pendant 6 ans, la France perdit beaucoup d'argent et beaucoup d'hommes en tentant d'imposer aux Mexicains un empereur fantoche, Maximilien de Habsbourg, qui finit fusillé? Avons-nous lieu d'être fiers du drapeau français pendant la guerre de 1870? En effet, cette guerre n'était absolument pas vitale pour la France. La France alla déclarer la guerre à un pays qui ne lui demandait rien, en ayant eu un état d'impréparation scandaleux. Lors de cette guerre, les militaires ne remportèrent que de minces succès tactiques et la France perdit l'Alsace, la Moselle et dut payer 5 milliards de francs or d'indemnité de guerre. Avons-nous lieu d'en être fiers? Avons-nous lieu d'être fiers de toutes les expéditions coloniales subséquentes de 1870 à 1914 où nous allâmes asservir des peuples qui ne nous demandaient rien? Avons-nous lieu d'être fiers du drapeau français brandi par le régime de Pétain? Avons-nous lieu d'être fiers du drapeau français lorsque celui-ci couvrit nos opérations de répression des luttes d'indépendance des Vietnamiens, des Malgaches, des Camerounais ou des Algériens? La fierté des trois couleurs n'est légitime que sous bénéfice d'inventaire. Les généraux parlent de communauté, mais celle-ci n'existe pas. Nous ne sommes pas aux États-Unis. Elle n'existe pas pour l'immense majorité de la population française, dont le nombre et le genre de vie sont tellement dominants qu'elle n'a pas le sentiment de n'être qu'une communauté parmi d'autres, à l'égal de ses autres. Il n'est même probable que ces autres, y compris celles de confession musulmane, parce qu'on sent bien que c'est elle qui est visée au premier chef, se sentent françaises au même titre. On peut d'ailleurs se demander si ce terme de communauté n'a pas dans l'esprit des généraux valeur de prophétie auto-réalisatrice pour instiller le sentiment de menace, de repli sur soi au sein de la population majoritaire, l'extrême droite dirait de souche, et amener celle-ci à adopter une position hostile à l'égard des populations musulmanes, voire issues du tiers-monde, et réciproquement à susciter chez ces populations les mêmes comportements dans une politique visant délibérément au pire.

0: Les généraux grossissent à dessein la menace terroriste, comme si les gens qu'ils ciblent avaient le même pouvoir, la même influence que les talibans d'Afghanistan qui tiennent l'essentiel du pays et qui, une fois les Américains partis, regagneront très probablement les positions d'avant 2001. Or, cela n'est guère concevable. Pour prendre le pouvoir, il faut disposer de ressources humaines ou, à défaut, économiques, sociales, financières, culturelles, médiatiques, etc. Les coups d'État militaires ont réussi en Espagne en 1936 et au Chili en 1973 parce que la bourgeoisie locale leur prêtait un solide appui. Mais de quoi disposent les djihadistes en France? De quels journaux? De quelles chaînes de télévision? De quelles banques? De quelles entreprises? De quels relais dans l'armée, dans la gendarmerie, la police, dans les services de renseignement, dans la magistrature, dans les institutions culturelles? Les généraux, pour désigner l'ennemi, emploient un vocabulaire vague. Certains, ses partisans, les hordes de banlieue ou bien les individus. On a le sentiment qu'au-delà d'une petite minorité d'individus radicalisés, les généraux français frappent de suspicion toute une communauté plutôt que de faire un travail de ciblage fin, plutôt que de chercher les raisons sociales, psychologiques, collectives du malaise des populations issues du Sud et d'y remédier par des mesures économiques ou législatives, l'intention des généraux étant de frapper en masse les dites populations, ces pelées, ces galeuses d'où nous vient tout le mal, sans faire de détails, comme si un chirurgien, pour soigner un ongle incarné, n'avait pour thérapie que l'amputation de la jambe.
1: Dans les ennemis désignés par le texte dans Valeurs Actuelles, là oui, il y a les vilains arabes, on a bien compris, mais il y a aussi la vilaine ultra-gauche masquée, l'islamo-gauchisme.
0: J'y viens. En outre, parmi les partisans de la cancel culture, c'est-à-dire ceux qui veulent voir disparaître des noms de rue ou des statues, et que vise l'appel des généraux, on trouve non seulement des citoyens musulmans qui veulent voir disparaître par exemple les noms des rues Buchot, mais aussi des citoyens originaires des départements d'outre-mer, Martinique, Guadeloupe, Réunion, Guyane, qui ne sont majoritairement pas musulmans, mais qui veulent voir disparaître le souvenir de l'ancien esclavage d'avant 1848. Or, les uns et les autres n'ont rien à voir les uns avec les autres, sauf leur aspect qui les fait tous apparaître comme des, entre guillemets, basanés. C'est pourquoi d'ailleurs, les jeunes originaires des DOM sont victimes de contrôles aux faciès comme les jeunes d'origine maghrébine. La suspicion jetée sur les uns et les autres n'a comme point commun que le racisme. Pour appuyer leur dire, les généraux citent un mot du cardinal Mercier, primat de Belgique, de 1906 à 1926. Pourquoi ne pas avoir choisi le mot d'un Français célèbre? Pourquoi avoir choisi le propos d'un prélat étranger remontant à un siècle? Les généraux mettent en garde en feignant de le redouter, voire de le déplorer, contre le risque de guerre civile et des milliers de morts subséquents. En théorie, ces morts devraient être répartis à peu près également entre les deux camps. En réalité, les généraux savent qu'il n'en serait rien, car la disproportion des forces est telle que les massacrés ne se trouveraient que d'un seul côté, les populations basanées, originaires des pays musulmans, des pays d'Afrique, des DOM. Qu'y a-t-il derrière cet appel des généraux? Que révèle-t-il? Beaucoup de frustration de l'extrême droite, qui a d'ailleurs applaudi à l'appel des généraux. D'abord, la frustration des coups d'État ou des velléités de coups d'État manqués. Celui du général Boulanger, janvier 1889, le coup d'État des ligues d'extrême droite, le 6 février 1934, celui des généraux d'Alger du 21 au 26 avril 1961, mais aussi, beaucoup plus récemment, le coup d'État manqué du 6 janvier 2021 contre le Capitole de Washington, tenté à l'instigation de l'histrion de la Maison-Blanche. Coup d'État qui, cependant, s'acheva en pantalonnade, avec quand même 5 morts à la clé, car l'apprenti putschiste, toujours en fonction à ce moment-là, n'osa pas en assumer la responsabilité et recula devant l'obstacle. Eurent cela en commun qu'ils échouèrent la plupart du temps piteusement. par manque de préparation, par manque de résolution, par manque de vue claire, par manque d'appuis sociaux, par débilité de l'analyse politique, ou par couardise, comme avec Donald Trump au début de cette année. Or, s'il est des situations que les turiféraires de l'extrême droite ne pardonnent jamais à la gauche, c'est d'avoir été surpris en situation ridicule avec le pantalon sur les chevilles. Ensuite, la frustration sociale.

Il faut se dire que depuis 1944, l'extrême droite a avalé toutes les couleuvres, l'épuration, les procédés collaborateurs, les guerres coloniales perdues, Indochine, Algérie, la transformation de la société française par l'immigration, la déchristianisation, le Concile Vatican II. Plus toutes les transformations sociétales depuis les années 1960, l'autorisation de la contraception, de l'IVG, l'émancipation des femmes, l'abolition de la peine de mort, la dépénalisation de l'homosexualité et la pénalisation concomitante de l'homophobie, la pénalisation du racisme, la féminisation, le mariage gay, la pénétration des cultures étrangères, la construction européenne, etc. Il n'y a pas une seule évolution de la société depuis 1944 et plus encore depuis 1968 qui n'apparaisse à l'extrême droite comme contraire à toutes ces valeurs. Elle se retrouve dans la même situation que son homologue d'entre 1871 et 1914, après avoir vu la consolidation de la République par l'amendement Vallon en 1875, l'acceptation du nouveau régime par le pape Léon XIII, l'instauration de l'école laïque, la loi de séparation des églises et des États en 1905, la révision du procès Dreyfus, etc. Je ne sais si tous les généraux signataires de l'appel ont en tête l'évolution de la société française sous la Troisième République, mais je pense qu'ils envisagent l'arrivée au pouvoir de Marine Le Pen en 2022 comme une hypothèse réaliste. Et après les échecs des Le Pen père et fille aux présidentielles de 2002 et de 2017, on peut se demander si la perspective d'une victoire de la même Le Pen en 2022 ne leur apparaîtrait pas, à l'instar de certains, entre guillemets, en juillet 1940, comme une divine surprise. Il s'est écoulé 76 ans depuis la fin de la dernière guerre, ce qui représente un laps de temps comparable à celui qui s'écoula de septembre 1870 à juillet 1940, 70 ans, et qui, pour l'extrême droite française, vit le surgissement de la Gueuse, le nom qui était donné à la République. On comprend que certains piaffent d'impatience à l'idée d'une nouvelle divine surprise.

0: héritière de la bourgeoisie versaillaise qui fit massacrer la commune en 1871, la grande bourgeoisie française de 2021 aurait-elle besoin d'un régime encore plus fascisant que celui que nous connaissons déjà ? Pour écraser les gens, les monarques présidentiels de la Ve République disposent déjà de toute une batterie de lois scélérates, et peuvent d'ailleurs encore en créer d'autres. Mais évoquons quand même l'hypothèse d'un coup d'état militaire en France avec André.
1: Alors, nous échangeons sur les risques possibles de l'arrivée de la droite nationaliste au pouvoir dans notre pays, mais je voudrais poser une question, les risques d'un régime autoritaire, pour qui ? Certes, pour les gens désignés plus ou moins clairement, les Arabes de banlieue, les islamo-gauchistes, mais aussi, certainement, risque pour l'ensemble des citoyens militants ou sympathisants de gauche, les dirigeants syndicalistes, la gauche, digne de ce nom, bien sûr, évidemment. Hein. Et vous imaginez pas que Hollande va aller en camp de concentration. Hein. Rappelons-nous des années 40-44. C'est utile. Après tout, ces gens sont des fils de Pétain.
2: Français, vous avez vraiment la mémoire courte.
1: Le régime de Vichy, donc du maréchal Pétain, désignait ses ennemis dans ses discours, essentiellement les juifs, les francs-maçons. Mais autant que ces derniers, les principales victimes de ce régime criminel, ça a été les militants communistes et cégétistes. Bien sûr, il y a eu aussi des gaullistes, des démocrates, des humanistes, de nombreux chrétiens militants, témoignages chrétiens, etc. Mais quand même, majoritairement, la chasse, elle a été faite et elle a été ouverte. Mon militant, cégétiste et communiste, je ne veux pas dire qu'il n'y a qu'eux qui ont été victimes, mais je dis qu'ils ont été massivement victimes. Ça a été une chasse aux communistes. Il s'agissait de couper à la base le Front populaire et tout ce que ça évoquait pour la bourgeoisie française. Combien furent fusillés, déportés ? Combien furent assassinés de ces gens qui étaient souvent des gens modestes, des ouvriers, ceux qui ont été le plus fidèles à la France, à la patrie et à la liberté, ça a été les ouvriers ? Ça a été les ouvriers massivement. Je voudrais quand même rappeler, je sais que c'est un peu personnel, mais enfin, mon père Camille, ouvrier ajusteur, fut arrêté avec plusieurs de ses camarades au début de 44 par des gendarmes français, renseignés par un commissaire de police. Il faisait partie d'un réseau de sabotage de cheminots, communistes pour la plupart, hein, du côté de Nevers. Livré par la justice française aux autorités allemandes, il devait passer un an d'avril 44 jusqu'à mai 45, dans divers camps de concentration allemands, Auschwitz, où il a eu un joli tatouage, puis Buchenwald, Dora, puis Mauthausen, où il a été libéré par l'armée américaine. Il pesait 38 kilos. Bon, il faisait partie de ces milliers qui n'étaient ni juifs, ni francs-maçons, ni hommes politiques importants, qui étaient de modestes militants ouvriers, qui ont été arrêtés, déportés. Donc beaucoup n'en sont pas sortis. Donc nous sommes des Cassandres, mais nous avons de bonnes raisons de nous sentir inquiets. L'arrivée d'un régime selon les vœux de l'extrême droite en France ne se traduirait sans doute pas par une plus grande souveraineté de la nation française vis-à-vis de l'OTAN et de l'Union européenne, malgré tout ce que peut dire la mère Le Pen, etc., et ces gens-là sur l'indépendance de la France, etc. Ces gens ne dénonceront certainement pas ni l'alliance avec notre maître américain, notre dépendance à l'égard du maître militaire américain, ni notre totale dépendance vis-à-vis des institutions européennes de Bruxelles. On ne peut pas non plus penser que, malgré tout ce qu'elle peut dire, la mère Le Pen va procéder au départ massif de populations jugées indésirables, renvoyées chez eux par charter entier, etc., etc. Ça, c'est bon pour faire voter les imbéciles. En réalité, il est impossible de penser au départ de ces gens installés en France, et c'est heureux parce que nous nous y opposerions de la façon la plus ferme. De même, on ne peut pas s'attendre à une politique sociale favorable aux travailleurs et aux pauvres, aux gens modestes, etc., etc., ni une politique du logement. On ne voit pas l'extrême droite faire une politique, sauf éventuellement une politique de charité, hein, comme sous Pétain, où les dames de la bourgeoisie filaient leurs vieilles culottes aux ouvriers, etc. Enfin, on connaît ça, quoi. En revanche, ce dont on peut être sûr, c'est que ce serait une muselière et le cachot pour tous les militants de gauche et les militants progressistes. Alors, vous avez entendu ce qui a été dit par le carteron de vieux militaires, là, le 21 avril dernier. Hein. Il existe des lois en France qui permettent d'embastiller les emmerdeurs. Donc il y a déjà, sous Macron, le grand démocrate, il y a déjà des lois policières qui permettent d'arrêter les gens, hein, et de les conduire au cachot, et c'est-à-dire de museler entièrement l'opposition, considérée comme soit terroriste, soit violente, soit... Enfin, bref, on peut toujours trouver un prétexte. Déjà, on contrôle la presse, mais en plus, si on peut mettre les gens au cachot, ce serait quelque chose de plus favorable encore. Donc, je dis très haut, hein, le risque d'un régime autoritaire en France, ceux qui l'encourent en premier lieu, ce sont tous les opposants au système, tous les gens qui, d'une manière ou d'une autre, militent, parlent, disent, s'agitent pour s'opposer au régime actuel et à la politique actuelle. En fait, c'est toujours ce qui se passe, hein, c'est la fameuse histoire du talon de fer, du nom du roman de Jack London, où la bourgeoisie, au bout d'un moment, les milieux dirigeants, incapables de juguler le mouvement ouvrier, le mouvement d'opposition, eh ben, décident d'employer la violence. Il écrit ce texte-là avant le fascisme. C'est ce qui est intéressant. Jack London est un socialiste américain. Il écrit ce roman, qui est une préfiguration, hein, des régimes fascistes en Europe dans les années 20 et 30. Il écrit ce texte-là donc avant 1914. C'est très prémonitoire.
0: Cédric.
3: Oui, et ce qui est inquiétant, au-delà des propos outrés, effectivement, d'un Carteron de généraux en retraite, c'est un certain nombre d'enquêtes, d'opinions. Alors bon, les sondages, ça vaut ce que ça vaut, on sait bien que c'est... Bon, il faut toujours prendre ça avec des pincettes. Mais, a priori, alors, est-ce que les Français sont véritablement au courant de tout ce qu'il y a dans cette tribune? Mais 73% des gens interrogés soutenaient largement ou assez largement les propos qui étaient tenus. Et là, on a quelque chose d'inquiétant, dans le sens où on voit des formes de radicalisation de la population qui, effectivement, peuvent laisser craindre une montée en puissance de l'extrême droite jusqu'à son arrivée potentielle au pouvoir, de façon légale.
4: C'est pas super optimiste, hein.
0: Oui, non, mais c'est ce qu'on entend beaucoup de gens dire, et pas que des jeunes. « Ah, on a essayé la gauche, on a essayé la droite, puisque Hollande a fait la même politique que Sarkozy. » Donc, comme on n'enseigne pas l'histoire de France et notamment pas la réalité de ce qui s'est passé entre 40 et 44, plein de gens se disent « Eh ben, on va essayer un truc nouveau, qui a jamais été essayé en France, comme un régime autoritaire. »
2: Français, vous avez vraiment la mémoire courte.
0: On tombe sur une conséquence de la casse et du non-enseignement de l'histoire, malgré le courage de petits soldats de la République dans votre genre, qui font ce qu'ils peuvent avec leurs petits bras.
5: Philippe, j'ai vu un décryptage de ce sondage. D'abord, qu'ils disaient, c'était pas 73, c'était 58%, ce qui est pas mal, hein, parce que 58%, il n'y a aucun président de la République qui est élu avec des scores pareils. Mais les conditions de réalisation de ce sondage, parce que souvent, les questions induisent les réponses. Pensez-vous que la situation est dramatique ? Tu as une certaine façon de poser la question qui induit automatiquement la réponse. Alors, ce qui m'inquiète, même si je pense qu'il n'y a pas 58%, ça rencontre un écho beaucoup plus profond, beaucoup plus large que ce qu'on pourrait espérer d'un pays démocratique. Bon, mais c'est aussi une prophétie autoréalisatrice. La société peut être extrêmement versatile. Regarde, De Gaulle, la majorité de De Gaulle a été reconduite à la fin du mois de juin 1968, hein. Pouvait-on imaginer que moins d'un an plus tard, ce même De Gaulle serait chassé par une partie de la bourgeoisie au pouvoir? Et surtout, les gens d'extrême droite les plus lucides, qui disaient, politiquement, 1968, ça a été un triomphe pour la droite. Mais par la suite, tout ce qui s'est fait de façon sociétale dans les années suivantes, et jusqu'à aujourd'hui, c'était le triomphe de toutes les idées de 68. Je veux dire, les gens de droite les plus lucides se rendent bien compte que, d'un point de vue des idées, la droite, en 1968, elle a perdu. La preuve, c'est qu'il y a beaucoup de politiciens de droite, comme Sarkozy ou Laurent Wauquiez, dont le programme, c'est « il nous faut faire un contre-mai 68 ». Ils se rendent bien compte que depuis plus de 50 ans, il y a quelque chose qui était contre eux. Néanmoins, je te rejoins, Cédric, sur l'idée qu'il y a un trop grand nombre de gens qui sont favorables à ça. Et paraît-il, d'après un sondage récent, une très grande partie des services de police, de l'armée et de la gendarmerie seront prêts à voter Marine Le Pen au premier tour des présidentielles de l'année prochaine.
0: André ?
1: Oui, mais on aurait tort de faire un parallèle trop étroit avec la situation après 1968, car la société a énormément changé. Il y a eu des bouleversements économiques et sociaux considérables. La situation présente aujourd'hui, et c'est elle qu'il faut examiner, c'est pas celle d'il y a 20 ans ou celle d'il y a 40 ans, etc. C'est pas moi qui vous dirais qu'il faut se passer des enseignements du passé, mais malgré tout, il y a des choses qui sont sans précédent. D'abord, il y a une crise sociale gravissime. Il y a toute une partie de la population qui est plongée dans la misère, dans la pauvreté. Il y a un chômage massif. Il y a toute une partie de la jeunesse qui est sans perspective, sans avenir. D'ailleurs, il se trouve que le vote majoritaire dans la jeunesse, pour les gens qui peuvent voter, bien sûr, c'est le vote d'extrême droite. Je crois que c'est 18-19% de ces tranches d'âge votent Le Pen. Il y a un vote du désespoir, en quelque sorte. Il faut en tenir compte. Et puis, il y a un vote de la peur. La peur. Le grand parti en France, c'est le parti de la pétoche. Qu'est-ce qui vote? Ce sont ce qu'on appelle les classes moyennes, de façon très imprécise. Hein. On a déjà fait la critique de ce terme, classe moyenne, mais enfin, bon, ce sont des gens qui sont ni dans la bourgeoisie, ni dans le prolétariat misérable. Hein. Bon, c'est ça la majorité. Et ces gens, ils craignent pour leur pavillon de banlieue, ils craignent pour leur retraite, ils craignent pour leur pension, pour leurs économies, etc. Si des aventuriers de l'extrême droite se lancent dans un truc, et pour rassurer ces gens-là, ils marcheront. Alors c'est vrai que là-dessus, il y a aussi une grande ignorance, une inculture politique accablante. Hein. En France, la plupart des gens, l'histoire leur cause pas, l'histoire même d'il y a 20 ans, ils se souviennent même plus. Toi. On est en train de faire une commémoration de l'élection de Mitterrand, etc. Mais enfin, pour beaucoup de gens d'aujourd'hui, c'est un passé dont ils ignorent l'essentiel. Sauf quelques images folkloriques comme ça, mais ils en ignorent tout. Et les étiquettes politiques ont valsé. Et puis on se retrouve en face d'une situation aussi également sans précédent, où on a un éclatement et un anéantissement de la gauche. Une division très profonde de la gauche sur les objectifs, sur les programmes, des trucs comme ça. Ça, c'est une chose sans précédent. Et là, je pense que la conjoncture est extrêmement favorable pour une aventure politique. Alors, ces gens-là sont assez habiles pour essayer de masquer leur coup, leur arrivée au pouvoir avec des oripeaux, un déguisement de légalisme, de constitutionnalité, de démocratie, etc. C'est, on peut étouffer la démocratie au nom de la démocratie. Hein. C'est très facile. Hein. Et moi, je suis très inquiet et je pense que l'analyse qui vient d'être faite par Philippe, elle incline à la crainte. Alors, tu vas me dire qu'on rejoint le grand parti de la pétoche, c'est pas tout à fait la même crainte. Hein. Mais il est évident que les solutions sont des solutions sociales, économiques, etc. Mais la grande bourgeoisie au pouvoir, pour se dispenser de faire ces réformes économiques qui leur seraient pas favorables, sont prêts à n'importe quelle aventure. Moi, j'ai toujours dit qu'ils avaient plusieurs fers au feu. Hein. Ils avaient la droite traditionnelle, Plomplon, Fillon, etc. Hein, Chirac, enfin, bon. Et puis, ils ont la social-démocratie qui fait une politique libérale, etc. Et puis, quand tout ça a foiré, qu'est-ce qui reste? Ils vont pas prôner la révolution. Ils vont soutenir un gouvernement conservateur, parce que l'extrême droite va être conservatrice sur le plan économique, social. Elle a les mêmes programmes. Hein. Faut pas que les ouvriers s'attendent à avoir une politique favorable au bas salaire, au SMIC, etc. avec l'extrême droite. C'est impensable. Mais en fait, l'exaspération est telle qu'ils sont prêts à voter. Bon, je pense qu'il y aura un gros vote. Ils annoncent plus ou moins 37% des voix pour Mariani, je crois, dans la région PACA. Au premier tour. Enfin, ça veut dire que, bon, c'est dans la poche, quoi, en quelque sorte. Hein. Alors, certes, la région PACA, même si on est une seule nation avec les mêmes... Il y a quand même, bon, des éléments qui favorisent l'extrême droite dans la région PACA, mais c'est quand même extrêmement inquiétant. Alors, pour l'instant, effectivement, il a raison, Philippe, ni les organisations, ni les réseaux, ni les appuis, mais ça peut s'organiser, ça. Hein. Effectivement, il y a dans la police, il y a dans les forces de l'ordre, dans l'armée, dans la haute administration, assez de complices pour faire réussir un truc comme ça. Alors, de quelle manière ? Ça peut se faire à l'occasion d'une élection, ça peut se faire à l'occasion d'un événement gravissime. Une chose est certaine, en tout cas, c'est que cette situation, je ne parle pas de la situation sociale et économique, mais la situation de l'opinion publique, en quelque sorte, elle était très, très largement fabriquée par les médias. Regarde un peu la façon dont est traitée actuellement l'actualité de l'assassinat d'un policier, de tous les crimes qui sont certes des choses dramatiques et graves, mais qui ne valent pas, si tu veux, le traitement médiatique épouvantable qui est mené actuellement, où on cherche à faire peur aux gens, à leur faire croire qu'on tire les policiers comme des lapins à chaque coin de rue. C'est absolument faux, quoi. Quelles sont les armes de ces petits voyous-là ? En 2 jours, ils sont arrêtés, hein. Quand la police fait son travail, ces gens-là sont arrêtés, sont déférés devant un tribunal et sont condamnés. Quant aux quartiers hors contrôle, les trucs comme ça, bon, les quartiers sont des quartiers pauvres. Les États-Unis ont connu régulièrement et connaissent encore le même problème de liaison entre la délinquance, la drogue et la dégradation de la société, l'appauvrissement des gens, etc. On le sait bien. Où se recrutent les trafiquants ? Dans quel milieu se recrutent les trafiquants ? Et pourquoi ? Tout ça est connu, il faut le traiter. On ne le traite pas, évidemment, avec un bataillon de fusiliers marins, hein, c'est certain. Mais enfin, je suis inquiet, ouais, et qu'on a raison de l'être.
0: Tu l'es, enfin, ce que tu dis là, André, c'est ce que tu dis à ce micro depuis qu'on fait de la radio ensemble, depuis 2003. Oui, on est inquiet, enfin, on n'est pas plus inquiet qu'il y a 20 ans, et on n'est pas surpris non plus. Cédric ?
3: Mais pour résoudre les multiples facteurs de crise auxquels nous sommes confrontés, faut-il que le pouvoir politique est deux choses, de l'imagination et du courage. Or, l'imagination, c'est par exemple, effectivement, comprendre que la question de la prohibition sur la question des stupéfiants est un échec. Tous les spécialistes sérieux qui travaillent sur la question voient bien que la politique de prohibition, comme ça a été le cas sur l'alcool dans les années 30 aux États-Unis, n'est pas tenable. Sauf que quand Emmanuel Macron a annoncé un grand débat sur la question des drogues, il en a tout de suite donné la conclusion en disant « Mais de toute façon, il n'y aura ni légalisation ni dépénalisation, on va faire un débat, mais je vous donne la fin. » Et là, on voit qu'on s'interdit des solutions courageuses, d'imagination, de débat, d'ailleurs qui traversent le spectre politique. J'ai entendu des gens de droite qui parlaient de dépénalisation, de réflexion.
0: Et de toutes les taxes qu'on pourrait lever là-dessus.
3: Ouais, mais dès qu'ils arrivent au pouvoir, même les gens qui étaient favorables ne le sont plus. Et là, tout de suite, ça bloque. Et aussi le courage et la finesse d'analyse de voir que, par exemple, la violence islamiste, qui existe, elle est là. Il y a des gens fanatisés et dangereux. Leur violence est la preuve de leur impuissance et de leur isolement. Ce sont des gens qui sont isolés, qui n'ont pas de réelle prise sur les populations qu'ils visent, à savoir les populations pauvres, issues à une ou deux générations de l'immigration. Et ils sont isolés et la violence est un geste désespéré parce qu'ils n'ont pas de réelle prise sur la société. Et ces gens-là, effectivement, vont commettre des actes ignobles pour choquer l'opinion publique et pour que la communauté nationale tombe dans le piège de la division, de la peur et de l'affrontement. Et c'est ce qu'ils cherchent, tout compte fait. Parce qu'ils savent que, légalement parlant, par la conviction, en essayant de convaincre les gens, ils n'y arrivent pas. Et donc, ils sont portés à cette extrémité d'ultra-violence. Et ils nous tendent un piège dans lequel il ne faut pas tomber. Et aussi, l'idée, c'est d'avoir le courage, en tant que dirigeant politique, de dénoncer et d'éradiquer en profondeur les soutiens logistiques dont bénéficient ces gens-là. Qui viennent de qui ? Des amis qataris, des filières turques de financement d'Erdogan. Sauf que là, on voit encore qu'il y a un manque de courage politique pour dénoncer ces réseaux-là, qui sont là des réseaux réels de financement, d'appui logistique vis-à-vis de ce genre de mouvement.
0: Il faudrait se fâcher avec des gens qui nous refourguent du pétrole pas trop cher et qui nous achètent plein d'armes. Oui. Tu voudrais qu'on se fâche avec la clientèle, Cédric ? Alors, je tiens à rappeler que Cédric, comme vous d'ailleurs, les amis, est professeur d'histoire-géographie, collègue d'un certain Samuel Paty. Hein. Donc quand tu nous dis qu'il ne faut pas avoir peur, tu sais bien d'où tu nous parles, quoi.
3: Oui, en plus, Samuel, je le connaissais.
6: Tu connaissais Samuel Paty ?
3: Oui, quand on est professeur en TZR, en titulaire de zone de remplacement en banlieue parisienne en début de carrière, on bouge beaucoup. Et j'avais la chance d'être 2 ans avec Samuel au lycée Pierre de Coubertin à Meaux. J'en garde un souvenir encore plus ému.
0: Donc voilà, entendez bien la chose, les amis, quand Cédric, professeur d'histoire-géographie, nous dit « Bon, arrêtez d'avoir la trouille et essayez plutôt de réfléchir », tu nous parles pas de n'importe où.
1: Que faut-il faire ? Là, c'est une question beaucoup plus large, beaucoup plus difficile. C'est pas un petit groupe de personnes comme nous, bien au courant, bien lucides, de dire comment les citoyens doivent s'organiser, ce qu'ils doivent faire pour s'opposer à ce qui semble être une évolution presque inéluctable. Je n'en sais rien. Je n'en sais rien, je crois que pour l'instant nous sommes dans le coltard. Regardez dans quel état se trouve la gauche aujourd'hui, incapable de s'entendre sur un programme, incapable de s'entendre sur une politique, sur un discours, etc. C'est ça le plus grave. C'est pas tellement le manque de bonhommes. Il y a toujours trop d'hommes ou de femmes qui veulent se présenter au pouvoir. Hein. Et puis il n'y a pas de sauveur suprême. Hein. Comme dirait l'international, il n'est pas de sauveur suprême, ni Dieu, ni César, ni tribun. Producteur, sauvons-nous nous-mêmes, décrétons le salut commun. Hein. Bon. En fait, c'est aux gens eux-mêmes, aux citoyens eux-mêmes, de s'organiser. Et pour ça, il faut des organisations. Il faut qu'il y ait des partis politiques capables de s'opposer à ça. Alors, jusqu'aux années 1968-70, il existait un fort parti communiste, bien organisé, avec des militants, avec des relais, avec une philosophie de combat, et qui avait des chances de s'opposer à l'établissement d'un régime d'extrême droite, d'un régime autoritaire comme ça. Aujourd'hui, il n'y a plus rien. Vous imaginez bien que ce n'est pas les écologistes ou les féministes ou les sociodémocrates avec leurs petits bras qui vont s'opposer à un régime comme ça. Il faut une organisation révolutionnaire, authentiquement révolutionnaire, non seulement avec une pensée, une analyse, etc., et une grande lucidité sur la situation, mais également des gens capables de prendre des dispositions par de multiples façons. Je n'ai pas à faire un manuel de la résistance politique face à un régime totalitaire, mais il existe des moyens, car après tout, les travailleurs sont beaucoup plus nombreux que les fascistes. Beaucoup, beaucoup plus nombreux. Et moi, je compte beaucoup sur les travailleurs organisés pour s'opposer à un régime comme ça. Parce que je vois pas les bibliothécaires et les archivistes, pas plus que les enseignants, faire un front capable d'empêcher un régime comme ça de se développer en France. Je suis pessimiste, mais je pense qu'il y a des solutions. Je crois que nous sommes au fond de la vague. Il faudrait que les citoyens français donnent un grand coup de talon pour remonter à la surface. Parce que pour l'instant, nous ne voyons pas beaucoup de perspectives. Si des gens ont l'insolence, des militaires ont l'insolence de produire un texte comme ça, c'est qu'ils savent que l'opinion publique soit est anesthésiée, soit est avec eux. Il y a une part trop importante de l'opinion publique qui est soit favorable, soit indifférente, mais pas opposée à ça. À partir de ce moment-là, tout est possible. Comment voulez-vous avoir une opposition résolue des gens dans la rue, l'arrêt des chemins de fer, de l'électricité, des comités de résistance, etc., si la très grosse majorité des gens est anesthésiée. D'ailleurs, en 1940, lorsque s'installe le régime autoritaire et criminel de Vichy, la plupart des gens sont assommés par la défaite, désorganisés. Les communistes sont pourchassés, ce qui reste du Parti communiste est dans la clandestinité, etc. Et il n'y a pas de réaction. Il y a une ou deux manifestations. La première grande manifestation de résistance a été la grève des mineurs du Nord-Pas-de-Calais. Les mineurs ont fait grève, au risque de leur vie. Hein. Je vous signale qu'à l'époque, on attrapait les gens, on les collait contre le mur et on 12 balles. Hein. C'est comme ça. Donc le premier acte courageux de résistance, c'était eux, bien avant les gaullistes. Hein. Et puis aussi une poignée d'étudiants qui, le 14 juillet 1940, ont manifesté avec deux cannes à pêche, de Gaulle, deux cannes à pêche sur les épaules, etc. Mais c'était peu de gens, hein, héroïques certes, mais peu nombreux. Il a fallu attendre un petit moment avant que l'opinion publique, anesthésiée, assommée et enfumée par la propagande pétainiste, se reprenne, 2-3 ans. Et là, ensuite, après, bon, là, la résistance n'est plus devenue que des groupes minoritaire, est devenu quelque chose de sérieux et avec l'appui d'une partie importante du peuple, quoi, des citoyens, a pu finir par vaincre ce régime. Si je suis pessimiste quant à la possibilité de l'accession au pouvoir de ces gens-là, je pense en revanche qu'une résistance est possible quelques années après. Il va falloir que ça fasse mal. C'est malheureux, hein, c'est comme ça, il va falloir que ça fasse mal pour que les gens se disent « Ah non, quand même, ah non, ah non, ah non, ah, quand même, ça a bon dos, la lutte contre les Arabes, etc. » Mais à quel prix le sacrifice de nos libertés ? Pessimiste, tempéré d'optimisme que j'ai, en quelque sorte.

0: voilà les amis, c'est ici que s'achève cette discussion mal polie avec les copains profs d'histoire géo, qu'on remercie bien. 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En attendant, on se retrouve très bientôt sur cette même antenne. Ce n'est qu'un combat. Continuons le début. Salut.
1: Terminé.
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Nous parlerons ce soir une nouvelle fois du grand Jean-Sébastien Bach, mais cette fois-ci avec de la musique sacrée, et pour être plus précis, avec la Passion selon saint Matthieu. Je disais donc que nous allons parler ce soir de la Passion selon saint Matthieu de Jean-Sébastien Bach. En document de l'époque, enfin, qui date de 1754, nous informe que Bach écrivit 5 passions, dont une pour double cœur. Cette dernière, donc pour double cœur, est la Passion selon saint Matthieu, qui fut représentée au moins 4 fois, mais toujours dans des versions différentes, au cours des années 1727, 1729, 1736 et 1744. On peut noter que les études les plus récentes font remonter à 1727 la première exécution de la Passion selon saint Matthieu, le 11 avril exactement, à l'église Saint-Thomas de Leipzig, où d'ailleurs officiait, n'est-ce pas, Bach lui-même. Il est toutefois possible que certaines pages datent des années précédentes, mais de ça on n'en sait rien. Donc tout s'articule bien sûr dans la vie du Christ vue par saint Matthieu, où vont se succéder des récitatifs, c'est-à-dire où il y a un chanteur qui récite, n'est-ce pas, comme son nom veut bien le dire, un récitatif, c'est un récitant qui chante bien sûr et qui est accompagné d'un continuo, c'est-à-dire, ça dépend, soit dans orgue et dans violoncelle, soit dans clavecin, violoncelle, enfin, ça dépend le compositeur, le vœu du compositeur, continuo. Et nous retrouvons dans ces récitatifs soit le Jésus lui-même, qui est interprété par une basse, soit l'évangéliste, qui est interprété par un ténor, ou bien une soprano, ou en contre-ténor, ça dépend du texte. Et ensuite, il y a des arias qui sont ponctuées donc par l'orchestre, avec des solistes, comme des hautbois, par exemple, hautbois baroque, avec des arias, soit pour la soprano, soit pour la basse, etc. Nous allons retrouver d'ailleurs dans la Passion selon saint Matthieu une version toute nouvelle de Philippe Hervègue, spécialiste du XVIIIe siècle notamment, avec le chœur et l'orchestre du Collegium Vocal, ou plutôt les chœurs et les orchestres, puisqu'il y a deux chœurs et deux petits orchestres. Donc tout ça sur instrument d'époque avec le diapason ancien. Et nous aurons l'occasion d'entendre à plusieurs reprises des airs pour la soprano, qui se nomme Sibylla Rubens et qui a une voix absolument merveilleuse. Je vous propose plusieurs introductions, plusieurs airs. Il y aura des récitatifs et également des arias de la première partie de la Passion saint Matthieu. Évidemment, nous ferons simplement que la traversée, cette passion, puisqu'elle dure plus de 2h40. À tout à l'heure.

Voilà donc, nous arrivons au terme de la première partie donc de l'émission Diapason, avec ce superbe choral pour conclure la première partie de l'émission. Nous sommes toujours avec Jean-Sébastien Bach, La Passion selon Saint Matthieu, avec le Collegium Vocal de Gent et Philippe Hervègue à la direction de ce double chœur et de ce double orchestre. Quelle musique! Voilà, nous retrouverons bien sûr toute cette équipe et le grand compositeur tout à l'heure, après la pause syndicale, entre guillemets. Nous nous retrouvons donc pour la seconde partie de l'émission Diapason. 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Diapason, c'est chaque semaine, donc tous les mardis. Émission consacrée à la grande musique, essentiellement avec une rediffusion, donc c'est le mardi à partir de 22h, une rediffusion le mercredi en fin de matinée, vers les 11h, 11h10. Voilà, je vous dis à tout à l'heure, et encore un peu de musique de Bach pour conclure la première partie de l'émission. À tout à l'heure pour la seconde partie de l'émission.

Nous voici donc de retour pour la seconde partie de l'émission Diapason, toujours vous êtes toujours sur Radio Zone 93,8 dans l'émission donc Diapason, animée par votre présentateur hebdomadaire Raymond Pérez pour la grande musique. Diapason, c'est tous les mardis donc à partir de 22h, rediffusion le mercredi en fin de matinée vers les 11h-11h10 le mercredi donc. Nous allons poursuivre notre voyage dans la Passion selon Saint Matthieu de Jean-Sébastien Bach, dont la première exécution musicale eut lieu le 11 avril 1727 exactement. On sait que Jean-Sébastien Bach a écrit 5 passions, dont la dernière en date d'enregistrement, je parle, a été donc faite également par le même chef d'orchestre, Philippe Herweg. Il s'agit de la Passion selon Saint Jean, qui a reçu en 10 de répertoire, d'ailleurs c'est la note maximum qu'on peut recevoir dans la discographie de du mensuel répertoire spécialisé. Donc, mais la Passion selon Saint Jean comporte 2 disques, alors que la Passion selon Saint Matthieu, que j'ai entre les mains, en comporte 3. Vous pourrez bien sûr obtenir tout ça, cette Passion selon Saint Matthieu, qui est absolument fantastique, chez Harmonia Mundi, donc Passion en 3 disques. Cette œuvre dure plus de 2h40 et on peut dire en substance que vous aurez donc en sus des 3 disques sus mentionnés également en bouclette très très complet avec tous les textes donc de toute la Passion, avec également une photo de la salle d'enregistrement qui est absolument somptueuse. Vous en saurez plus puisque l'enregistrement date de 1999, donc il a eu lieu en 1999, ça fait un peu plus de deux ans, donc c'est un enregistrement qui est absolument tout à fait récent. Et il y a en plus un quatrième disque au fond du coffret, en 10 CD-ROM, vous pouvez voyager au temps de Jean-Sébastien Bach et notamment suivre la partition, et oui, la partition autographe par ordinateur interposé grâce à ce CD-ROM. Et vous pouvez suivre toutes les grandes étapes de Jean-Sébastien Bach et de cette passion, de l'histoire de la Passion selon Saint Matthieu, avec donc, comme je l'ai dit, entre autres, pas seulement, mais entre autres, de suivre la partition, la partition autographe de Bach lui-même. Donc c'est vraiment une initiative unique, presque unique en tout cas, que d'avoir ce CD-ROM en plus des disques de la musique de l'intégrale de la Passion selon Saint Matthieu. Voilà, nous allons poursuivre et terminer la première partie de la Passion selon Saint Matthieu avec 2 arias et en récitatif. Je vous laisse juge. Nous nous retrouverons tout à l'heure pour survoler en quelque sorte la deuxième partie de la Passion selon Saint Matthieu.

Nous voici donc arrivés à la fin de la première partie de la Passion selon saint Matthieu. Nous allons entamer la deuxième partie, mais nous allons la prendre déjà en son milieu avec un récitatif de l'évangéliste qui sera entrecoupé par des interventions des deux chœurs. Ensuite, nous aurons droit à un superbe aria de la soprano suivi d'un nouveau récitatif entrecoupé de chœurs également. Ensuite, nous irons faire un petit coucou dans le troisième disque, mais nous sommes toujours dans la deuxième partie de la Passion saint Matthieu qui comprend que deux parties. Donc nous sommes bien d'accord, mais tout ça réparti sur trois disques. À tout de suite.

Voilà, donc nous sommes toujours dans la deuxième partie. Nous allons y rester, mais cette fois-ci nous allons nous emparer du troisième disque et entendre d'abord en chorale, absolument extraordinaire, d'une délicatesse tout en finesse. Ensuite, nous retrouverons l'évangéliste avec le continuo, et notamment les violoncellistes qui a beaucoup de travail en récitatif plein de fougue. Ensuite, nous retrouverons les chœurs en et deux, de nouveau l'évangéliste, et ensuite nous aurons de nouveau un récitatif avec l'évangéliste également, toujours accompagné par un profond continuo. À tout à l'heure.

Voilà, nous avons passé une heure avec la Passion selon saint Matthieu. J'espère la semaine prochaine la Passion selon saint Jean qui vient de sortir. J'espère avoir pouvoir me procurer le coffret. Je vous souhaite une bonne semaine avec Radio Zone.

0: 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Avec Clé de lecture, nous cherchons à comprendre et à connaître ce qui se trame derrière le rideau de pluie de l'action ou de la création. Et nous rencontrons aujourd'hui Jacques de Saint-Victor, il est historien du droit. Sur ce thème, le blasphème est-il un principe religieux ou une instrumentalisation politique? Oui, le blasphème avait disparu de notre raison politique et Voltaire en avait fait une infraction d'un autre âge. La Révolution française allait le congédier du domaine de la loi pour l'ériger en crime imaginaire. Et voici que le blasphème, notion si longtemps désuète, s'invite à nouveau dans notre vie publique, sourdement d'abord, puis au grand jour, dans le fracas des attentats sanglants de janvier 2015. Jacques de Saint-Victor est historien de droit, je viens de vous le dire, professeur à l'université de Paris 13 et au CNAM. Il est aussi l'auteur d'un livre, Blasphème, brève histoire d'un crime imaginaire, paru chez Gallimard en janvier 2016. Il est aussi, je rappelle, chroniqueur au Figaro littéraire. Rencontre avec Jacques de Saint-Victor. Victor, vous signez Blasphème, brève histoire d'un crime imaginaire chez Gallimard. Le blasphème, au fond, qu'est-ce que c'est ?
1: Alors, le blasphème, c'est très difficile à définir sur un plan purement juridique et même étymologique. On peut dire, grosso modo, c'est une injure faite à la religion. Ça permet de recouvrir pas mal de cas différents et c'est quelque chose qui est inhérent à la plupart des religions monothéistes, puisqu'on retrouve la condamnation du blasphème d'abord chez les Hébreux, ensuite dans la religion chrétienne, même si les chrétiens ont toujours été plus ambigus vis-à-vis du blasphème, puisque vous savez que le premier blasphémateur, c'était le Christ, et donc forcément, ça nourrit une certaine prudence de l'Église vis-à-vis de ce blasphème, et puis on retrouve cette condamnation du blasphémateur dans l'islam, qui est d'ailleurs beaucoup plus vigoureuse, puisque le blasphémateur est condamné à mort, comme chez les Hébreux.
0: Qui dit blasphème dit interdit, interdiction de liberté d'expression, interdiction de liberté donc de parole.
1: Alors le blasphème, c'est évidemment quelque chose qui a un lien étroit avec la question de la liberté d'expression, puisque justement le blasphème limite cette liberté d'expression, enfin en tout cas la répression du blasphème limite cette liberté d'expression. Et dans notre histoire, si vous voulez, il y a eu de nombreuses époques où on n'a évidemment pas du tout pris en considération cette question de la liberté d'expression. Il a fallu attendre le XVIIIe siècle, les Lumières, d'abord Spinoza au XVIIe siècle, puis surtout ensuite Montesquieu et Voltaire, qui ont fait de la question de la liberté d'expression un élément central, et par conséquent, la condamnation de toutes ces infractions qu'on appelait au XVIIIe siècle des crimes imaginaires, dont le blasphème faisait partie, et qui étaient, pour les hommes des Lumières, en rupture, enfin, si vous voulez, le blasphème, au fond, incarnait cette confusion entre le politique et le religieux que les Lumières ont voulu condamner et sont parvenus à condamner, puisque en France, la France est le premier pays, puisque en

0: les juridictions royales. Et ça tient à une raison très simple, c'est que à partir du XIIIe siècle, le roi, notamment en France, est associé à un roi de droit divin, et donc toute insulte faite à Dieu devient une insulte faite au roi. Et donc on va associer le blasphème à un crime de lèse-majesté, et à partir de là, les monarques vont avoir pour ambition de pourchasser le blasphémateur, d'autant plus qu'on craint que, en blasphémant, le blasphémateur suscite la vengeance de Dieu sur le royaume. Et c'est une des raisons qui va expliquer la virulence des législations royales pour condamner le blasphème. Saint Louis, par exemple, est un des premiers à avoir pris une ordonnance condamnant à mort le blasphémateur. Et il faudra l'intervention du pape, Clément IV, pour que, justement, on modère ces condamnations. Et Saint Louis a écouté le pape, et donc on est passé d'une condamnation à mort pour le blasphémateur à une simple amende.
1: Oui, certes, l'Église voulait garder une certaine liberté aussi.
0: L'Église voulait garder une certaine liberté, surtout l'Église de cette époque-là ne voyait pas le blasphémateur comme on le verra par la suite, notamment au XVIIe siècle avec l'ordonnance de Louis XIV qui va condamner à mort le blasphémateur pour des blasphèmes énormes, comme on disait. Et puis, par ailleurs, il y avait une certaine compétition, c'est un peu technique, mais entre les juridictions ecclésiastiques et les juridictions royales. Et comme assez rapidement les rois ont réussi à monopoliser la question de la répression du blasphème, bah évidemment les ecclésiastiques, et notamment la papauté, prenaient peut-être un malin plaisir à ne pas vouloir aggraver les sanctions du blasphème, tout au moins jusqu'aux guerres de religion. À partir des guerres de religion, comme le blasphème change de nature, d'un outrage à la divinité, il passe à une sorte de crime identitaire, alors là, à partir du Concile de Trente, notamment, l'Église comprend qu'il faut aussi pourchasser les blasphémateurs, et parce que le blasphémateur, c'est surtout celui qui a l'autre religion, c'est-à-dire le protestant pour le catholique ou le catholique.
1: C'est ça, parce que de l'autre côté de la réforme aussi, il y a blasphème pour eux.
0: C'est toujours le problème avec les monothéismes, c'est-à-dire qu'ils considèrent qu'ils ont la seule vérité, et par conséquent, toute religion ou tout schisme qui ne respecte pas le dogme établi, eh bien, il est évidemment non seulement schismatique, mais il est considéré comme blasphémateur. Donc, c'est ce qui explique que le blasphème ait été toujours une question assez importante dans les controverses religieuses et dans les controverses politiques.
1: Qui dit blasphème, mais aussi répression du blasphème. Là aussi, les peines n'ont pas toujours été de même nature. On était au départ relativement souple. On est devenu de plus en plus cruel.
0: Oui, mais comme je vous le précisais, à partir de Saint-Louis, on a ambitionné de condamner à mort le blasphémateur. Et puis, le pape ayant calmé les ardeurs royales, on s'est limité à une amende. Ensuite, à partir de la Renaissance, on va commencer à mettre en place une échelle de peine qui va de l'amende jusqu'à l'ablation de la langue, en passant par la coupure des lèvres inférieures ou des lèvres supérieures.
1: Il faut être multirécidiviste pour cela.
0: Voilà, quand on a plusieurs fois blasphémé, au bout du quatrième blasphème, on commence à avoir des peines corporelles, mais on ne va jamais encore jusqu'à la mort. C'est l'ordonnance de Louis XIV qui, la première, prévoit la condamnation à mort pour les blasphèmes énormes. Cette condamnation sera assez peu mise en pratique par les juridictions royales, sauf ce cas exceptionnel du chevalier de la Barre en 1766, qui sera condamné à mort, décapité puis brûlé pour avoir blasphémé et pour notamment avoir été accusé d'avoir tailladé un crucifix dans la ville d'Abbeville. Et c'est cette peine totalement disproportionnée qui va justifier par la suite, au moment de la Révolution française, le fait qu'on ait à cœur que les députés, les constituants, qui sont les héritiers des Lumières, et notamment du combat de Voltaire contre cette condamnation scandaleuse, eh bien, ils vont avoir à cœur de supprimer le délit de blasphème. Et cela est fait dans le premier code pénal que prend la Révolution française en 1791. Donc on supprime le délit de blasphème comme étant un crime imaginaire.
1: On supprime le délit blasphème, mais la contre-révolution vient après l'Empire, et là il y a des tentatives, on peut dire, réactionnaires.
0: Oui, sous la Restauration, on ne va pas revenir sur l'interdiction du délit de blasphème, mais on va prendre des moyens détournés et on va mettre en place un délit d'outrage à la morale religieuse en 1819, dans le cadre d'une loi, paradoxalement, sur la liberté de la presse. Et c'est ce délit

0: d'outrage à la morale qu'en 1881, jusqu'à la fameuse grande loi sur la liberté de la presse, qui, elle, va supprimer ce délit d'outrage. Délit qui avait permis, alors généralement, ils n'ont pas été condamnés, hein, à part Baudelaire et puis Proudhon, mais en tout cas, ce délit existait. Et en 1881, la droite catholique dirigée par Mgr Freppel s'acharne pour essayer de préserver ce délit d'outrage à la morale religieuse en disant « La religion, c'est quelque chose de très important. Il ne faut pas accepter qu'il puisse y avoir des blessures aux convictions intimes. » Et Mgr Freppel, à cette époque-là, va être contredit par Clémenceau qui lui rétorque ce mot célèbre « Mais Dieu se défendra bien tout seul, il n'a pas besoin de la Chambre des députés. » Et donc, à partir de 1881, la France fait le choix d'une liberté, une liberté encadrée. On ne peut pas tout dire. Il y a la diffamation, il y a l'injure, mais en dehors de ces cas très particuliers qui touchent une attaque directe et personnelle aux personnes, eh bien, on peut à peu près dire tout ce que l'on veut, notamment à l'égard des religions qui sont considérées comme des doctrines. Et de la même manière qu'on a le droit de critiquer le capitalisme ou le communisme, eh bien, on considère qu'on a le droit de critiquer aussi les religions.
1: Paradoxalement, cette liberté ne va pas non plus, à part au début, laisser une sorte de flot de libelles qui vont sortir, d'affiches de tous ordres, mais finalement, au bout d'un certain temps, on a même vu une régression de la créativité ou de la critique.
0: Oui, c'est la grande leçon de cette histoire du blasphème, c'est que le pari de la liberté est un pari gagnant. Puisque au départ, évidemment après la loi de 1881, il y a une explosion de caricatures anticléricales, de journaux anticléricaux. Et puis assez vite, cette débauche d'ironie, de satire, finalement finit par lasser. Et puis, ça se banalise très rapidement. Et à part quelques milieux très très mobilisés sur la question de l'anticléricalisme, la plupart des grands journaux très vite abandonnent ces caricatures anticléricales. Et disons, dès les débuts du XXe siècle, eh bien, ce n'est plus une question qui fait le grand intérêt de la presse de l'époque. Ça veut dire donc qu'au fond, on a très bien fait de libéraliser, puisque ça a permis, pendant quelques années, de donner libre cours à la critique féroce, il faut le dire, hein, féroce de la religion catholique notamment, et que très vite, eh bien, on s'est rendu compte que tout cela, puisqu'il n'y avait plus véritablement de censure, puisqu'il n'y avait plus véritablement donc de raison de se montrer aussi anticlérical, eh bien, les choses sont rentrées dans l'ordre très rapidement. Donc le pari de la liberté a été un pari vertueux.
1: Même par rapport à l'antisémitisme ?
0: Non, alors l'antisémitisme c'est un autre problème qui apparaît essentiellement dans l'entre-deux-guerres. Il existe avant, évidemment, depuis les ligues, notamment au moment de l'affaire Dreyfus, mais il devient véritablement brutal dans l'entre-deux-guerres, surtout à partir des années 30. Et là, en effet, la liberté de la presse va donner lieu à des excès. Mais évidemment, quand on parle de l'antisémitisme, certes, il y a toujours une petite question religieuse, mais c'est avant tout une question qu'on va appeler raciale, si vous voulez. Donc c'est plutôt lié à la question du racisme plutôt qu'à la question du blasphème. On ne s'attaque pas à la religion juive, on s'attaque à ce que les juifs représentent pour un certain nombre de fanatiques antisémites qui les imaginent être partout. Donc c'est des raisons sociales beaucoup plus que des raisons religieuses.
1: Si on regarde aussi l'évolution récente, parce que là, c'est un peu dans les années 90-2000 qu'un basculement, avec une nouvelle loi en France.
0: Oui, la loi date de 1972, c'est la loi Pleven, mais elle va véritablement commencer à être appliquée à partir des années 80. On va voir un certain nombre d'organisations catholiques intégristes utiliser la loi Pleven pour remettre en cause des affiches de films, certains livres, mais des caricatures aussi, mais essentiellement d'abord des affiches de films qu'on considère comme portant atteinte à la religion, blessant les consciences religieuses. Et ce qui est assez intéressant de noter, c'est qu'au départ, certains tribunaux vont donner raison à ces associations catholiques intégristes, mais assez rapidement, enfin en tout cas au tournant de l'an 2000, la jurisprudence va changer, on va considérer qu'il faut vraiment se montrer extrêmement strict en matière de liberté d'expression, c'est-à-dire que, comme le prévoit la loi de 1881, on n'a pas le droit de diffamer ou d'injurier des personnes en tant que telles, mais on a une

0: totale liberté en ce qui concerne la critique de la religion, qui peut s'accompagner aussi de dérision, de caricature, de remise en cause. Parce qu'en effet, si on n'a pas le droit de procéder à des remises en cause ou des critiques des dogmes religieux, alors qu'est-ce que signifie véritablement la liberté d'expression? Elle ne peut pas se limiter, la liberté d'expression, uniquement à avoir le droit de dire qu'on aime mieux tel baril de lessive que tel autre baril. La question religieuse est évidemment une des questions centrales dans la question de la liberté d'expression. Et donc, il faut laisser la liberté de critiquer les religions, à condition que cette critique ne porte pas atteinte, ne blesse pas directement les fidèles, c'est-à-dire ne les frappe pas d'anathème par le fait qu'ils sont croyants. On a le droit d'être croyant, la croyance, la foi, c'est quelque chose qui ne se commande pas, qui se respecte, mais en revanche, on a tout à fait le droit de discuter des dogmes de ces différentes croyances.
1: Justement, l'affaire Houellebecq en 2005 est assez claire. Elle pose la question, quand il dit la religion islamique c'est la plus con, visiblement blanc, c'est pose la question de la religion et non pas de l'individu.
0: Oui, dans la propos de Houellebecq de 2001, juste après l'affaire du 11 septembre, il souligne en effet il critique très très radicalement la religion musulmane, mais il ne critique pas les musulmans en tant que tels. Et donc, il va être poursuivi par la Grande Mosquée de Paris, par différentes associations islamiques.
1: Y compris la Ligue des Droits de l'Homme.
0: Y compris à l'époque la Ligue des Droits de l'Homme, mais qui a changé depuis sur ce plan. Et le tribunal va donner raison à Houellebecq en disant on a le droit en France de critiquer, y compris vertement, la religion, parce que la liberté d'expression laisse aussi la possibilité d'être excessive, d'être parfois méchant, d'être parfois radical. La liberté d'expression, c'est pas simplement uniquement pour le monde des bisounours. Mais on a considéré que Houellebecq n'avait pas porté atteinte aux musulmans eux-mêmes. Il avait critiqué le dogme et non pas les croyants.
1: Maintenant, avec la situation qui a changé depuis les attentats contre Charlie et à Paris, on a l'impression qu'aujourd'hui, même dans une fraction de la classe politique, ma gauche, on parle d'islamo-gauchiste, on parle de défense des musulmans au nom de la lutte antiraciste. Et là, on craint de voir un peu un retour, justement, du blasphème, y compris certains intellectuels connus essayent de légitimer un peu cette question de la liberté d'expression au nom du respect de l'individu, notamment des communautés musulmanes.
0: Ce qui réapparaît en effet depuis quelques années, c'est cette idée dont je vous parlais de Mgr Freppel, que ce député de la droite catholique radicale des années 1881 essayait de défendre, c'est-à-dire l'idée que la blessure aux convictions intimes doit faire l'objet d'une répression de la part des pouvoirs publics et des tribunaux. Et on a vu en effet, à partir du tournant des années 2000, un certain nombre d'intellectuels, y compris des intellectuels ayant pignon sur rue, un certain nombre de responsables politiques, considéraient que l'islam est au fond la religion des nouveaux damnés de la terre, c'est-à-dire dans

0: religieux, on ne sait pas, mais en tout cas, il est indéniable que depuis une dizaine d'années, peut-être même une vingtaine d'années, on ne traite plus du tout la question religieuse en Occident comme on la traitait jusque dans les années 70, où on considérait que la question religieuse, c'est une question un peu qui était réglée, qui était derrière nous. Alors, on peut trouver des raisons, des explications très complexes et dites très diverses à cette chose. Disons que la plus simple, c'est de dire, comme le soulignait Daniel Belsaïd, c'est que quand le politique est à la baisse, eh bien, le théologique est à la hausse. Et c'est un peu ce à quoi on assiste aujourd'hui. Aujourd'hui, il y a une grande crise du politique. Plus personne ne croit dans les lendemains qui chantent. Peu de gens ont encore beaucoup de crédibilité et de croyance dans l'action des différents partis politiques. Et beaucoup de gens donc se replient sur la question religieuse, la question des croyances. Beaucoup de gens mettent leur espoir dans l'au-delà puisqu'ils n'arrivent pas à avoir le moindre espoir ici-bas.
1: Question intéressante, un parallèle que vous faites, puisque vous êtes par ailleurs le spécialiste un peu des mafias, que vous étudiez beaucoup, puisque vous travaillez aussi beaucoup en Italie. Quand on parle de prosélytisme dans les religions, ça pose le problème de comment le combattre, ce prosélytisme. Et quand même, les méthodes un peu originales que vous suggérez, c'est celle du combat que l'on mène contre la mafia, quand le prosélytisme mafieux.
0: Oui, alors c'est pas ce que je suggère dans ce livre, puisque ce livre ne traite que de la question du blasphème, mais en effet, il est intéressant de se poser la question de savoir, c'est souvent d'ailleurs la question qui est posée, est-ce que la lutte contre le prosélytisme ne risque pas de remettre en cause la liberté de conscience, puisque au fond, comment faire une véritable distinction entre une personne qui porte un voile parce qu'elle le souhaite librement et une personne qui porte un voile pour des raisons politiques, parce qu'on lui a imposé, parce que c'est un marqueur de territoire, parce qu'on considère qu'elle doit le faire. Et
2: un marqueur d'identité.
0: Un marqueur identitaire et autres. De ce point de vue-là, il y a un parallèle, évidemment, toute chose égale par ailleurs, qui peut être fait entre un certain nombre de bassins que l'on va appeler aujourd'hui salafisés et les bassins mafieux, c'est-à-dire que dans ces bassins, eh bien, il y a deux ordres qui sont parallèles. Il y a l'ordre légal et puis il y a l'ordre alternatif, soit on parle d'ordre mafieux dans un cas, soit d'ordre donc religieux dans l'autre. Et la question donc de la frontière entre ce qui relève de la liberté et ce qui relève du prosélytisme, eh bien, c'est le respect ou non de la culture de la légalité. C'est-à-dire que tant qu'on reste dans un respect de la culture de la légalité en l'espèce républicaine, on peut difficilement aller rechercher ou remettre en cause un certain nombre de pratiques. Mais quand ces pratiques se mettent à être en rupture avec l'ordre républicain, l'ordre légal, je pense par exemple à la polygamie, je pense à le fait de porter un voile intégral, le fait de ne pas serrer la main des femmes qui participent donc de la sociabilité française la plus immémoriale, eh bien là, à ce moment-là, on est dans des pratiques de prosélytisme qui doivent être évidemment poursuivies parce que on ne peut pas, ça c'était le grand enseignement des juges antimafia en Sicile, on ne peut pas combattre certains phénomènes, alors ici chez nous des terroristes et puis là-bas de mafia, uniquement avec l'appareil répressif et l'appareil policier et judiciaire. Il faut aussi, c'est ce que soulignait le juge Falcone, un des principaux acteurs de la lutte contre la mafia, il faut aussi beaucoup insister sur la culture de la légalité. Parce que les populations qui vivent dans ces bassins mafieux ou dans ces bassins islamisés radicales, eh bien, elles ont tendance, pour des raisons de soumission ou pour des raisons volontaires, d'adhérer plus à l'ordre parallèle qu'à l'ordre légal. Donc il faut que l'ordre légal fasse respecter cette culture de la légalité, et à ce moment-là, assez rapidement, on peut réussir à endiguer les phénomènes de...
1: 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Je vous rappelle que nous recevions aujourd'hui Jacques de Saint-Victor, chroniqueur au Figaro littéraire et historien du droit, et qui est auteur d'un livre récent paru chez Gallimard, Blasphème, petite histoire d'un crime imaginaire. L'instant, la suite de notre programme sur Radio Zone. 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

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Dans quelques instants, la suite de notre programme.

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0: Parlons-en, magazine de l'actualité et des associations d'ici ou d'ailleurs.
1: L'association Quartier Jeune est un lieu de médiation implanté au cœur du quartier du Grand Parc à Hérouville-Saint-Clair. Elle a pour mission de repérer les jeunes en grande difficulté et de les aider dans leur démarche d'insertion professionnelle ou sociale. Fadime Ertugrul-Tastan travaille à la QJ depuis 1988, figure reconnue des Hérouvillais. Elle a aidé plusieurs générations de jeunes. Elle est également adjointe à la prévention et à la jeunesse. Fadime Ertugrul-Tastan revient dans cet entretien sur l'origine de la QJ et nous verrons ensuite l'aide qu'elle propose aux jeunes.
2: Elle était en fait à l'initiative de l'ancien MJC sur des sujets concernant l'immigration qui venait massivement sur la ville d'Hérouville, vu que les logements étaient réservés par les patronats et les patrons de Citroën, Peugeot, Renault, Moulinex et puis bon, l'SMN, malheureusement, qui a fermé par la suite, de pouvoir reloger ces familles. Et en même temps, bon, ces familles étant issues de l'immigration, les enfants qui étaient là, qui ne participaient pas dans des structures à des activités de loisirs et autres. Donc, ils ont eu une réflexion en 81. Le projet a été mis en place et en œuvre en 88. Alors moi, j'ai été embauchée en septembre 88, 8 mois après l'ouverture de la structure, par l'intermédiaire d'Annie Berger, qui œuvrait sur la ville d'Hérouville, qui m'avait dit, tiens, tu fais en tant que jeune quartier, je te connais bien, tu fais plein d'activités avec tes copines, donc j'aimerais te présenter à une association qui fait à peu près la même chose que toi. Est-ce que ça t'intéresserait? J'ai dit, pourquoi pas? Et c'est comme ça qu'en fait, je me suis jetée un peu dans l'eau. Je me suis formée par la suite pour pouvoir avoir le BAFA, pour pouvoir encadrer des jeunes, pour permettre à des jeunes filles du quartier qui ne participaient pas à des activités de loisirs, puisque nous avons mis en place, tout au début de l'association, des secteurs, secteur petite enfance, préadolescents, adolescentes et jeunes filles. Moi, j'étais embauchée dans ce cadre-là pour essayer de faire venir des jeunes filles au sein même de cette structure, afin qu'elles puissent participer, comme les garçons, aux loisirs, en bas de chez eux, dans leur ville, sur leur quartier.
3: Alors, quels sont justement donc, les objectifs anciens et actuels de la QJ?
2: Alors, les anciens, c'était de pouvoir animer à proximité des quartiers, des villes, puisqu'on a 9 quartiers. Effectivement, essayer de mettre 2 quartiers ensemble, un exemple pour ne pas citer le Bois et le Val, pour pouvoir récupérer des jeunes de quartier. Il y avait des centres, le centre Gemini, Gepetto, Pinocchio, j'en oublie un, implantés dans les fins de pouvoir.

0: la formation insertion professionnelle, et puis un volet qui est le chantier éducatif dans le cadre des actions citoyennes. Mon collègue qui s'occupe de chantier voit aussi des reconnaissances, leurs compétences afin de pouvoir leur initier certaines techniques et aussi leur apprendre comment utiliser les outils, comment rendre propre, comment travailler en communauté, des règles de vie, des règles d'hygiène. Et par la suite, donc, nous mettons des actions de départ pour rompre un peu avec leur quartier, leur ville et leur famille respective. De partir, par exemple, pour citer un exemple, c'est pour aller à 9h pour pouvoir aller faire le bol d'or. Ils vont en mobylette d'ici jusqu'à 9h en coupant un petit peu, bien sûr, avec d'autres organismes de d'autres centres, 8 à 6 jeunes, à peu près tous les ans. Nous avons eu le Transpyrénéen, donc pour aller dans les alpages, pour pouvoir ramener 8 jeunes, pour pouvoir montrer un peu comment il fallait s'organiser, voir d'autres modes de vie, changer de leur quartier, de leurs habitudes. Nous faisons aussi des chantiers découvertes. Un exemple, puisque nous sommes jumelés avec la ville de Tikhvin en Russie, nous avons pu ramener 6 jeunes qui n'avaient pas de formation ou d'orientation bien définie. On leur a permis de partir pour essayer de s'éloigner, pour essayer de voir d'autres modes de vie, d'autres pays, afin de mieux découvrir leurs capacités, leur savoir-faire et aussi d'avoir confiance en soi. Sinon, nous avons tous les ans un séjour parachutisme. On ramène des filles et des gars mixtes pour montrer justement que la mixité est importante. 6 filles, une première partie pour pouvoir leur montrer leur assurance, pour pouvoir apprendre des techniques. On leur initie, deviennent des initiatrices, permettant à des jeunes de se découvrir, de pouvoir avoir confiance en soi, de devenir autonome, de pouvoir travailler et de devenir de bons citoyens.
1: Alors le fait que vous soyez présent depuis longtemps sur Héroville et au sein des quartiers, est-ce que ça facilite le contact avec ces jeunes?
0: C'est aussi le travail de rue, je ne veux pas nier non plus le travail de mes collègues qui intervient du lundi au samedi sur le terrain, le soir de 20h à 22h sur tous les quartiers où il y a besoin aussi. Et puis, en début d'après-midi, aller sillonner un petit peu le quartier, les bas des immeubles où il y a le groupement des jeunes, l'attroupement des jeunes, le galerie marchand, pour essayer de leur donner un lieu de rendez-vous pour pouvoir les voir. Ou bien aller directement chez leur famille de 20h à 22h afin de pouvoir échanger, dialoguer, leur donner un rendez-vous pour me permettre à moi ou à eux de venir au local des clics situé au 216 Grand Parc afin de trouver une solution ensemble à leurs problèmes, à leurs besoins.

0: celui qui a explosé.
1: Vous avez aussi une certaine reconnaissance sur la ville du fait que vous soyez depuis très longtemps ici et que vous faites également partie de l'équipe municipale.
2: Oui, ils me connaissent beaucoup plus sur ma casquette de l'association Quartier Jeune, puisque je suis arrivée dans les années 80 sur Aéroville. J'ai commencé à travailler en 88. Depuis, je suis toujours à l'association Quartier Jeune. Je suis un peu leur référente, puisque je suis là. C'est souvent les mères de famille qui viennent vers moi pour des problèmes concernant leurs problèmes familiaux, un problème par rapport aux finances, un problème par rapport à la scolarité de leurs enfants ou pour une copine ou pour un voisin. Donc je pense que oui, je suis connue par rapport à la population pour pouvoir dire que ils me connaissent bien, ils savent où me retrouver, même aux galeries marchandes, même le week-end, on n'a pas de coupure dans le social. Donc j'aime ce que je fais et aussi mes collègues. Il faut savoir échanger, il faut dialoguer, il faut être ouverte parmi la population. Donc c'est ça qui leur plaît, je pense.
1: Par rapport à ces jeunes, depuis la création de la QJ, est-ce que les difficultés sont toujours les mêmes ou est-ce que vous constatez de nouvelles évolutions par rapport à celles-ci?
2: Ça change, puisque la jeunesse change, puisque la population grandit. Les jeunes des années 80 ne sont pas les mêmes aujourd'hui. Aujourd'hui, je trouve qu'il y a beaucoup plus de ruptures et d'échecs scolaires, des bas âges, à 11 ans, à 12 ans. Alors que dans les années 80 à 90, il y avait un travail approfondi au point de vue de l'éducation nationale, au point de vue des établissements scolaires. Il y avait beaucoup plus de liens avec les familles. Et aussi bien, les jeunes s'intéressaient à leur avenir. Vu le taux de chômage, vu la crise économique, je pense que nos jeunes ne sont plus au jour d'aujourd'hui motivés pour pouvoir travailler en disant de toute façon, un jour, même si j'ai un diplôme, je ne pourrai pas trouver de travail. Et notre but, nos missions consistent aussi à changer ce regard, de dire ce n'est pas parce qu'il y a un échec ou un temps où il y a la crise économique qu'il faut baisser les bras. Il faut œuvrer pour pouvoir dire qu'ils vont être instruits, pour pouvoir dire qu'ils peuvent aller chercher aussi du travail à l'étranger. Avec l'Europe, on a beaucoup de choses à faire, mais malheureusement, nos jeunes ne savent pas encore. Pour pouvoir parler des actions mises en place par rapport à l'État, le service volontaire dont les jeunes ne connaissent pas encore, donc dans lequel il y a les échanges d'études par rapport à nos étudiants, peuvent aller étudier là-bas, faire valoriser leur temps d'études. Des bonnes choses, mais sauf que bon, je pense que la jeunesse n'est pas toujours mobile. Alors, ils ont besoin d'avoir un lieu sûr. Ils ont besoin d'avoir leur famille. Ils ont un peu peur de quitter le cocon familial, je pense. Et puis, ne pas aller très loin. Ils veulent tout à la proximité de leur lieu de vie ou de leur famille. Donc, je pense qu'il faudrait qu'on change un peu ce regard auprès de nos jeunes et de dire, tout n'est pas devant chez soi. Tout n'est pas à proximité de chez soi. Il faut aussi aller au-delà, pouvoir trouver un travail, un logement et fonder une famille un peu plus loin. Il y a toujours un moyen de pouvoir venir vers sa famille. Voilà, je pense qu'il faut qu'on change ce regard et qu'on puisse tous, travailleurs sociaux, travailleurs, quels que soient les enseignants, je dirais, nous, les élus, par nos mandats respectifs, de pouvoir travailler, mettre en commun nos idées, nos forces, afin de pouvoir aider notre population, aussi bien nos jeunes. Les jeunes, c'est qui? C'est nos citoyens de demain. Si nous voulons des citoyens bien éduqués, des citoyens qui soient de haut niveau par rapport à nos études, pour pouvoir prendre la suite, notre suite par rapport à la politique, pourquoi pas? Il faut leur soutenir, il faut leur permettre d'avancer et de soutenir leurs projets, de les accompagner. Si on ne peut pas financièrement, mais moralement, on peut les accompagner. Quand ils ont un refus, il ne faut pas avoir peur de pouvoir les prendre par les mains et puis aller voir les employeurs.
1: Par rapport à une mission locale, un pôle emploi, vous travaillez à la fois sur la scolarité et sur l'insertion professionnelle. Quel est votre plus si c'est un travail en équipe?
2: Les connaissances culturelles et cultuelles des jeunes et du quartier, au point de vue géographique, de pouvoir savoir que on a une fraternité dans le quartier, on a eu les grands frères ou les grandes sœurs, ou bien à un certain temps on a dû aider les familles, donc il y a une reconnaissance, ils viennent beaucoup plus vers nous que pouvoir aller dans des institutions. Il a fait un temps où on a dû aider peut-être un frère, une sœur, qui était dans le besoin de recherche, de formation, d'emploi ou d'études, qui ont pu réussir. Pour ne pas en citer, nous avons des médecins au jour d'aujourd'hui, malgré le regard que des gens peuvent avoir sur Aéroville, de dire que c'était un ghetto, c'était un site dortoir, alors que nous avons des médecins, nous avons des ingénieurs, nous avons des avocats qui sortent d'Hérouville. Donc il suffit de pouvoir leur donner un coup de pouce, un coup de main, pour leur permettre de s'identifier, tout en gardant bien sûr leur culture d'origine, avec le respect. Nous travaillons beaucoup avec la mission locale. S'il y a une rupture ou une coupure, à un moment ou à un autre, par nos jeunes, c'est de leur dire, on va retourner, on va revoir, on va clarifier les choses, on va éclaircir. C'est pareil par rapport au Pôle emploi. Si un jeune vient nous voir en disant, j'ai rencontré un problème, ben, on ne va pas rester les bras croisés, on va prendre le téléphone, on va accompagner le jeune physiquement. Si je ne peux pas, je vais appeler un collègue, il va accompagner le jeune physiquement. S'ils ne peuvent pas, ils vont me prévenir pour que je puisse voir mon interlocuteur à l'NPE, pour pouvoir permettre aux jeunes d'avancer, progresser, pour ne pas empêcher, pour ne pas mettre des freins.
0: Merci à Julie Lenoury de TSF 98FM pour ce reportage sur une médiatrice interculturelle et sociale, Fadim Ertugrul-Tastan. Espace ouvert, c'est fini pour aujourd'hui. Je vous rappelle que vous pouvez retrouver cette émission sur chaque 6 heures, sur 24 heures, sur notre antenne, Radio Zone 93.8 FM, notre téléphone 04 50 40 51 41 00 33 depuis la Suisse voisine. Dans quelques instants, la suite de notre programme. Micro Jean Pelichon, à la technique Cyril Caillez. 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
4: Français et Françaises, de toutes origines et de toutes confessions, l'armée vous parle.
5: L'armée française avait fait le serment solennel de garder l'Algérie dans la souveraineté française. Ce serment, nous venons aujourd'hui, au nom de l'armée, vous le renouveler.
6: Un pouvoir insurrectionnel s'est établi en Algérie par un prononciamento militaire. Ce pouvoir a une apparence, un carteron de généraux en retraite. Il a une réalité, un groupe d'officiers, partisans, ambitieux et fanatiques.
7: 1961, trois ans après le coup d'état militaire qui a porté De Gaulle au pouvoir en 58, un carteron de généraux français tente un nouveau coup d'état depuis l'Algérie, qui était alors encore française. 60 ans plus tard, dans une tribune de 2021, des militaires, pas tous en retraite, appellent à l'établissement d'un pouvoir fort en France. Un appel, au mieux, entre les lignes, à voter fasciste. Salut, c'est JBD, c'est La Voix Off. Notre émission d'aujourd'hui pourrait s'intituler « Carteron d'hier et d'aujourd'hui » avec les copains profs d'Histoire Géo. Salut Philippe.
8: Bonjour.
7: Salut Cédric.
9: Salut.
7: Salut Daniel.
10: Bonjour à tous.
7: Salut André.
11: Salut amis et auditeurs.
4: Français et Françaises, de toutes origines et de toutes confessions, l'armée vous parle.
7: Vers la fin du mois d'avril 2021,

0: 2021, vous aurez entendu parler de cet appel de militaires en retraite publié par le journal Valeurs Actuelles. Des militaires appelant à peine ouvertement à ce qu'un homme ou une femme forte arrive à la tête de l'État français pour remettre un petit peu d'ordre dans toute cette chienlit. La date de parution de cet appel n'est pas anodine. C'est un texte qui a été signé par ces militaires en retraite le 21 avril 2021. Double résonance, puisque le 21 avril 2002, voyez le second tour de l'élection présidentielle où Le Pen père est arrivé au deuxième tour.
1: Silence ! Un instant de silence et de réflexion au milieu de tant de lumière et de tant d'harmonie. Silence !
0: Et puis surtout, 21 avril 1961, tentative de putsch menée par des militaires de l'armée française depuis l'Algérie, qui alors était un territoire français. L'Algérie de l'époque, c'était la France, c'était trois départements français. C'est une histoire que tu nous as expliquée, André, dans une série que nous avons consacrée au coup d'État de Gaulle. Il vous suffit de taper 1958 dans le moteur de recherche du site Polémix et la voix off pour retrouver cette histoire du coup d'État militaire que de Gaulle commet en 1958. De Gaulle chasse la 4ème République, instaure son régime de monarque présidentiel de la 5ème en 58, avec plus tard l'aval du peuple français. Mais enfin, on le raconte trop peu, de Gaulle arrive quand même au pouvoir sur les épaules des parachutistes. Tu nous expliques tout ça très bien dans cette émission en deux volets sur le coup d'État militaire de Gaulle qu'on peut retrouver sur le site de notre émission. L'Algérie, jusqu'en 1962, c'est la France.
2: L'Algérie, c'est la France. Et la France ne reconnaîtra pas chez elle d'autres autorités que la sienne.
0: En 1954, il y a un mouvement d'insurrection, j'allais dire algérien. Bon, les Européens d'Algérie de l'époque étaient aussi des Algériens. Alors pour aller vite, on va dire des Arabes, même si c'est pas exact. Mais en tout cas, il y a un mouvement d'insurrection et d'indépendance qui se lance en 1954 à la Toussaint Rouge, menée par le Front de Libération Nationale Algérien. Ce qui fait qu'en 1961, la population des Européens d'Algérie, notamment, est complètement désespérée, ce qui sera très propice à une deuxième tentative de coup d'État. L'armée française qui a contribué à porter de Gaulle au pouvoir en 58 se sent trahie et une partie de cette armée d'Afrique du Nord tente un nouveau putsch en 61, mais qui lui va foirer. De Gaulle, d'ailleurs, avec sa verve, qualifiera les gradés qui mènent cette tentative de putsch de
3: carterons de généraux en retraite.
0: Les appelés qui en ont ras-le-bol de la guerre d'Algérie ne vont pas suivre ces militaires factieux. Cette tentative de putsch de 61 a fait pchit. Avant de retrouver notre ami Philippe pour une explication du texte des carterons de généraux factieux d'avril 2021, nostalgique du putsch raté d'avril 61, un peu de nostalgie militaro-coloniale et en reggae.

0: Nostalgie, sentiment qui a sans doute guidé la plume de cartes rondes généreuses en retraite de 2021. Nostalgie d'une France mythique qui n'a jamais vraiment existé. Comme on va le voir maintenant avec Philippe. Alors on parle beaucoup dans cette émission de ce qu'il est poli et mal poli de commémorer. Commune, pas bien. Napoléon, très bien. Ce dernier temps, d'ailleurs, la résistance française contre l'occupant, pas bien, parce que assassin à la solde de Staline. Pétain, Vichy, plutôt pas si mal. Et là, on en arrive en avril 2021, où finalement, les collègues de ce carteron de généraux en retraite, comme disait De Gaulle lors de la tentative de putsch de 1961, eh bien, du fond de leur maison de retraite, des militaires potentiellement factieux ont lancé un appel avec une très grande connivence médiatique, je trouve. On a vraiment beaucoup entendu parler de ces militaires français en retraite qui appellent finalement à un coup d'État, à un homme fort pour mettre un petit peu d'ordre dans ce pays. Alors ça, c'est plutôt médiatiquement poli.
1: Effectivement, donc il y a eu un appel qui est paru dans les colonnes du magazine très à droite Valeurs Actuelles, un appel de généraux à la retraite qui a été signé par un certain nombre d'autres de leurs collègues également à la retraite, certains d'autres en activité. Un article relativement bref. Alors voici comment il se présente.
2: Français et Françaises, de toutes origines et de toutes confessions, l'armée vous parle.
1: Monsieur le Président, Mesdames, Messieurs du gouvernement, Mesdames, Messieurs les parlementaires, l'heure est grave, la France est en péril, plusieurs dangers mortels la menacent. Nous qui, même à la retraite, restons des soldats de France, ne pouvons, dans les circonstances actuelles, demeurer indifférents au sort de notre beau pays. Nos drapeaux tricolores ne sont pas simplement un morceau d'étoffe. Ils symbolisent la tradition, à travers les âges, de ceux qui, quelle que soit leur couleur de peau ou leur confession, ont servi la France et ont donné leur vie pour elle. Sur ces drapeaux, nous trouvons en lettres d'or les mots « honneur » et « patrie ». Or, notre honneur aujourd'hui tient dans la dénonciation du délitement qui frappe notre patrie. Délitement qui, à travers un certain antiracisme, s'affiche dans un seul but, créer sur notre sol un mal-être, voire une haine entre les communautés. Aujourd'hui, certains parlent de racialisme, d'indigénisme et de théorie décoloniale, mais à travers ces termes, c'est la guerre raciale que veulent ces partisans haineux et fanatiques. Ils méprisent notre pays, ses traditions, sa culture, et veulent le voir se dissoudre en lui arrachant son passé et son histoire. Ainsi s'en prennent-ils par le biais de statues à d'anciennes gloires militaires et civiles, en analysant des propos vieux de plusieurs siècles. Délitement qui, avec l'islamisme et les hordes de banlieue, entraîne le détachement de multiples parcelles de la nation pour les transformer en territoires soumis à des dogmes contraires à notre Constitution. Or, chaque Français, quelle que soit sa croyance ou sa non-croyance, est partout chez lui dans l'Hexagone. Il ne peut et ne doit exister aucune ville, aucun quartier où les lois de la République ne s'appliquent pas. Délitement, car la haine prend le pas sur la fraternité lors de manifestations où le pouvoir utilise les forces de l'ordre comme agent supplétif et bouc émissaire face à des Français en gilet jaune exprimant leur désespoir. Ceci alors que des individus infiltrés et encagoulés saccagent des commerces et menacent ces mêmes forces de l'ordre. Pourtant, ces dernières ne font qu'appliquer les directives, parfois contradictoires, données par vous, gouvernants. Les périls montent, la violence s'accroît de jour en jour. Qui aurait prédit il y a 10 ans qu'un professeur serait un jour décapité à la sortie de son collège ? Or, nous, serviteurs de la nation, qui avons toujours été prêts à mettre notre peau au bout de notre engagement, comme l'exigeait notre état militaire, ne pouvons être devant de tels agissements des spectateurs passifs. Aussi, ceux qui dirigent notre pays doivent impérativement trouver le courage nécessaire à l'éradication de ces dangers. Pour cela, il suffit souvent d'appliquer sans faiblesse des lois qui existent déjà. N'oubliez pas que, comme nous, une grande majorité de nos concitoyens est excédée par vos louvoiements et vos silences coupables. Comme le disait le cardinal Mercier, primat de Belgique, quand la prudence est partout, le courage n'est nulle part. Alors, mesdames, messieurs, à cet atermoiement, l'heure est grave, le travail est colossal. Ne perdez pas de temps et sachez que nous sommes disposés à soutenir les politiques qui prendront en considération la sauvegarde de la nation. Par contre, si rien n'est entrepris, le laxisme continuera à se répandre inexorablement dans la société, provoquant au final une explosion et l'intervention de nos camarades d'active dans une mission périlleuse de protection de nos valeurs civilisationnelles et de sauvegarde de nos compatriotes sur le territoire national. On le voit, il n'est plus temps de tergiverser. Sinon, demain, la guerre civile mettra un terme à ce chaos croissant et les morts dont vous porterez la responsabilité se compteront par milliers.
0: Il y a une signature ?
1: Oui, une signature de plusieurs généraux qui mettent leur nom et leur ancienne qualité, dont certains sont, comme on dit, 2S, c'est-à-dire en théorie à la retraite, mais qui peuvent être appelés. Bon.
0: Donc, à l'occasion de cette tribune, le Canard enchaîné avait finement titré « Nous risquons le coup d'EHPAD ».
1: Quel est le décryptage ? Premier point, dans le texte, le terme « tradition » apparaît deux fois. Lui sont associés les termes « à travers les âges »,« passé », »,« statut », »,« ancienne gloire », »,« vieux de plusieurs siècles », »,« histoire ». La préoccupation des auteurs tend à prolonger et à reproduire le passé plutôt qu'à accepter un monde ouvert aux problèmes actuels, problèmes que de façon révélatrice les généraux n'abordent pas, par exemple l'inégalité sociale, la préservation des ressources naturelles, la protection de l'environnement, la dégradation du climat, toutes questions qui ne peuvent être traitées que de façon globale par coopération internationale. Deuxième point. On peut aussi noter que dans le troisième paragraphe, de façon tout aussi révélatrice, il cite en premier lieu les anciennes gloires militaires avant de citer les anciennes gloires civiles. Ils inversent ainsi le sens des priorités car une société ne peut se donner comme finalité d'être militaire. Sa finalité est d'abord de satisfaire des besoins primaires, donc de produire pour se nourrir, pour se chauffer, puis, une fois ses besoins primaires satisfaits, de se consacrer à des occupations secondaires, mais qui constituent en réalité la finalité de l'être humain et de toute société. L'idéologie, religion, philosophie, science, art, lettres, droit, activité ludique. En aucun cas, l'armée ou la guerre ne constituent des finalités sauf dans la Prusse du XVIIIe siècle, celle du roi sergent et du grand Frédéric, dont on disait plaisamment que ce n'était pas un pays qui avait une armée, mais une armée qui avait un pays. Troisième point. On notera que les termes de statut et de ancienne gloire attestent que ces généraux n'ont toujours pas intégré la révolution copernicienne de l'école des annales des années 1930, qui délaissa les individus d'exception, les événements d'ordre politique et militaire, assassinat d'Henri IV, prise de la Bastille, pour se consacrer à l'histoire des masses, des prix, des productions, des manières de vivre, des techniques, du climat, des mentalités, etc. Les généraux de valeur actuelle ne sont toujours pas sortis d'une histoire hiérarchique, événementielle, qui mettait en avant les grands hommes, entre guillemets, les individus d'exception, surtout dans l'ordre politique et militaire, rois, empereurs, généraux, et préparer ainsi les citoyens à les admirer, à les révérer et à leur obéir. Quatrième point. Cette France en péril que les militaires prétendent défendre, ils postulent implicitement que sa définition va de soi. Or, justement, elle ne va pas de soi. La France de Robespierre n'est pas celle de Louis XVIII. La France de Louise Michel n'est pas celle d'Adolphe Thiers. La France de Léon Blum et de Pierre Mendès France n'est pas celle de Charles Maurras et de Pierre Laval. Ces Frances sont antagonistes, antithétiques. Mais cette définition que les militaires laissent de côté, leurs amis de l'extrême droite se chargent de la présenter explicitement et de nous ressortir l'habituel musée Grévin de la droite où cohabitent Vercingétorix, Clovis, Charlemagne, Saint-Louis, François Ier, Henri IV, Louis XIV, Napoléon, les croisades, les conquêtes coloniales et le folklore régional qui constitue le fond de sauce des journaux télévisés de TF1. Cinquièmement, les généraux parlent aussi du drapeau tricolore. Celui-ci, faut-il le rappeler, ne date que de la Révolution. En quoi peut-on être fier de ce qu'il représente ? S'il s'agit d'être fier d'avoir défendu les conquêtes de la Révolution, menacé par les tenants de l'Ancien Régime, aidé par les puissances coalisées, on est d'accord. Mais il n'y a guère qu'à Valmy et lors des mois suivants que la France fut dans une position défensive. Mais très vite, compte tenu des réserves que lui fournit la levée en masse et les talents des nouveaux généraux, la France déborda ses frontières et porta la guerre à l'étranger, aux Pays-Bas, en Allemagne, en Égypte, en Italie, en Autriche, en Russie, en Espagne. Et là, la France fut dans une posture d'agresseur. Arcole, Rivoli, Austerlitz, Wagram, Iéna, Auerstedt, Elo, Friedland, Somosiral, Moscova, autant de batailles livrées à l'extérieur où la France alla attaquer l'ennemi chez lui. Avons-nous lieu d'en être fiers ? Pour le reste, le drapeau français après 1815 ne parut plus avant 1830. Là, il commença par s'illustrer, entre guillemets, dans la conquête de l'Algérie. Celle-ci fut une prédation. De 1830 à 1872, l'Algérie perdit dans les 875 000 âmes, c'est-à-dire morts plus déficit des naissances, sur 3 millions d'habitants. Avons-nous lieu d'en être fiers ? Avons-nous lieu d'être fiers de la guerre de Crimée, 1853-1856, au seul profit géostratégique des Anglais, qui ne perdirent que 22 000 hommes contre 95 000 pour nous, et nous brouilla durablement avec les Russes. Tous les ans, la Légion célèbre la bataille de Cameroun, 30 avril 1863, où une soixantaine de soldats français tartèrent toute une journée à 2000 Mexicains en leur tuant près de 200 hommes et en leur en blessant 300. Mais avons-nous lieu d'être fiers de l'expédition du Mexique, au cours de laquelle eut lieu Cameroun, où pendant 6 ans, la France perdit beaucoup d'argent et beaucoup d'hommes en tentant d'imposer aux Mexicains un empereur fantoche, Maximilien de Habsbourg, qui finit fusillé. Avons-nous lieu d'être fiers du drapeau français pendant la guerre de 1870 ? En effet, cette guerre n'était absolument pas vitale pour la France. La France alla déclarer la guerre à un pays qui ne lui demandait rien, en ayant eu un état d'impréparation scandaleux. Lors de cette guerre, les militaires ne remportèrent que de minces succès tactiques et la France perdit l'Alsace, la Moselle et dut payer 5 milliards de francs or d'indemnité de guerre. Avons-nous lieu d'en être fiers ? Avons-nous lieu d'être fiers de toutes les expéditions coloniales subséquentes de 1870 à 1914 où nous allâmes asservir des peuples qui ne nous demandaient rien ? Avons-nous lieu d'être fiers du drapeau français brandi par le régime de Pétain ? Avons-nous lieu d'être fiers du drapeau français lorsque celui-ci couvrit nos opérations de répression des luttes d'indépendance des Vietnamiens, des Malgaches, des Camerounais ou des Algériens ? La fierté des trois couleurs n'est légitime que sous bénéfice d'inventaire. Les généraux parlent de communauté, mais celle-ci n'existe pas. Nous ne sommes pas aux États-Unis. Elle n'existe pas pour l'immense majorité de la population française, dont le nombre et le genre de vie sont tellement dominants qu'elle n'a pas le sentiment de n'être qu'une communauté parmi d'autres, à l'égal de ses autres. Il n'est même probable que ses autres, y compris celles de confession musulmane, parce qu'on sent bien que c'est elle qui est visée au premier chef, se sentent françaises au même titre. On peut d'ailleurs se demander si ce terme de communauté n'a pas dans l'esprit des généraux valeur de prophétie auto-réalisatrice pour instiller le sentiment de menace, de repli sur soi au sein de la population majoritaire. L'extrême droite dirait de souche, et amener celle-ci à adopter une position hostile à l'égard des populations musulmanes, voire issues du tiers-monde, et réciproquement à susciter chez ces populations les mêmes comportements dans une politique visant délibérément au pire.

0: Les généraux grossissent à dessein la menace terroriste, comme si les gens qu'ils ciblent avaient le même pouvoir, la même influence que les talibans d'Afghanistan qui tiennent l'essentiel du pays et qui, une fois les Américains partis, regagneront très probablement les positions d'avant 2001. Or, cela n'est guère concevable. Pour prendre le pouvoir, il faut disposer de ressources humaines ou, à défaut, économiques, sociales, financières, culturelles, médiatiques, etc. Les coups d'État militaires ont réussi en Espagne en 1936 et au Chili en 1973 parce que la bourgeoisie locale leur prêtait un solide appui. Mais de quoi disposent les djihadistes en France ? De quels journaux ? De quelles chaînes de télévision ? De quelles banques ? De quelles entreprises ? De quels relais dans l'armée, dans la gendarmerie, la police, dans les services de renseignement, dans la magistrature, dans les institutions culturelles. Les généraux, pour désigner l'ennemi, emploient un vocabulaire vague. Certains, ses partisans, les hordes de banlieue ou bien les individus. On a le sentiment qu'au-delà d'une petite minorité d'individus radicalisés, les généraux français frappent de suspicion toute une communauté plutôt que de faire un travail de ciblage fin, plutôt que de chercher les raisons sociales, psychologiques, collectives du malaise des populations issues du Sud et d'y remédier par des mesures économiques ou législatives, l'intention des généraux étant de frapper en masse les dites populations, ces pelées, ces galeuses, d'où nous vient tout le mal, sans faire de détails, comme si un chirurgien, pour soigner un ongle incarné, n'avait pour thérapie que l'amputation de la jambe.
1: Dans les ennemis désignés par le texte dans Valeurs Actuelles, là oui, il y a les vilains arabes, on a bien compris, mais il y a aussi la vilaine ultra-gauche masquée, l'islamo-gauchisme.
0: J'y viens. En outre, parmi les partisans de la cancel culture, c'est-à-dire ceux qui veulent voir disparaître des noms de rue ou des statues, et que vise l'appel des généraux, on trouve non seulement des citoyens musulmans qui veulent voir disparaître par exemple les noms des rues Buchot, mais aussi des citoyens originaires des départements d'outre-mer, Martinique, Guadeloupe, Réunion, Guyane, qui ne sont majoritairement pas musulmans, mais qui veulent voir disparaître le souvenir de l'ancien esclavage d'avant 1848. Or, les uns et les autres n'ont rien à voir les uns avec les autres, sauf leur aspect qui les fait tous apparaître comme des, entre guillemets, basanés. C'est pourquoi d'ailleurs, les jeunes originaires des DOM sont victimes de contrôles aux faciès comme les jeunes d'origine maghrébine. La suspicion jetée sur les uns et les autres n'a comme point commun que le racisme. Pour appuyer leur dire, les généraux citent un mot du cardinal Mercier, primat de Belgique, de 1906 à 1926. Pourquoi ne pas avoir choisi le mot d'un Français célèbre ? Pourquoi avoir choisi le propos d'un prélat étranger remontant à un siècle ? Les généraux mettent en garde en feignant de le redouter, voire de le déplorer, contre le risque de guerre civile et des milliers de morts subséquents. En théorie, ces morts devraient être répartis à peu près également entre les deux camps. En réalité, les généraux savent qu'il n'en serait rien, car la disproportion des forces est telle que les massacrés ne se trouveraient que d'un seul côté, les populations basanées, originaires des pays musulmans, des pays d'Afrique, des DOM. Qu'y a-t-il derrière cet appel des généraux ? Que révèle-t-il ? Beaucoup de frustration de l'extrême droite, qui a d'ailleurs applaudi à l'appel des généraux. D'abord, la frustration des coups d'État ou des velléités de coups d'État manqués. Celui du général Boulanger, janvier 1889, le coup d'État des ligues d'extrême droite, le 6 février 1934, celui des généraux d'Alger, du 21 au 26 avril 1961, mais aussi, beaucoup plus récemment, le coup d'État manqué du 6 janvier 2021 contre le Capitole de Washington, tenté à l'instigation de l'histrion de la Maison-Blanche. Coup d'État qui, cependant, s'acheva en pantalonnade, avec quand même 5 morts à la clé, car l'apprenti putschiste, toujours en fonction à ce moment-là, n'osa pas en assumer la responsabilité et recula devant l'obstacle. Ces coups d'État eurent cela en commun qu'ils échouèrent la plupart du temps piteusement. par manque de préparation, par manque de résolution, par manque de vue claire, par manque d'appuis sociaux, par débilité de l'analyse politique, ou par couardise, comme avec Donald Trump au début de cette année. Or, s'il est des situations que les turiféraires de l'extrême droite ne pardonnent jamais à la gauche, c'est d'avoir été surpris en situation ridicule avec le pantalon sur les chevilles. Ensuite, la frustration sociétale. Il faut se dire que depuis 1944, l'extrême droite a avalé toutes les couleuvres, l'épuration, les procédés collaborateurs, les guerres coloniales perdues, Indochine, Algérie, la transformation de la société française par l'immigration, la déchristianisation, le Concile Vatican II. Plus toutes les transformations sociétales depuis les années 1960, l'autorisation de la contraception, de l'IVG, l'émancipation des femmes, l'abolition de la peine de mort, la dépénalisation de l'homosexualité et la pénalisation concomitante de l'homophobie, la pénalisation du racisme, la féminisation, le mariage gay, la pénétration des cultures étrangères, la construction européenne, etc. Il n'y a pas une seule évolution de la société depuis 1944 et plus encore depuis 1968 qui n'apparaisse à l'extrême droite comme contraire à toutes ses valeurs. Elle se retrouve dans la même situation que son homologue d'entre 1871 et 1914, après avoir vu la consolidation de la République par l'amendement Vallon en 1875, l'acceptation du nouveau régime par le pape Léon XIII, l'instauration de l'école laïque, la loi de séparation des églises et des États en 1905, la révision du procès Dreyfus, etc. Je ne sais si tous les généraux signataires de l'appel ont en tête l'évolution de la société française sous la Troisième République, mais je pense qu'ils envisagent l'arrivée au pouvoir de Marine Le Pen en 2022 comme une hypothèse réaliste. Et après les échecs des Le Pen père et fille aux présidentielles de 2002 et de 2017, on peut se demander si la perspective d'une victoire de la même Le Pen en 2022 ne leur apparaîtrait pas, à l'instar de certains, entre guillemets, en juillet 1940, comme une divine surprise. Il s'est écoulé 76 ans depuis la fin de la dernière guerre, ce qui représente un laps de temps comparable à celui qui s'écoula de septembre 1870 à juillet 1940, 70 ans, et qui, pour l'extrême droite française, vit le surgissement de la Gueuse, le nom qui était donné à la République. On comprend que certains piaffent d'impatience à l'idée d'une nouvelle divine surprise.

héritière de la bourgeoisie versaillaise qui fit massacrer la commune en 1871, la grande bourgeoisie française de 2021 aurait-elle

0: retombe sur une conséquence de la casse et du non-enseignement de l'histoire, malgré le courage de petits soldats de la République dans votre genre qui font ce qu'ils peuvent avec leurs petits bras.
1: Philippe, j'ai vu un décryptage de ce sondage. D'abord, qu'ils disaient, c'était pas seulement 13, c'était 58%, ce qui est pas mal, hein, parce que 58%, il n'y a aucun président de la République qui est élu avec des scores pareils. Mais les conditions de réalisation de ce sondage, parce que souvent, les questions induisent les réponses. Pensez-vous que la situation est dramatique ? C'est une certaine façon de poser la question qui induit automatiquement la réponse. Alors, ce qui m'inquiète, même si je pense qu'il n'y a pas 58%, ça rencontre un écho beaucoup plus profond, beaucoup plus large que ce qu'on pourrait espérer d'un pays démocratique. Bon, mais c'est aussi une prophétie autoréalisatrice. La société peut être extrêmement versatile. Regarde, De Gaulle, la majorité de De Gaulle a été reconduite à la fin du mois de juin 1968, hein. Pouvait-on imaginer que moins d'un an plus tard, ce même De Gaulle serait chassé par une partie de la bourgeoisie au pouvoir ? Et surtout, les gens d'extrême droite les plus lucides, qui disaient, politiquement, 1968, ça a été un triomphe pour la droite. Mais par la suite, tout ce qui s'est fait de façon sociétale dans les années suivantes, et jusqu'à aujourd'hui, c'était le triomphe de toutes les idées de 68. Je veux dire, les gens de droite les plus lucides se rendent bien compte que, d'un point de vue des idées, la droite, en 1968, elle a perdu. La preuve, c'est qu'il y a beaucoup de politiciens de droite, comme Sarkozy ou Laurent Wauquiez, dont le programme, c'est « il nous faut faire un contre-mai 68 ». Ils se rendent bien compte que depuis plus de 50 ans, il y a quelque chose qui était contre eux. Néanmoins, je te rejoins, Cédric, sur l'idée qu'il y a un trop grand nombre de gens qui sont favorables à ça. Et paraît-il, d'après un sondage récent, une très grande partie des services de police, de l'armée et de la gendarmerie seront prêts à voter Marine Le Pen au premier tour des présidentielles de l'année prochaine.
0: André ?
2: Oui, mais on aurait tort de faire un parallèle trop étroit avec la situation après 1968, car la société a énormément changé. Il y a eu des bouleversements économiques et sociaux considérables. La situation présente aujourd'hui, et c'est elle qu'il faut examiner, c'est pas celle d'il y a 20 ans ou celle d'il y a 40 ans, etc. C'est pas moi qui vous dirais qu'il faut se passer des enseignements du passé, mais malgré tout, il y a des choses qui sont sans précédent. D'abord, il y a une crise sociale gravissime. Il y a toute une partie de la population qui est plongée dans la misère, dans la pauvreté. Il y a un chômage massif. Il y a toute une partie de la jeunesse qui est sans perspective, sans avenir. D'ailleurs, il se trouve que le vote majoritaire dans la jeunesse, pour les gens qui peuvent voter, bien sûr, c'est le vote d'extrême droite. Je crois que c'est 18-19% de ces tranches d'âge votent Le Pen. Il y a un vote du désespoir, en quelque sorte. Il faut en tenir compte. Et puis, il y a un vote de la peur. La peur. Le grand parti en France, c'est le parti de la pétoche. Qu'est-ce qui vote ? Ce sont ce qu'on appelle les classes moyennes, de façon très imprécise. Hein. On a déjà fait la critique de ce terme, classe moyenne. Mais enfin, bon, ce sont des gens qui sont ni dans la bourgeoisie, ni dans le prolétariat misérable. Hein. Bon, c'est ça, la majorité. Et ces gens, ils craignent pour leur pavillon de banlieue. Ils craignent pour leur retraite, ils craignent pour leur pension, pour leurs économies, etc. Si des aventuriers de l'extrême droite se lancent dans un truc, et pour rassurer ces gens-là, ils marcheront. Alors c'est vrai que là-dessus, il y a aussi une grande ignorance, une inculture politique accablante. Hein. En France, la plupart des gens, l'histoire leur cause pas, l'histoire même d'il y a 20 ans, ils se souviennent même plus. Toi. On est en train de faire une commémoration de l'élection de Mitterrand, etc. Mais enfin, pour beaucoup de gens d'aujourd'hui, c'est un passé dont ils ignorent l'essentiel, sauf quelques images folkloriques comme ça, mais ils en ignorent tout. Et les étiquettes politiques ont valsé. Et puis on se retrouve en face d'une situation aussi également sans précédent, où on a un éclatement et un anéantissement de la gauche. Une division très profonde de la gauche sur les objectifs.

0: sur les programmes, des trucs comme ça. Ça, c'est une chose sans précédent. Et là, je pense que la conjoncture est extrêmement favorable pour une aventure politique. Alors, ces gens-là sont assez habiles pour essayer de masquer leur coup, leur arrivée au pouvoir avec des oripeaux, un déguisement de légalisme, de constitutionnalité, de démocratie, etc. C'est, on peut étouffer la démocratie au nom de la démocratie. Hein. C'est très facile. Hein. Et moi, je suis très inquiet et je pense que l'analyse qui vient d'être faite par Philippe, elle incline à la crainte. Alors, tu vas me dire qu'on rejoint le grand parti de la pétoche, c'est pas tout à fait la même crainte. Hein. Mais il est évident que les solutions sont des solutions sociales, économiques, etc. Mais la grande bourgeoisie au pouvoir, pour se dispenser de faire ces réformes économiques qui leur seraient pas favorables, sont prêts à n'importe quelle aventure. Moi, j'ai toujours dit qu'ils avaient plusieurs fers au feu. Hein. Ils avaient la droite traditionnelle, Plon-Plon, Fillon, etc. Hein, Chirac, enfin, bon. Et puis, ils ont la social-démocratie qui fait une politique libérale, etc. Et puis, quand tout ça a foiré, qu'est-ce qui reste? Ils vont pas prôner la révolution. Ils vont soutenir un gouvernement conservateur parce que l'extrême droite va être conservatrice sur le plan économique, social. Elle a les mêmes programmes. Hein. Faut pas que les ouvriers s'attendent à avoir une politique favorable au bas salaire, au SMIC, etc. avec l'extrême droite. C'est impensable. Mais en fait, l'exaspération est telle qu'ils sont prêts à voter. Bon, je pense qu'il y aura un gros vote. Ils annoncent plus ou moins 37% des voix pour Mariani, je crois, dans la région PACA au premier tour. Enfin, ça veut dire que bon, c'est dans la poche, quoi, en quelque sorte. Hein. Alors certes, la région PACA, même si on est une seule nation avec les mêmes, il y a quand même bon des éléments qui favorisent l'extrême droite dans la région PACA, mais c'est quand même extrêmement inquiétant. Alors, pour l'instant, effectivement, il a raison, Philippe. Ni les organisations, ni les réseaux, ni les appuis. Mais ça peut s'organiser, ça. Hein. Effectivement, il y a dans la police, il y a dans les forces de l'ordre, dans l'armée, dans la haute administration, assez de complices pour faire réussir un truc comme ça. Alors, de quelle manière? Ça peut se faire à l'occasion d'une élection, ça peut se faire à l'occasion d'un événement gravissime. Une chose est certaine, en tout cas, c'est que cette situation... Je ne parle pas de la situation sociale et économique, mais la situation de l'opinion publique, en quelque sorte, elle était très, très largement fabriquée par les médias. Regarde un peu la façon dont est traitée actuellement l'actualité de l'assassinat d'un policier, de tous les crimes qui sont certes des choses dramatiques, graves, mais qui ne valent pas, si tu veux, le traitement médiatique épouvantable qui est mené actuellement, où on cherche à faire peur aux gens, à leur faire croire qu'on tire les policiers comme des lapins à chaque coin de rue. C'est absolument faux, quoi. Quelles sont les armes de ces petits voyous-là? En deux jours, ils sont arrêtés, hein. Quand la police fait son travail, ces gens-là sont arrêtés, sont déférés devant un tribunal et sont condamnés. Quant aux quartiers hors contrôle, les trucs comme ça, bon... Les quartiers sont des quartiers pauvres. Les États-Unis ont connu régulièrement et connaissent encore le même problème de liaison entre la délinquance, la drogue et la dégradation de la société, l'appauvrissement des gens, etc. On le sait bien. Où se recrutent les trafiquants? Dans quel milieu se recrutent les trafiquants? Et pourquoi? Tout ça est connu. Il faut le traiter. On ne le traite pas, évidemment, avec un bataillon de fusiliers marins, hein, c'est certain. Mais enfin, je suis inquiet. Ouais. Et qu'on a raison de l'être.
1: Tu l'as, enfin, ce que tu dis là, André, c'est ce que tu dis à ce micro depuis qu'on fait de la radio ensemble, depuis 2003. Oui, on est inquiet, enfin, on n'est pas plus inquiet qu'il y a 20 ans, et on n'est pas surpris non plus. Cédric.
2: Mais pour résoudre les multiples facteurs de crise auxquels nous sommes confrontés, faut-il que le pouvoir politique ait deux choses, de l'imagination et du courage. Or, l'imagination, c'est par exemple, effectivement... comprendre que la question de la prohibition sur la question des stupéfiants est un échec. Tous les spécialistes sérieux qui travaillent sur la question voient bien que la politique de prohibition, comme ça a été le cas sur l'alcool dans les années 30 aux États-Unis, n'est pas tenable. Sauf que quand Emmanuel Macron a annoncé un grand débat sur la question des drogues, il en a tout de suite donné la conclusion en disant « Mais de toute façon, il n'y aura ni légalisation, ni dépénalisation. On va faire un débat, mais je vous donne la fin. » Et là, on voit qu'on s'interdit des solutions courageuses, d'imagination, de débat, d'ailleurs qui traverse le spectre politique. J'ai entendu des gens de droite qui parlaient de dépénalisation, de réflexion.
1: Pouvoir. Et de toutes les taxes qu'on pourrait lever là-dessus.
2: Ouais, mais dès qu'ils arrivent au pouvoir, même les gens qui étaient favorables ne le sont plus. Et là, tout de suite, ça bloque. Et aussi le courage et la finesse d'analyse de voir que, par exemple, la violence islamiste, qui existe, elle est là. Il y a des gens fanatisés et dangereux. Leur violence est la preuve de leur impuissance et de leur isolement. Ce sont des gens qui sont isolés, qui n'ont pas de réelle prise sur les populations qu'ils visent, à savoir les populations pauvres, issues à une ou deux générations de l'immigration. Et ils sont isolés, et la violence est un geste désespéré, parce qu'ils n'ont pas de réelle prise sur la société. Et ces gens-là, effectivement, vont commettre des actes ignobles pour choquer l'opinion publique et pour que la communauté nationale tombe dans le piège de la division, de la peur et de l'affrontement. Et c'est ce qu'ils cherchent, tout compte fait. Parce qu'ils savent que, légalement parlant, par la conviction, en essayant de convaincre les gens, ils n'y arrivent pas. Et donc, ils sont portés à cette extrémité d'ultra-violence. Et ils nous tendent un piège dans lequel il ne faut pas tomber. Et aussi, l'idée, c'est d'avoir le courage, en tant que dirigeant politique, de dénoncer et d'éradiquer en profondeur les soutiens logistiques dont bénéficient ces gens-là, qui viennent de qui ? Des amis qataris, des filières turques de financement d'Erdogan. Sauf que là, on voit encore qu'il y a un manque de courage politique pour dénoncer ces réseaux-là, qui sont là des réseaux réels de financement, d'appui logistique vis-à-vis de ce genre de mouvement.
1: Il faudrait se fâcher avec des gens qui nous refourguent du pétrole pas trop cher et qui nous achètent plein d'armes. Oui. Tu voudrais qu'on se fâche avec la clientèle, Cédric ? Alors, je tiens à rappeler que Cédric, comme vous d'ailleurs, les amis, est professeur d'histoire-géographie, collègue d'un certain Samuel Paty. Hein. Donc quand tu nous dis qu'il ne faut pas avoir peur, tu sais bien d'où tu nous parles, quoi.
2: Oui, en plus, Samuel, je le connaissais.
3: Tu connaissais Samuel Paty ?
2: Oui, quand on est professeur en TZR, en titulaire de zone de remplacement en banlieue parisienne en début de carrière, on bouge beaucoup. Et j'avais la chance d'être 2 ans avec Samuel au lycée Pierre de Coubertin à Meaux. J'en garde un souvenir encore plus ému.
1: Donc voilà, entendez bien la chose, les amis, quand Cédric, professeur d'histoire-géographie, nous dit « Bon, arrêtez d'avoir la trouille et essayez plutôt de réfléchir », tu nous parles pas de n'importe où.
0: Que faut-il faire ? Là, c'est une question beaucoup plus large, beaucoup plus difficile. C'est pas un petit groupe de personnes comme nous, bien au courant, bien lucides, de dire comment les citoyens doivent s'organiser, ce qu'ils doivent faire pour s'opposer à ce qui semble être une évolution presque inéluctable. Je n'en sais rien. Je n'en sais rien. Je crois que, pour l'instant, nous sommes dans le coltard. Regardez dans quel état se trouve la gauche aujourd'hui, incapable de s'entendre sur un programme, incapable de s'entendre sur une politique, sur un discours, etc. C'est ça le plus grave. C'est pas tellement le manque de bonhommes. Il y a toujours trop d'hommes ou de femmes qui veulent se présenter au pouvoir. Hein. Et puis il n'y a pas de sauveur suprême. Hein. Comme dirait l'international, il n'est pas de sauveur suprême, ni Dieu, ni César, ni tribun. Producteurs, sauvons-nous nous-mêmes, décrétons le salut commun. Hein, bon. En fait, c'est aux gens eux-mêmes, aux citoyens eux-mêmes, de s'organiser. Et pour ça, il faut des organisations. Il faut qu'il y ait des partis politiques capables de s'opposer à ça. Alors, jusqu'aux années 1968-70, il existait un fort parti communiste, bien organisé, avec des militants, avec des relais, avec une philosophie de combat, et qui avait des chances de s'opposer à l'établissement d'un régime d'extrême droite, d'un régime autoritaire comme ça. Aujourd'hui, il n'y a plus rien. Vous imaginez bien que ce n'est pas les écologistes ou les féministes ou les sociodémocrates avec leurs petits bras qui vont s'opposer à un régime comme ça. Il faut une organisation révolutionnaire, authentiquement révolutionnaire, non seulement avec une pensée, une analyse, etc., et une grande lucidité sur la situation, mais également des gens capables de prendre des dispositions par de multiples façons. Je n'ai pas à faire un manuel de la résistance politique face à un régime totalitaire, mais il existe des moyens, car après tout, les travailleurs sont beaucoup plus nombreux que les fascistes. Beaucoup, beaucoup plus nombreux. Et moi, je compte beaucoup sur les travailleurs organisés pour s'opposer à un régime comme ça, parce que je ne vois pas les bibliothécaires et les archivistes, pas plus que les enseignants, faire un front capable d'empêcher un régime comme ça de se développer en France. Je suis pessimiste, mais je pense qu'il y a des solutions. Je crois que nous sommes au fond de la vague. Il faudrait que les citoyens français donnent un grand coup de talon pour remonter à la surface. Parce que pour l'instant, nous ne voyons pas beaucoup de perspectives. Si des gens ont l'insolence, des militaires ont l'insolence de produire un texte comme ça, c'est qu'ils savent que l'opinion publique soit est anesthésiée, soit est avec eux. Il y a une part trop importante de l'opinion publique qui est soit favorable, soit indifférente, mais pas opposée à ça. À partir de ce moment-là, tout est possible. Comment voulez-vous avoir une opposition résolue des gens dans la rue, l'arrêt des chemins de fer, de l'électricité, des comités de résistance, etc., si la très grosse majorité des gens est anesthésiée? D'ailleurs, en 1940, lorsque s'installe le régime autoritaire et criminel de Vichy, la plupart des gens sont assommés par la défaite, désorganisés. Les communistes sont pourchassés, ceux qui restent du Parti communiste est dans la clandestinité, etc. Et il n'y a pas de réaction. Il y a une ou deux manifestations. La première grande manifestation de résistance a été la grève des mineurs du Nord-Pas-de-Calais. Les mineurs ont fait grève, au risque de leur vie. Je vous signale qu'à l'époque, on attrapait les gens, on les collait contre le mur et on 12 balles. C'est comme ça. Donc le premier acte courageux de résistance, c'était eux, bien avant les gaullistes. Et puis aussi une poignée d'étudiants qui, le 14 juillet 1940, ont manifesté avec deux cannes à pêche, de Gaulle, deux cannes à pêche sur les épaules, etc. Mais c'était peu de gens, héroïques certes, mais peu nombreux. Il a fallu attendre un petit moment avant que l'opinion publique, anesthésiée, assommée et enfumée par la propagande pétainiste, se reprenne, 2-3 ans. Et là, ensuite, après, bon, là, la résistance n'est plus devenue que des groupes minoritaires. Elle est devenue quelque chose de sérieux et avec l'appui d'une partie importante du peuple, quoi, des citoyens, a pu finir par vaincre ce régime. Si je suis pessimiste quant à la possibilité de l'accession au pouvoir de ces gens-là, je pense en revanche qu'une résistance est possible quelques années après. Il va falloir que ça fasse mal. C'est malheureux, c'est comme ça, il va falloir que ça fasse mal pour que les gens se disent « Ah non, quand même, quand même, ça a bon dos la lutte contre les Arabes, etc. » Mais à quel prix le sacrifice de nos...

0: En attendant, on se retrouve très bientôt sur cette même antenne. Ce n'est qu'un combat. Continuons le début. Salut.
1: Terminé.
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Nous parlerons ce soir une nouvelle fois du grand Jean-Sébastien Bach, mais cette fois-ci avec de la musique sacrée, et pour être plus précis, avec la Passion selon saint Matthieu. Je disais donc que nous allons parler ce soir de la Passion selon saint Matthieu de Jean-Sébastien Bach. En document de l'époque, enfin qui date de 1754, nous informe que Bach écrivit 5 passions, dont une pour double cœur. Cette dernière, donc pour double cœur, est la Passion selon saint Matthieu, qui fut représentée au moins 4 fois, mais toujours dans des versions différentes, au cours des années 1727, 1729, 1736 et 1744. On peut noter que les études les plus récentes font remonter à 1727 la première exécution de la Passion selon saint Matthieu, le 11 avril exactement, à l'église Saint-Thomas de Leipzig, où d'ailleurs officiait, n'est-ce pas, Bach lui-même. Il est toutefois possible que certaines pages datent des années précédentes, mais de ça on n'en sait rien. Donc tout s'articule bien sûr dans la vie du Christ vue par saint Matthieu, où vont se succéder des récitatifs, c'est-à-dire où il y a un chanteur qui récite, n'est-ce pas, comme son nom veut bien le dire, un récitatif, c'est un récitant qui chante bien sûr et qui est accompagné d'un continuo, c'est-à-dire, ça dépend, soit dans orgue et dans violoncelle, soit dans clavecin, violoncelle, enfin, ça dépend le compositeur, le vœu du compositeur, continuo. Et nous retrouvons dans ces récitatifs soit le Jésus lui-même, qui est interprété par une basse, soit l'évangéliste, qui est interprété par un ténor, ou bien une soprano, ou en contre-ténor, ça dépend du texte. Et ensuite, il y a des arias qui sont ponctuées donc par l'orchestre, avec des solistes, comme des hautbois, par exemple, hautbois baroque, avec des arias, soit pour la soprano, soit pour la basse, etc. Nous allons retrouver d'ailleurs dans la Passion selon saint Matthieu une version toute nouvelle de Philippe Herweg, spécialiste du XVIIIe siècle notamment, avec le chœur et l'orchestre du Collegium Vocal, ou plutôt les chœurs et les orchestres, puisqu'il y a deux chœurs et deux petits orchestres. Donc tout ça sur instruments d'époque avec le diapason ancien. Et nous aurons l'occasion d'entendre à plusieurs reprises des airs pour la soprano, qui se nomme Sibylla Rubens et qui a une voix absolument merveilleuse. Je vous propose plusieurs introductions, plusieurs airs. Il y aura des récitatifs et également des arias. De la première partie de la Passion saint Matthieu, évidemment, nous ferons simplement que la traverser, cette passion, puisqu'elle dure plus de 2h40. A tout à l'heure.

Voilà donc, nous arrivons au terme de la première partie donc de l'émission Diapason, avec ce superbe choral, pour conclure la première partie de l'émission. Nous sommes toujours avec Jean-Sébastien Barque, La Passion selon Saint Matthieu, avec le Collegium Vocal de Gent, et Philippe Hervègue à la direction de ce double chœur et de ce double orchestre. Quelle musique! Voilà, nous retrouverons bien sûr toute cette équipe et le grand compositeur tout à l'heure, après la pause syndicale, entre guillemets. Nous nous retrouverons donc pour la seconde partie de l'émission Diapason. 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Diapason, c'est chaque semaine, donc tous les mardis, émission consacrée à la grande musique, essentiellement avec une rediffusion, donc c'est le mardi à partir de 22h, une rediffusion le mercredi en fin de matinée, vers les 11h, 11h10. Voilà, je vous dis à tout à l'heure, et encore un peu de musique de Bach pour conclure la première partie de l'émission. À tout à l'heure pour la seconde partie de l'émission.

Nous voici donc de retour pour la seconde partie de l'émission Diapason, toujours vous êtes toujours sur Radio Zone 93,8 dans l'émission donc Diapason, animée par votre présentateur hebdomadaire, Raymond Pérez, pour la grande musique. Diapason, c'est tous les mardis donc à partir de 22h, rediffusion le mercredi, en fin de matinée, vers les 11h-11h10, le mercredi donc. Nous allons poursuivre notre voyage dans la Passion selon Saint Matthieu de Jean-Sébastien Bach, dont la première exécution musicale eut lieu le 11 avril 1727 exactement. On sait que Jean-Sébastien Bach a écrit 5 passions, dont la dernière en date d'enregistrement, je parle, a été donc faite également par le même chef d'orchestre, Philippe Herbeg. Il s'agit de la Passion selon Saint Jean, qui a reçu en 10 de répertoire, d'ailleurs c'est la note maximum qu'on peut recevoir dans la discographie de du mensuel répertoire spécialisé. Donc, mais la Passion selon Saint Jean comporte 2 disques, alors que la Passion selon Saint Matthieu, que j'ai entre les mains, en comporte 3. Vous pourrez bien sûr obtenir tout ça, cette Passion selon Saint Matthieu, qui est absolument fantastique, chez Harmonia Mundi, donc Passion en 3 disques. Cette œuvre dure plus de 2h40 et on peut dire en substance que vous aurez donc en sus des 3 disques susmentionnés également en bouclette très très complet avec tous les textes donc de toute la Passion, avec également une photo de la salle d'enregistrement qui est absolument somptueuse. Vous en saurez plus puisque l'enregistrement date de 1999, donc il a eu lieu en 1999, ça fait donc 2 ans, un peu plus de 2 ans. Donc c'est un enregistrement qui est absolument tout à fait récent. Et il y a en plus un 4e disque au fond du coffret. En 10 CD-ROM, vous pouvez voyager au temps de Jean-Sébastien Bach et notamment suivre la partition, et oui, la partition autographe par ordinateur interposé grâce à ce CD-ROM. Et vous pouvez suivre toutes les grandes étapes de Jean-Sébastien Bach et de cette passion, de l'histoire de la Passion selon Saint Matthieu, avec donc, comme je l'ai dit, entre autres, pas seulement, mais entre autres, de suivre la partition, la partition autographe de Bach lui-même. Donc c'est vraiment une initiative unique, presque unique en tout cas, que d'avoir ce CD-ROM en plus des disques de la musique de l'intégrale de la Passion selon Saint Matthieu. Voilà, nous allons poursuivre et terminer la première partie de la Passion selon Saint Matthieu avec 2 arias et en récitatif. Je vous laisse juger. Nous nous retrouverons tout à l'heure pour la survoler, en quelque sorte, la deuxième partie de la Passion selon Saint Matthieu.

Nous voici donc arrivés à la fin de la première partie de la Passion selon saint Matthieu. Nous allons entamer la deuxième partie, mais nous allons l'apprendre déjà en son milieu avec un récitatif de l'évangéliste qui sera entrecoupé par des interventions des deux chœurs. Ensuite, nous aurons droit à un superbe aria de la soprano suivi d'un nouveau récitatif entrecoupé de chœurs également. Ensuite, nous irons faire un petit coucou dans le troisième disque, mais nous sommes toujours dans la deuxième partie de la Passion saint Matthieu qui comprend que deux parties. Donc nous sommes bien d'accord, mais tout ça réparti sur trois disques. À tout de suite.

Voilà, donc nous sommes toujours dans la deuxième partie. Nous allons y rester, mais cette fois-ci nous allons nous emparer du troisième disque et entendre d'abord en chorale, absolument extraordinaire, d'une délicatesse tout en finesse. Ensuite nous retrouverons l'évangéliste avec le continuo et notamment les violoncellistes qui a beaucoup de travail en récitatif plein de fougue. Ensuite nous retrouverons les chœurs en E2, de nouveau l'évangéliste, et ensuite nous aurons de nouveau un récitatif avec l'évangéliste également toujours accompagné par un

Voilà, nous avons passé une heure avec la Passion selon saint Matthieu. J'espère, la semaine prochaine, la Passion selon saint Jean, qui vient de sortir. J'espère pouvoir me procurer le coffret. Je vous souhaite une bonne semaine avec Radio Zone.

0: 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Avec Clé de lecture, nous cherchons à comprendre et à connaître ce qui se trame derrière le rideau de pluie de l'action ou de la création. Et nous rencontrons aujourd'hui Jacques de Saint-Victor, il est historien du droit. Sur ce thème, le blasphème est-il un principe religieux ou une instrumentalisation politique? Oui, le blasphème avait disparu de notre horizon politique et Voltaire en avait fait une infraction dans notre âge. La Révolution française allait le congédier du domaine de la loi pour l'ériger en crime imaginaire. Et voici que le blasphème, notion si longtemps désuète, s'invite à nouveau dans notre vie publique, sourdement d'abord, puis au grand jour, dans le fracas des attentats sanglants de janvier 2015. Jacques de Saint-Victor est historien de droit, je viens de vous le dire, professeur à l'université de Paris 13 et au CNAM. Il est aussi l'auteur d'un livre, Blasphème, brève histoire d'un crime imaginaire, paru chez Gallimard en janvier 2016. Il est aussi, je rappelle, chroniqueur au Figaro littéraire. Rencontre avec Jacques de Saint-Victor. Victor, vous signez Blasphème, brève histoire d'un crime imaginaire chez Gallimard. Le blasphème, au fond, qu'est-ce que c'est ?
1: Alors le blasphème, c'est très difficile à définir sur un plan purement juridique et même étymologique. On peut dire grosso modo, c'est une injure faite à la religion. Ça permet de recouvrir pas mal de cas différents et c'est quelque chose qui est inhérent à la plupart des religions monothéistes, puisqu'on retrouve la condamnation du blasphème d'abord chez les Hébreux, ensuite dans la religion chrétienne, même si les chrétiens ont toujours été plus ambigus vis-à-vis du blasphème, puisque vous savez que le premier blasphémateur, c'était le Christ, et donc forcément, ça nourrit une certaine prudence de l'Église vis-à-vis de ce blasphème, et puis on retrouve cette condamnation du blasphémateur dans l'islam, qui est d'ailleurs beaucoup plus vigoureuse, puisque le blasphémateur est condamné à mort comme chez les Hébreux.
0: Qui dit blasphème dit interdit, interdiction de liberté d'expression, interdiction de liberté donc de parole.
1: Alors le blasphème, c'est évidemment quelque chose qui a un lien étroit avec la question de la liberté d'expression, puisque justement le blasphème limite cette liberté d'expression, enfin en tout cas la répression du blasphème limite cette liberté d'expression. Et dans notre histoire, si vous voulez, il y a eu de nombreuses époques où on n'a évidemment pas du tout pris en considération cette question de la liberté d'expression. Il a fallu attendre le XVIIIe siècle, les Lumières, d'abord Spinoza au XVIIe siècle, puis surtout ensuite Montesquieu et Voltaire, qui ont fait de la question de la liberté d'expression un élément central, et par conséquent, la condamnation de toutes ces infractions qu'on appelait au XVIIIe siècle des crimes imaginaires, dont le blasphème faisait partie, et qui étaient, pour les hommes des Lumières, en rupture, enfin, si vous voulez, le blasphème, au fond, incarnait cette confusion entre le politique et le religieux que les Lumières ont voulu condamner et sont parvenus à condamner, puisque en France, la France est le premier pays en Europe à avoir aboli le délit de blasphème dès la Révolution française en 1791.

0: le blasphème pose aussi une question politique, parce que souvent c'était en fait l'apanage du roi et non pas l'apanage de religieux.
1: Oui, ça c'est l'une des choses les plus surprenantes quand on examine la question de l'histoire du blasphème. C'est pas tellement la religion et c'est pas tellement les tribunaux ecclésiastiques qui pourchassaient le blasphémateur, mais c'est essentiellement les juridictions royales. Et ça tient à une raison très simple, c'est que à partir du XIIIe siècle, le roi, notamment en France, est associé à un roi de droit divin, et donc toute insulte faite à Dieu devient une insulte faite au roi. Et donc on va associer le blasphème à un crime de lèse-majesté, et à partir de là, les monarques vont avoir pour ambition de pourchasser le blasphémateur, d'autant plus qu'on craint que, en blasphémant, le blasphémateur suscite la vengeance de Dieu sur le royaume. Et c'est une des raisons qui va expliquer la virulence des législations royales pour condamner le blasphème. Saint Louis, par exemple, est un des premiers à avoir pris une ordonnance condamnant à mort le blasphémateur. Et il faudra l'intervention du pape, Clément IV, pour que, justement, on modère ces condamnations. Et on a Saint Louis a écouté le pape, et donc on est passé d'une condamnation à mort pour le blasphémateur à une simple amende.
0: Oui, certes, l'Église voulait garder une certaine liberté aussi.
1: L'Église voulait garder une certaine liberté, surtout l'Église de cette époque-là, ne voyait pas le blasphémateur comme on le verra par la suite, notamment au XVIIe siècle, avec l'ordonnance de Louis XIV qui va condamner à mort le blasphémateur pour des blasphèmes énormes, comme on disait. Et puis, par ailleurs, il y avait une certaine compétition, c'est un peu technique, mais entre les juridictions ecclésiastiques et les juridictions royales. Et comme assez rapidement les rois ont réussi à monopoliser la question de la répression du blasphème, ben évidemment les ecclésiastiques, et notamment la papauté, prenaient peut-être un malin plaisir à ne pas vouloir aggraver les sanctions du blasphème, tout au moins jusqu'aux guerres de religion. À partir des guerres de religion, comme le blasphème change de nature, d'un outrage à la divinité, il passe à une sorte de crime identitaire, alors là, à partir du Concile de Trente, notamment, l'Église comprend qu'il faut aussi pourchasser les blasphémateurs, et parce que le blasphémateur, c'est surtout celui qui a l'autre religion, c'est-à-dire le protestant pour le catholique ou le catholique pour le protestant.
0: C'est ça, parce que de l'autre côté de la réforme aussi, il y a blasphème pour eux.
1: C'est toujours le problème avec les monothéismes, c'est-à-dire qu'ils considèrent qu'ils ont la seule vérité, et par conséquent, toute religion ou tout schisme qui ne respecte pas le dogme établi, eh bien, il est évidemment non seulement schismatique, mais il est considéré comme blasphémateur. Donc, c'est ce qui explique que le blasphème ait été toujours une question assez importante dans les controverses religieuses et dans les controverses politiques.
0: Qui dit blasphème, mais aussi répression du blasphème. Là aussi, les peines n'ont pas toujours été de même nature. On était au départ relativement souple. On est devenu de plus en plus cruel.
1: Oui, mais comme je vous le précisais, à partir de Saint-Louis, on a ambitionné de condamner à mort le blasphémateur. Et puis, le pape ayant calmé les ardeurs royales, on s'est limité à une amende. Ensuite, à partir de la Renaissance, on va commencer à mettre en place une échelle de peine qui va de l'amende jusqu'à l'ablation de la langue, en passant par la coupure des lèvres inférieures ou des lèvres supérieures.
0: Il faut être multirécidiviste pour cela.
1: Voilà, quand on a plusieurs fois blasphémé, au bout du quatrième blasphème, on commence à avoir des peines corporelles, mais on ne va jamais encore jusqu'à la mort. C'est l'ordonnance de Louis XIV qui, la première, prévoit la condamnation à mort pour les blasphèmes énormes. Cette condamnation sera assez peu mise en pratique par les juridictions royales, sauf ce cas exceptionnel du chevalier de la Barre en 1766, qui sera condamné à mort, décapité puis brûlé pour avoir blasphémé et pour notamment avoir été accusé d'avoir tailladé un crucifix dans la ville d'Abbeville. Et c'est cette peine totalement disproportionnée qui va justifier par la suite, au moment de la Révolution française, le fait qu'on ait à cœur que les députés, les constituants, qui sont les héritiers des Lumières, et notamment du combat de Voltaire contre cette condamnation scandaleuse, eh bien, ils vont avoir à cœur de supprimer le délit de blasphème. Et cela est fait dans le premier code pénal que prend la Révolution française en 1791. Donc on supprime le délit de blasphème comme étant un crime imaginaire.
0: On supprime le délit blasphème, mais la contre-révolution vient après l'Empire, et là, il y a des tentatives, on peut dire, réactionnaires.
1: Oui, sous la Restauration, on ne va pas revenir sur l'interdiction du délit de blasphème, mais on va prendre des moyens détournés et on va mettre en place un délit d'outrage à la morale religieuse en 1819, dans le cadre d'une loi, paradoxalement, sur la liberté de la presse. Et c'est ce délit d'outrage à la morale religieuse qui va durer jusqu'en 1881, jusqu'à la fameuse grande loi sur la liberté de la presse, qui, elle, va supprimer ce délit d'outrage à la morale religieuse, délit qui avait permis de poursuivre Flaubert, Baudelaire, Proudhon, beaucoup d'autres auteurs, qui donc étaient... Alors généralement, ils n'ont pas été condamnés, hein, à part Baudelaire et puis Proudhon, mais en tout cas, ce délit existait. Et en 1881, la droite catholique dirigée par Mgr Freppel s'acharne pour essayer de préserver ce délit d'outrage à la morale religieuse en disant « La religion, c'est quelque chose de très important. Il ne faut pas accepter qu'il puisse y avoir des blessures aux convictions intimes. » Et Mgr Freppel, à cette époque-là, va être contredit par Clémenceau qui lui rétorque ce mot célèbre « Mais Dieu se défendra bien tout seul, il n'a pas besoin de la Chambre des députés. » Et donc, à partir de 1881, la France fait le choix d'une liberté, une liberté encadrée. On ne peut pas tout dire. Il y a la diffamation, il y a l'injure, mais en dehors de ces cas très particuliers qui touchent une attaque directe et personnelle aux personnes, eh bien, on peut à peu près dire tout ce que l'on veut, notamment à l'égard des religions qui sont considérées comme des doctrines. Et de la même manière qu'on a le droit de critiquer le capitalisme ou le communisme, eh bien, on considère qu'on a le droit de critiquer aussi les religions.
0: Paradoxalement, cette liberté ne va pas non plus, à part au début, laisser une sorte de flot de libelles qui vont sortir, d'affiches de tous ordres, mais finalement, au bout d'un certain temps, on a même vu une régression de la créativité ou de la critique.
1: Oui, c'est la grande leçon de cette histoire du blasphème, c'est que le pari de la liberté est un pari gagnant. Puisque au départ, évidemment après la loi de 1881, il y a une explosion de caricatures anticléricales, de journaux anticléricaux. Et puis, assez vite, cette débauche d'ironie, de satire, finalement, finit par lasser. Et puis, ça se banalise très rapidement. Et à part quelques milieux très, très mobilisés sur la question de l'anticléricalisme, la plupart des grands journaux très vite abandonnent ces caricatures anticléricales. Et, disons, dès les débuts du XXe siècle, eh bien, ce n'est plus une question qui fait le grand intérêt de la presse de l'époque. Ça veut dire donc qu'au fond, on a très bien fait de libéraliser, puisque ça a permis, pendant quelques années, de donner libre cours à la critique féroce, il faut le dire, féroce de la religion catholique notamment, et que très vite, eh bien, on s'est rendu compte que tout cela, puisqu'il n'y avait plus véritablement de censure, puisqu'il n'y avait plus véritablement donc de raison de se montrer aussi anticlérical, les choses sont rentrées dans l'ordre très rapidement. Donc le pari de la liberté a été un pari vertueux.
0: Même par rapport à l'antisémitisme ?
1: Non, alors l'antisémitisme c'est un autre problème qui apparaît essentiellement dans l'entre-deux-guerres. Il existe avant, évidemment, depuis les ligues, notamment au moment de l'affaire Dreyfus, mais il devient véritablement brutal dans l'entre-deux-guerres, surtout à partir des années 30. Et là, en effet, la liberté de la presse va donner lieu à des excès. Mais évidemment, quand on parle de l'antisémitisme, certes, il y a toujours une petite question religieuse, mais c'est avant tout une question qu'on va appeler raciale, si vous voulez. Donc c'est plutôt lié à la question du racisme plutôt qu'à la question du blasphème. On ne s'attaque pas à la religion juive, on s'attaque à ce que les juifs représentent pour un certain nombre de fanatiques antisémites qui les imaginent être partout. Donc c'est des raisons sociales beaucoup plus que des raisons religieuses.
0: Si on regarde aussi l'évolution récente, parce que là, c'est un peu dans les années 90-2000 qu'un basculement, avec une nouvelle loi en France.
1: Oui, la loi date de 1972, c'est la loi Pleven, mais elle va véritablement commencer à être appliquée à partir des années 80. On va voir un certain nombre d'organisations catholiques intégristes utiliser la loi Pleven pour remettre en cause des affiches de films, certains livres, mais des caricatures aussi, mais essentiellement d'abord des affiches de films qu'on considère comme portant atteinte à la religion, blessant les consciences religieuses. Et ce qui est assez intéressant de noter, c'est qu'au départ, certains tribunaux vont donner raison à ces associations catholiques intégristes, mais assez rapidement, enfin en tout cas au tournant de l'an 2000, la jurisprudence va changer. On va considérer qu'il faut vraiment se montrer extrêmement strict en matière de liberté d'expression, c'est-à-dire que, comme le prévoit la loi de 1881, on n'a pas le droit de diffamer ou d'injurier des personnes en tant que telles, mais on a une totale liberté en ce qui concerne la critique de la religion, qui peut s'accompagner aussi de dérision, de caricature, de remise en cause. Parce qu'en effet, si on n'a pas le droit de procéder à des remises en cause ou des critiques des dogmes religieux, alors qu'est-ce que signifie véritablement la liberté d'expression ? Elle ne peut pas se limiter, la liberté d'expression, uniquement à avoir le droit de dire qu'on aime mieux tel baril de lessive que tel autre baril. La question religieuse est évidemment une des questions centrales dans la question de la liberté d'expression. Et donc, il faut laisser la liberté de critiquer les religions, à condition que cette critique ne porte pas atteinte, ne blesse pas directement les fidèles, c'est-à-dire ne les frappe pas d'anathème par le fait qu'ils sont croyants. On a le droit d'être croyant, la croyance, la foi, c'est quelque chose qui ne se commande pas, qui se respecte, mais en revanche, on a tout à fait le droit de discuter des dogmes de ces différentes croyances.
0: Justement, l'affaire Houellebecq en 2005 est assez claire. Elle pose la question, quand il dit la religion islamique c'est la plus con, visiblement blanc, c'est pose la question de la religion et non pas de l'individu.
1: Oui, dans la propos de Houellebecq de 2001, juste après l'affaire du 11 septembre, il souligne en effet il critique très très radicalement la religion musulmane, mais il ne critique pas les musulmans en tant que tels. Et donc, il va être poursuivi par la Grande Mosquée de Paris, par différentes associations islamiques.
0: Y compris la Ligue des Droits de l'Homme.
1: Y compris à l'époque la Ligue des Droits de l'Homme, mais qui a changé depuis sur ce plan. Et le tribunal va donner raison à Houellebecq en disant « On a le droit en France de critiquer, y compris vertement, la religion, parce que la liberté d'expression laisse aussi la possibilité d'être excessive, d'être parfois méchant, d'être parfois radical. La liberté d'expression, ce n'est pas simplement uniquement pour le monde des bisounours. » Mais on a considéré que Houellebecq n'avait pas porté atteinte aux musulmans eux-mêmes. Il avait critiqué le dogme et non pas les croyants.
0: Maintenant, avec la situation qui a changé depuis les attentats contre Charlie et à Paris, on a l'impression qu'aujourd'hui, même dans une fraction de la classe politique, à gauche, on parle d'islamo-gauchiste, on parle de défense des musulmans au nom de la lutte antiraciste. Et là, on craint de voir un peu un retour, justement, du blasphème, y compris certains intellectuels connus essayent de légitimer un peu cette question de la liberté d'expression au nom du respect de l'individu, notamment des communautés musulmanes.
1: Ce qui réapparaît en effet depuis quelques années, c'est cette idée dont je vous parlais de Mgr Frepel, que ce député de la droite catholique radicale des années 1881 essayait de défendre, c'est-à-dire l'idée que la blessure aux convictions intimes doit faire l'objet d'une répression de la part des pouvoirs publics et des tribunaux. Et on a vu en effet, à partir du tournant des années 2000, un certain nombre d'intellectuels, y compris des intellectuels ayant pignon sur rue, un certain nombre de responsables politiques, considéraient que l'islam est au fond la religion des nouveaux damnés de la terre, c'est-à-dire dans nos sociétés occidentales, souvent les musulmans sont plutôt dans les catégories défavorisées, et donc ils ont pris le parti au nom de dogmes politiques, au nom de la lutte contre les discriminations, de la lutte contre les inégalités. Ils ont pris le parti donc de ces populations et par conséquent, ils considèrent que il faut se montrer respectueux, y compris dans leurs expressions religieuses. Et donc, certains auteurs, c'est assez étonnant d'ailleurs de voir ça, sont quasiment prêts à bazarder tout l'héritage des Lumières et à demander à ce qu'on rétablisse le délit de blasphème pour ne pas blesser justement les convictions intimes d'un certain nombre de ces catégories. Donc il y a en effet une modeste, mais tout de même préoccupante offensive en faveur du rétablissement du délit de blasphème. Et surtout, elle est préoccupante parce qu'elle s'inscrit dans un contexte particulier qui est ce qu'on peut appeler un retour du religieux. Moi, je dis ou un recours au religieux, on ne sait pas. Mais en tout cas, il est indéniable que depuis une dizaine d'années, peut-être même une vingtaine d'années, on ne traite plus du tout la question religieuse en Occident comme on la traitait jusque dans les années 70, où on considérait que la question religieuse, c'est une question un peu qui était réglée, qui était derrière nous. Alors, on peut trouver des raisons, des explications très complexes et dites très diverses à cette chose. Disons que la plus simple, c'est de dire, comme le soulignait Daniel Belsaïd, c'est que quand le politique est à la baisse, eh bien, le théologique est à la hausse. Et c'est un peu ce à quoi on assiste aujourd'hui. Aujourd'hui, il y a une grande crise du politique. Plus personne ne croit dans les lendemains qui chantent. Peu de gens ont encore beaucoup de crédibilité et de croyance dans l'action des différents partis politiques. Et beaucoup de gens donc se replient sur la question religieuse, la question des croyances. Beaucoup de gens mettent leur espoir dans l'au-delà puisqu'ils n'arrivent pas à avoir le moindre espoir ici-bas.
0: Question intéressante, un parallèle que vous faites, puisque vous êtes par ailleurs le spécialiste un peu des mafias, que vous étudiez beaucoup, puisque vous travaillez aussi beaucoup en Italie. Quand on parle de prosélytisme dans les religions, ça pose le problème de comment le combattre, ce prosélytisme. Et quand même, les méthodes un peu originales que vous suggérez, c'est celle du combat que l'on mène contre la mafia, contre le prosélytisme mafieux.
1: Oui, alors c'est pas ce que je suggère dans ce livre, puisque ce livre ne traite que de la question du blasphème, mais en effet, il est intéressant de se poser la question de savoir, c'est souvent d'ailleurs la question qui est posée, est-ce que la lutte contre le prosélytisme ne risque pas de remettre en cause la liberté de conscience, puisque au fond, comment faire une véritable distinction entre une personne qui porte un voile parce qu'elle le souhaite librement, et une personne qui porte un voile pour des raisons politiques, parce qu'on lui a imposé, parce que c'est un marqueur de territoire, parce qu'on considère qu'elle doit le faire.
2: Et un marqueur d'identité.
1: Un marqueur identitaire et autres. De ce point de vue-là, il y a un parallèle, évidemment, toute chose égale par ailleurs, qui peut être fait entre un certain nombre de bassins que l'on va appeler aujourd'hui salafisés et les bassins mafieux, c'est-à-dire que dans ces bassins, eh bien, il y a deux ordres qui sont parallèles. Il y a l'ordre légal et puis il y a l'ordre alternatif, soit on parle d'ordre mafieux dans un cas, soit d'ordre donc religieux dans l'autre. Et la question donc de la frontière entre ce qui relève de la liberté et ce qui relève du prosélytisme, eh bien, c'est le respect ou non de la culture de la légalité. C'est-à-dire que tant qu'on reste dans un respect de la culture de la légalité en l'espèce républicaine, on peut difficilement aller rechercher ou remettre en cause un certain nombre de pratiques. Mais quand ces pratiques se mettent à être en rupture avec l'ordre républicain, l'ordre légal, je pense par exemple à la polygamie, le fait de porter un voile intégral, le fait de ne pas serrer la main des femmes qui participent donc de la sociabilité française la plus immémoriale, eh bien là, à ce moment-là, on est dans des pratiques de prosélytisme qui doivent être évidemment poursuivies parce que on ne peut pas, ça c'était le grand enseignement des juges antimafia en Sicile, on ne peut pas combattre certains phénomènes, alors ici chez nous des terroristes et puis là-bas de mafia, uniquement avec l'appareil répressif et l'appareil policier et judiciaire. Il faut aussi, c'est ce que soulignait le juge Falcone, un des principaux acteurs de la lutte contre la mafia, il faut aussi beaucoup insister sur la culture de la légalité. Parce que les populations qui vivent dans ces bassins mafieux ou dans ces bassins islamisés radicales, eh bien, elles ont tendance, pour des raisons de soumission ou pour des raisons volontaires, d'adhérer plus à l'ordre parallèle qu'à l'ordre légal. Donc il faut que l'ordre légal fasse respecter cette culture de la légalité et à ce moment-là, assez rapidement, on peut réussir à endiguer les phénomènes de...
0: 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Je vous rappelle que nous recevions aujourd'hui Jacques de Saint-Victor, chroniqueur au Figaro littéraire et historien du droit. et qui est auteur d'un livre récent paru chez Gallimard, Blasphème, petite histoire d'un crime imaginaire. L'instant, la suite de notre programme sur Radio Zone. 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Dans quelques instants, la suite de notre programme.

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1: L'association Quartier Jeune est un lieu de médiation implanté au cœur du quartier du Grand Parc à Hérouville-Saint-Clair. Elle a pour mission de repérer les jeunes en grande difficulté et de les aider dans leur démarche d'insertion professionnelle ou sociale. Fadime Ertugrul-Tastan travaille à la QJ depuis 1988, figure reconnue des Hérouvillais. Elle a aidé plusieurs générations de jeunes. Elle est également adjointe à la prévention et à la jeunesse. Fadime Ertugrul-Tastan revient dans cette entretien sur l'origine de la QJ et nous verrons ensuite l'aide qu'elle propose aux jeunes.
2: Elle a été en fait à l'initiative de l'ancien MJC sur des sujets concernant l'immigration qui venait massivement sur la ville d'Hérouville, vu que les logements étaient réservés par les patronats et les patrons de Citroën, Peugeot, Renault, Moulinex et puis bon, l'SMN, malheureusement, qui a fermé par la suite, de pouvoir reloger ces familles. Et en même temps, bon, ces familles étant issues de l'immigration, les enfants qui étaient là, qui ne participaient pas dans des structures à des activités de loisirs et autres. Donc, ils ont eu une réflexion en 81. Le projet a été mis en place et en œuvre en 88. Alors moi, j'ai été embauchée en septembre 88, 8 mois après l'ouverture de la structure, par l'intermédiaire d'Annie Berger, qui œuvrait sur la ville d'Hérouville, qui m'avait dit, tiens, tu fais en tant que jeune quartier, je te connais bien, tu fais plein d'activités avec tes copines, donc j'aimerais te présenter à une association qui fait à peu près la même chose que toi. Est-ce que ça t'intéresserait? J'ai dit, pourquoi pas? Et c'est comme ça qu'en fait, je me suis jetée un peu dans l'eau. Je me suis formée par la suite pour pouvoir avoir le BAFA, pour pouvoir encadrer des jeunes, pour permettre à des jeunes filles du quartier qui ne participaient pas à des activités de loisirs, puisque nous avons mis en place, tout au début de l'association, des secteurs, secteur petite enfance, préadolescents, adolescentes et jeunes filles. Moi, j'étais embauchée dans ce cadre-là pour essayer de faire venir des jeunes filles au sein même de cette structure, afin qu'elles puissent participer, comme les garçons, aux loisirs, en bas de chez eux, dans leur ville, sur leur quartier.
3: Alors, quels sont justement donc les objectifs anciens et actuels de la QJ?
2: Alors, les anciens, c'était de pouvoir animer à proximité des quartiers, des villes, puisqu'on a 9 quartiers. Effectivement, essayer de mettre 2 quartiers ensemble. Un exemple, pour ne pas citer, le Bois et le Val, pour pouvoir récupérer des jeunes de quartier. Il y avait des centres, le centre Gemini, Gepetto, Pinocchio, j'en oublie un, implantés dans le quartier, afin de pouvoir récupérer des jeunes enfants qui n'allaient pas aux Clèches ou à la MJC ou d'autres structures existantes. Un secteur préadolescent qui était au 217, là, juste en face, pour accueillir des jeunes qui avaient besoin d'accompagnement dans leurs leçons, dans leurs devoirs, puisque les parents ne connaissant pas la langue française ou ils avaient des lacunes, pour les aider à accompagner, à faire leurs études, leurs démarches dans les administrations françaises, et aussi en même temps pour leurs loisirs, le projet d'été, pour partir en camp, pour pouvoir faire du sport. Alors les adolescents, donc c'était pour pouvoir travailler pendant les saisons, pour aller faire la vendange, on leur prêtait des tentes, on les accompagnait jusqu'à la gare, on prenait contact avec les employeurs pour permettre à ces étudiants de pouvoir gagner un peu d'argent ou pour financer leurs études ou pouvoir avoir un logement d'étudiants ou pour leur propre loisir. Donc le secteur jeunes filles, c'était permettre à des jeunes filles de pouvoir aussi avoir des droits comme les autres, comme les garçons, de pouvoir aller camper, de pouvoir faire des stages, de recherche de stages, d'emploi, et par la suite, bien sûr, d'accompagner leurs parents à la maison, leur mère, de s'occuper de leurs petits frères, leurs sœurs, faire le tâche ménagère avec leurs parents.
3: Actuellement, donc, vous assurez une présence sociale et une médiation sur la ville, tant et si bien que la QJ est inscrite dans le contrat urbain de cohésion sociale. Et donc, qu'en est-il de l'équipe? Comment travaillez-vous avec les jeunes actuellement et comment venez-vous à eux ou viennent-ils à vous?
2: Alors, nous sommes une équipe de 8 personnes par rapport à l'association Quartier Jeune, un secrétaire comptable, un directeur. moi-même coordinatrice de l'équipe, et un collègue éducateur technique pour encadrer les chantiers au sein même de la structure, pour pouvoir voir les niveaux de nos jeunes afin de pouvoir mieux les orienter vers l'insertion professionnelle ou de stage ou de leurs études. Les quatre autres collègues, donc, c'est pour pouvoir créer des projets et aussi pour pouvoir être présents sur le terrain les soirs, de 20h jusqu'à 22h, au début de la journée, en fin de la journée, pour aller à la rencontre de la population et des jeunes, à la sortie des établissements scolaires, galeries marchands, dans la rue, aller aussi en bas des immeubles où il y a un attroupement de jeunes, un regroupement de jeunes, pour aller identifier les demandes, les besoins des jeunes et leur dire que nous avons un local qui se situe au 216 quartier de Grand Parc, dans lequel je fais des accueils et des permanences sur rendez-vous et sans rendez-vous, pour permettre à la majorité des jeunes et des familles de pouvoir venir nous retrouver ici, afin qu'on puisse les orienter au mieux dans leur démarche insertion professionnelle ou, pour pouvoir vous citer un exemple, un jeune est resté sans scolarité. Il s'est pris très tard, il est parti en vacances, il est revenu de vacances, voilà. Il n'a plus de lycée, il n'a plus de collège. Qu'est-ce que je fais? Le collègue récupère son nom, son âge, l'établissement dans lequel il a été. On essaie de rentrer en contact avec l'établissement respectif pour essayer de trouver une solution avec eux, avec l'inspection académique, aussi accompagner la famille pour pouvoir faire les démarches administratives. Qu'est-ce qu'on fait d'autre? Alors les jeunes peuvent venir d'eux-mêmes par rapport à des échos qu'ils ont eus auprès de leurs camarades ou par rapport à des habitants ou par rapport à d'autres associations dans lesquelles ils sont en train de faire du sport, par rapport à un problème social, familial ou judiciaire. Voilà, donc tout ce qui est insertion professionnelle, on travaille beaucoup avec le service insertion professionnelle de la mairie, la mission locale, la MIFAC, pour pouvoir voir, travailler avec eux. Le pôle de cohésion sociale dans lequel on a un écrivain public, on le remercie beaucoup parce qu'il est très très utile, Monsieur Lebé, qui aide à faire les CV, rédiger des lettres de motivation, pour permettre le jeune d'être prêt le jour de sa présentation chez le patron ou chez l'employeur ou son lieu de stage. Nous travaillons avec la mission locale par rapport à suivi de nos jeunes, par rapport à leur formation, à leur éventuel changement d'orientation.
3: Ça passe par des moyens un peu différents. Vous avez donc des actions citoyennes aussi, des chantiers éducatifs?
2: Oui, effectivement. Donc, comme je l'ai dit, nous avons quatre volets au sein même de notre association. L'action, tout ce qui est action intermédiaire, sociale et médiation. Tout ce qui est décrochage et échec scolaire et lutte contre le décrochage scolaire. Un accompagnement vers le formation insertion professionnelle. Et puis, un volet qui est le chantier éducatif dans le cadre des actions citoyennes. Mon collègue qui s'occupe de chantier, voir aussi des reconnaissances, leurs compétences, afin de pouvoir leur initier certaines techniques et aussi leur apprendre comment utiliser les outils, comment rendre propre, comment travailler en communauté, des règles de vie, des règles d'hygiène. Et par la suite, donc, nous mettons des actions de départ pour rompre un peu avec leur quartier, leur ville et leur famille respective. De partir, par exemple, pour citer un exemple, c'est pour aller à 9h pour pouvoir aller faire le boulder. Ils vont en mobylette d'ici jusqu'à 9h en coupant un petit peu, bien sûr, avec d'autres organismes d'autres centres. 8 à 6 jeunes, à peu près tous les ans. Nous avons eu le Transpyrénéen, donc pour aller dans les alpages, pour pouvoir ramener 8 jeunes, pour pouvoir montrer un peu comment il fallait s'organiser, avoir d'autres modes de vie, changer de leur quartier, de leurs habitudes. Nous faisons aussi des chantiers découvertes. Un exemple, puisque nous sommes jumelés avec la ville de Tikhvin en Russie, nous avons pu ramener 6 jeunes qui n'avaient pas de formation ou d'orientation bien définie. On leur a permis de partir pour essayer de s'éloigner, pour essayer de voir d'autres modes de vie, d'autres pays, afin de mieux découvrir leurs capacités, leur savoir-faire et aussi d'avoir confiance en soi. Sinon, nous avons tous les ans un séjour parachutisme. On ramène des filles et des gars mixtes pour montrer justement que la mixité est importante. 6 filles, une première partie pour pouvoir leur montrer leur assurance, pour pouvoir apprendre des techniques. On leur initie le parachutisme. Ils deviennent des initiatrices ou des initiateurs de parachutisme, que de projets permettant à des jeunes de se découvrir, de pouvoir avoir confiance en soi, de devenir autonome de pouvoir travailler et de devenir de bons citoyens.
3: Alors le fait que vous soyez présent depuis longtemps sur Héroville et au sein des quartiers, est-ce que ça facilite le contact avec ces jeunes ?
2: C'est aussi le travail de rue, je ne veux pas nier non plus le travail de mes collègues qui intervient du lundi au samedi sur le terrain, le soir de 20h à 22h sur tous les quartiers où il y a besoin aussi. Et puis, en début d'après-midi, aller sillonner un petit peu les quartiers, les bas des immeubles où il y a l'agroupement des jeunes, l'attroupement des jeunes, le galerie marchand pour essayer de leur donner un lieu de rendez-vous pour pouvoir les voir. Ou bien aller directement chez leur famille de 20h à 22h afin de pouvoir échanger, dialoguer, leur donner un rendez-vous pour me permettre à moi ou à eux de venir au local des Clics situé au 216 Grand Parc afin de trouver une solution ensemble à leurs problèmes, à leurs besoins.

0: lui qui a explosé.
1: Vous avez aussi une certaine reconnaissance sur la ville du fait que vous soyez depuis très longtemps ici et que vous faites également partie de l'équipe municipale.
2: Oui, ils me connaissent beaucoup plus sur ma casquette de l'association Quartier Jeune, puisque je suis arrivée dans les années 80 sur Aéroville. J'ai commencé à travailler en 88. Depuis, je suis toujours à l'association Quartier Jeune. Je suis un peu leur référente, puisque je suis là. C'est souvent les mères de famille qui viennent vers moi pour des problèmes concernant leurs problèmes familiaux, un problème par rapport aux finances, un problème par rapport à la scolarité de leurs enfants ou pour une copine ou pour un voisin. Donc je pense que oui, je suis connue par rapport à la population pour pouvoir dire que ils me connaissent bien, ils savent où me retrouver, même aux galeries marchandes, même le week-end, on n'a pas de coupure dans le social. Donc j'aime ce que je fais et aussi mes collègues. Il faut savoir échanger, il faut dialoguer, il faut être ouverte parmi la population. Donc c'est ça qui leur plaît, je pense.
1: Par rapport à ces jeunes, depuis la création de la QJ, est-ce que les difficultés sont toujours les mêmes ou est-ce que vous constatez de nouvelles évolutions par rapport à celles-ci?
2: Ça change, puisque la jeunesse change, puisque la population grandit. Les jeunes des années 80 ne sont pas les mêmes aujourd'hui. Aujourd'hui, je trouve qu'il y a beaucoup plus de ruptures et d'échecs scolaires, des bas âges, à 11 ans, à 12 ans. Alors que dans les années 80 à 90, il y avait un travail approfondi au point de vue de l'éducation nationale, au point de vue des établissements scolaires. Il y avait beaucoup plus de liens avec les familles. Et aussi bien, les jeunes s'intéressaient à leur avenir. Vu le taux de chômage, vu la crise économique, je pense que nos jeunes ne sont plus au jour d'aujourd'hui motivés pour pouvoir travailler en disant de toute façon, un jour, même si j'ai un diplôme, je ne pourrai pas trouver de travail. Et notre but, nos missions consistent aussi à changer ce regard, de dire ce n'est pas parce qu'il y a un échec ou un temps où il y a la crise économique qu'il faut baisser les bras. Il faut œuvrer pour pouvoir dire qu'ils vont être instruits, pour pouvoir dire qu'ils peuvent aller chercher aussi du travail à l'étranger. Avec l'Europe, on a beaucoup de choses à faire, mais malheureusement, nos jeunes ne savent pas encore. Pour pouvoir parler des actions mises en place par rapport à l'État, le service volontaire dont les jeunes ne connaissent pas encore, donc dans lequel il y a les échanges d'études par rapport à nos étudiants, peuvent aller étudier là-bas, faire valoriser leur temps d'études. Des bonnes choses, mais sauf que bon, je pense que la jeunesse n'est pas toujours mobile. Alors, ils ont besoin d'avoir un lieu sûr, ils ont besoin d'avoir leur famille, ils ont un peu peur de quitter le cocon familial, je pense, et puis ne pas aller très loin. Ils veulent tout à la proximité de leur lieu de vie ou de leur famille. Donc je pense qu'il faudrait qu'on change un peu ce regard auprès de nos jeunes et de dire tout n'est pas devant chez soi, tout n'est pas à proximité de chez soi. Il faut aussi aller au-delà, pouvoir trouver un travail, un logement et fonder une famille un peu plus loin. Il y a toujours un moyen de pouvoir venir vers sa famille. Voilà, je pense qu'il faut qu'on change ce regard et qu'on puisse tous, travailleurs sociaux, travailleurs, quels que soient les enseignants, je dirais, nous, les élus, par nos mandats respectifs, de pouvoir travailler, mettre en commun nos idées, nos forces, afin de pouvoir aider notre population.

0: Quel est votre plus, si c'est un travail en équipe?
1: Les connaissances culturelles et cultuelles des jeunes et du quartier, au point de vue géographique, de pouvoir savoir que bon, bah, on a une fraternité dans le quartier, on a eu les grands frères ou les grandes sœurs, ou bien à un certain temps on a dû aider les familles, donc il y a une reconnaissance, ils viennent beaucoup plus vers nous que pouvoir aller dans des institutions. Il y a fait un temps où on a dû aider peut-être un frère, une sœur, qui était dans le besoin de recherche, de formation, d'emploi ou d'études, qui ont pu réussir. Pour ne pas en citer, nous avons des médecins au jour d'aujourd'hui, malgré le regard que des gens peuvent avoir sur Hérouville, de dire que c'était un ghetto, c'était un site dortoir, alors que nous avons des médecins, nous avons des ingénieurs, nous avons des avocats qui sortent d'Hérouville. Donc il suffit de pouvoir leur donner un coup de pouce, un coup de main, pour leur permettre de s'identifier, tout en gardant bien sûr leur culture d'origine, avec le respect. Nous travaillons beaucoup avec la mission locale. S'il y a une rupture ou une coupure, à un moment ou à un autre, par nos jeunes, c'est de leur dire, on va retourner, on va revoir, on va clarifier les choses, on va éclaircir. C'est pareil par rapport au Pôle emploi. Si un jeune vient nous voir en disant, j'ai rencontré un problème, ben, on ne va pas rester les bras croisés, on va prendre le téléphone, on va accompagner le jeune physiquement. Si je ne peux pas, je vais appeler un collègue, il va accompagner le jeune physiquement. S'ils ne peuvent pas, ils vont me prévenir pour que je puisse voir mon interlocuteur à l'NPE pour pouvoir permettre aux jeunes d'avancer, progresser, pour ne pas empêcher, pour ne pas mettre des freins.
2: Merci à Julie Lenoury de TSF 98FM pour ce reportage sur une médiatrice interculturelle et sociale, Fadim Ertugrul-Tastan. Espace ouvert, c'est fini pour aujourd'hui. Je vous rappelle que vous pouvez retrouver cette émission sur chaque 6 heures, sur 24 heures, sur notre antenne, Radio Zone 93.8 FM, notre téléphone 04 50 40 51 41 00 33 depuis la Suisse voisine. Dans quelques instants, la suite de notre programme. Micro Jean Pelichon, à la technique Cyril Caillez. 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
5: L'armée française avait fait le serment solennel de garder l'Algérie dans la souveraineté française. Ce serment, nous venons aujourd'hui, au nom de l'armée, vous le renouveler.
6: Un pouvoir insurrectionnel s'est établi en Algérie par un pronunciamento militaire. Ce pouvoir a une apparence, un carteron de généraux en retraite. Il a une réalité, un groupe d'officiers, partisans, ambitieux et fanatiques.
7: 1961, trois ans après le coup d'état militaire qui a porté De Gaulle au pouvoir en 58, un carteron de généraux français tente un nouveau coup d'état depuis l'Algérie, qui était alors encore française. 60 ans plus tard, dans une tribune de 2021, des militaires, pas tous en retraite, appellent à l'établissement d'un pouvoir fort en France. Un appel, au mieux, entre les lignes, à voter fasciste. Salut, c'est JBD, c'est La Voix Off. Notre émission d'aujourd'hui pourrait s'intituler « Carteron d'hier et d'aujourd'hui » avec les copains profs d'histoire géo. Salut Philippe.
8: Bonjour.
7: Salut Cédric.
9: Salut.
7: Salut Daniel.
10: Bonjour à tous.
7: Salut André.
11: Salut amis et auditeurs.
4: Français et Françaises, de toutes origines et de toutes confessions, l'armée vous parle.
7: Vers la fin du mois d'avril 2021, vous aurez entendu parler de cet appel de militaires en retraite publié par le journal Valeurs Actuelles. Des militaires appelant à peine ouvertement à ce qu'un homme ou une femme forte arrive à la tête de l'État français pour remettre un petit peu d'ordre dans toute cette chienlit. La date de parution de cet appel n'est pas anodine. C'est un texte qui a été signé par ces militaires en retraite le 21 avril 2021. Double résonance, puisque le 21 avril 2002, vous voyez le second tour de l'élection pestilentielle, de l'élection présidentielle où Le Pen perd est arrivé au deuxième tour.
12: Silence, un instant de silence et de réflexion au milieu de tant de lumière et de tant d'harmonie, silence.
7: Et puis surtout, 21 avril 1961, tentative de putsch menée par des militaires de l'armée française depuis l'Algérie, qui alors était un territoire français. L'Algérie de l'époque, c'était la France, c'était trois départements français. C'est une histoire que tu nous as expliquée, André, dans une série que nous avons consacrée au coup d'État de De Gaulle. Il vous suffit de taper 1958 dans le moteur de recherche du site Polémix et La Voix Off pour retrouver cette histoire du coup d'État militaire que De Gaulle commet en 1958. De Gaulle chasse la 4e République, instaure son régime de monarque présidentiel de la 5e en 58, avec plus tard l'aval du peuple français. Mais enfin, on le raconte trop peu, De Gaulle arrive quand même au pouvoir sur les épaules des parachutistes. Tu nous expliques tout ça très bien dans cette émission en deux volets sur le coup d'État militaire de De Gaulle qu'on peut retrouver sur le site de notre émission. L'Algérie, jusqu'en 1962, c'est la France.
13: L'Algérie, c'est la France. Et la France ne reconnaîtra pas chez elle d'autres autorités que la sienne.
7: En 1954, il y a un mouvement d'insurrection, j'allais dire algérien. Bon, les Européens d'Algérie de l'époque étaient aussi des Algériens. Alors pour aller vite, on va dire des Arabes, même si c'est pas exact. Mais en tout cas, il y a un mouvement d'insurrection et d'indépendance qui se lance en 1954 à la Toussaint Rouge, menée par le Front de Libération Nationale Algérien. Ce qui fait qu'en 1961, la population des Européens d'Algérie, notamment, est complètement désespérée, ce qui sera très propice à une deuxième tentative de coup d'État. L'armée française qui a contribué à porter De Gaulle au pouvoir en 58 se sent trahie et une partie de cette armée d'Afrique du Nord tente un nouveau putsch en 61, mais qui lui va foirer. De Gaulle, d'ailleurs, avec sa verve, qualifiera les gradés qui mènent cette tentative de putsch de
8: quarterons de généraux en retraite.
7: Les appelés qui en ont ras-le-bol de la guerre d'Algérie ne vont pas suivre ces militaires factieux. Cette tentative de putsch de 61 a fait pchit. Avant de retrouver notre ami Philippe pour une explication du texte des cartes rondes généraux factieux d'avril 2021, nostalgique du putsch raté d'avril 61, un peu de nostalgie militaro-coloniale et en reggae.

0: nostalgie, sentiment qui a sans doute guidé la plume de cartes rondes généreuses en retraite de 2021. Nostalgie d'une France mythique qui n'a jamais vraiment existé. Comme on va le voir maintenant avec Philippe. Alors on parle beaucoup dans cette émission de ce qu'il est poli et mal poli de commémorer. Commune, pas bien, Napoléon, très bien. Ce dernier temps, d'ailleurs, la résistance française contre l'occupant, pas bien, parce que assassin à la solde de Staline, Pétain, Vichy, plutôt pas si mal. Et là, on en arrive en avril 2021, où finalement, les collègues de ce carteron de généraux en retraite, comme disait De Gaulle lors de la tentative de putsch de 1961, eh bien, du fond de leur maison de retraite, des militaires potentiellement factieux, ont lancé un appel avec une très grande connivence médiatique, je trouve. On a vraiment beaucoup entendu parler de ces militaires français en retraite qui appellent finalement à un coup d'État, un homme fort pour mettre un petit peu d'ordre dans ce pays. Alors ça, c'est plutôt médiatiquement poli.
1: Effectivement, eu un appel qui est paru dans les colonnes du magazine très à droite Valeurs Actuelles, un appel de généraux à la retraite qui a été signé par un certain nombre d'autres de leurs collègues également à la retraite, certains d'autres en activité. Un article relativement bref. Alors voici comment il se présente.
2: Français et Françaises, de toutes origines et de toutes confessions, l'armée vous parle.
1: Monsieur le Président, Mesdames, Messieurs du gouvernement, Mesdames, Messieurs les parlementaires, l'heure est grave. La France est en péril. Plusieurs dangers mortels la menacent. Nous qui, même à la retraite, restons des soldats de France, ne pouvons, dans les circonstances actuelles, demeurer indifférents au sort de notre beau pays. Nos drapeaux tricolores ne sont pas simplement un morceau d'étoffe. Ils symbolisent la tradition, à travers les âges, de ceux qui, quelle que soit leur couleur de peau ou leur confession, ont servi la France et ont donné leur vie pour elle. Sur ces drapeaux, nous trouvons en lettres d'or les mots « honneur » et « patrie ». Or, notre honneur aujourd'hui tient dans la dénonciation du délitement qui frappe notre patrie. Délitement qui, à travers un certain antiracisme, s'affiche dans un seul but, créer sur notre sol un mal-être, voire une haine entre les communautés. Aujourd'hui, certains parlent de racialisme, d'indigénisme et de théorie décoloniale, mais à travers ces termes, c'est la guerre raciale que veulent ces partisans haineux et fanatiques. Ils méprisent notre pays, ses traditions, sa culture, et veulent le voir se dissoudre en lui arrachant son passé et son histoire. Ainsi s'en prennent-ils par le biais de statues à d'anciennes gloires militaires et civiles, en analysant des propos vieux de plusieurs siècles. Délitement qui, avec l'islamisme et les hordes de banlieue, entraîne le détachement de multiples parcelles de la nation pour les transformer en territoires soumis à des dogmes contraires à notre Constitution. Or, chaque Français, quelle que soit sa croyance ou sa non-croyance, et partout chez lui dans l'Hexagone. Il ne peut et ne doit exister aucune ville, aucun quartier où les lois de la République ne s'appliquent pas. Délitement, car la haine prend le pas sur la fraternité lors de manifestations où le pouvoir utilise les forces de l'ordre comme agent supplétif et bouc émissaire face à des Français en gilets jaunes exprimant leur désespoir. Ceci alors que des individus infiltrés et encagoulés saccagent des commerces et menacent ces mêmes forces de l'ordre. Pourtant, ces dernières ne font qu'appliquer les directives, parfois contradictoires, données par vous, gouvernants. Les périls montent, la violence s'accroît de jour en jour. Qui aurait prédit il y a 10 ans qu'un professeur serait un jour décapité à la sortie de son collège ? Or, nous, serviteurs de la nation, qui avons toujours été prêts à mettre notre peau au bout de notre engagement, comme l'exigeait notre état militaire, ne pouvons être devant de tels agissements des spectateurs passifs. Aussi, ceux qui dirigent notre pays doivent impérativement trouver le courage nécessaire à l'éradication de ces dangers. Pour cela, il suffit souvent d'appliquer sans faiblesse des lois qui existent déjà. N'oubliez pas que, comme nous, une grande majorité de nos concitoyens est excédée par vos louvoiements et vos silences coupables. comme le disait le cardinal Mercier, primat de Belgique, quand la prudence, le courage, mesdames, messieurs, à cet atermoiement, l'heure est grave, le travail à soutenir les politiques qui prendront en considération la sauvegarde de la nation. Par contre, si rien n'est entrepris, le laxisme continuera à se répandre inexorablement dans la société, provoquant au final une explosion et l'intervention de nos camarades d'actifs dans une mission périlleuse de protection de nos valeurs civilisationnelles et de sauvegarde de nos compatriotes sur le territoire national. On le voit, il n'est plus temps de tergiverser. Sinon, demain, la guerre civile mettra un terme à ce chaos croissant et les morts dont vous porterez la responsabilité se compteront par milliers.
0: Il y a une signature ?
1: Oui, une signature de plusieurs généraux qui mettent leur nom et leur ancienne qualité, dont certains sont, comme on dit, 2S, c'est-à-dire en théorie à la retraite, mais qui peuvent être appelés. Bon.
0: Donc, à l'occasion de cette tribune, le Canard enchaîné avait finement titré « Nous risquons le coup d'EHPAD ».
1: Quel est le décryptage ? Premier point, dans le texte, le terme « tradition » apparaît deux fois. Lui sont associés les termes « à travers les âges »,« passé », »,« statut », »,« ancienne gloire », »,« vieux de plusieurs siècles », »,« histoire ». La préoccupation des auteurs tend à prolonger et à reproduire le passé plutôt qu'à accepter un monde ouvert aux problèmes actuels, problèmes que de façon révélatrice les généraux n'abordent pas, par exemple l'inégalité sociale, la préservation des ressources naturelles, la protection de l'environnement, la dégradation du climat, toutes questions qui ne peuvent être traitées que de façon globale par coopération internationale. Deuxième point. On peut aussi noter que dans le troisième paragraphe, de façon tout aussi révélatrice, il cite en premier lieu les anciennes gloires militaires avant de citer les anciennes gloires civiles. Ils inversent ainsi le sens des priorités car une société ne peut se donner comme finalité d'être militaire. Sa finalité est d'abord de satisfaire des besoins primaires, donc de produire pour se nourrir, pour se chauffer, puis, une fois ses besoins primaires satisfaits, de se consacrer à des occupations secondaires, mais qui constituent en réalité la finalité de l'être humain et de toute société. L'idéologie, religion, philosophie, science, art, lettres, droit, activité ludique. En aucun cas, l'armée ou la guerre ne constitue des finalités sauf dans la Prusse du XVIIIe siècle, celle du roi Sergent et du grand Frédéric, dont on disait plaisamment que ce n'était pas un pays qui avait une armée, mais une armée qui avait un pays. Troisième point. On notera que les termes de statut et de ancienne gloire attestent que ces généraux n'ont toujours pas intégré la révolution copernicienne de l'école des annales des années 1930, qui délaissa les individus d'exception, les événements d'ordre politique et militaire, assassinat d'Henri IV, prise de la Bastille, pour se consacrer à l'histoire des masses, des prix, des productions, des manières de vivre, des techniques, du climat, des mentalités, etc. Les généraux de valeur actuelle ne sont toujours pas sortis d'une histoire hiérarchique, événementielle, qui mettait en avant les grands hommes, entre guillemets, les individus d'exception, surtout dans l'ordre politique et militaire, rois, empereurs, généraux, et préparer ainsi les citoyens à les admirer, à les révérer et à leur obéir. Quatrième point. Cette France en péril que les militaires prétendent défendre, ils postulent implicitement que sa définition va de soi.

soi. Or, justement, elle ne va pas de soi. La France de Robespierre n'est pas celle de Louis XVIII. La France de Louise Michel n'est pas celle d'Adolphe Thiers. La France de Léon Blum et de Pierre Mendès France n'est pas celle de Charles Maurras et de Pierre Laval. Ces Frances sont antagonistes, antithétiques. Mais cette définition que les militaires laissent de côté, leurs amis de l'extrême droite se chargent de la présenter explicitement et de nous ressortir l'habituel musée Grévin de la droite où cohabitent Vercingétorix, Clovis, Charlemagne, Saint-Louis, François Ier, Henri IV, Louis XIV, Napoléon, les croisades, les conquêtes coloniales et le folklore régional qui constitue le fond de sauce des journaux télévisés de TF1. Cinquièmement, les généraux parlent aussi du drapeau tricolore. Celui-ci, faut-il le rappeler, ne date que de la Révolution. En quoi peut-on être fier de ce qu'il représente ? S'il s'agit d'être fier d'avoir défendu les conquêtes de la Révolution, menacé par les tenants de l'Ancien Régime, aidé par les puissances coalisées, on est d'accord. Mais il n'y a guère qu'à Valmy et lors des mois suivants que la France fut dans une position défensive. Mais très vite, compte tenu des réserves que lui fournit la levée en masse et les talents des nouveaux généraux, la France déborda ses frontières et porta la guerre à l'étranger, aux Pays-Bas, en Allemagne, en Égypte, en Italie, en Autriche, en Russie, en Espagne. Et là, la France fut dans une posture d'agresseur. Arcole, Rivoli, Austerlitz, Wagram, Iéna, Auerstedt, Elo, Friedland, Somosiral, Moscova, autant de batailles livrées à l'extérieur où la France alla attaquer l'ennemi chez lui. Avons-nous lieu d'en être fiers ? Pour le reste, le drapeau français après 1815 ne parut plus avant 1830. Là, il commença par s'illustrer, entre guillemets, dans la conquête de l'Algérie. Celle-ci fut une prédation. De 1830 à 1872, l'Algérie perdit dans les 875 000 âmes, c'est-à-dire morts plus déficit des naissances, sur 3 millions d'habitants. Avons-nous lieu d'en être fiers ? Lieu d'être fiers de la guerre de Crimée, 1853-1856, au seul profit géostratégique des Anglais, qui ne perdirent que 22 000 hommes contre 95 000 pour nous, et nous brouilla durablement avec les Russes. Tous les ans, la Légion célèbre la bataille de Cameroun, 30 avril 1863, où une soixantaine de soldats français tartèrent toute une journée à 2000 Mexicains en leur tuant près de 200 hommes et en leur en blessant 300. Mais avons-nous lieu d'être fiers de l'expédition du Mexique, au cours de laquelle eut lieu Cameroun, où pendant 6 ans, la France perdit beaucoup d'argent et beaucoup d'hommes en tentant d'imposer aux Mexicains un empereur fantoche, Maximilien de Habsbourg, qui finit fusillé. Avons-nous lieu d'être fiers du drapeau français pendant la guerre de 1870 ? En effet, cette guerre n'était absolument pas vitale pour la France. La France alla déclarer la guerre à un pays qui ne lui demandait rien, en ayant eu un état d'impréparation scandaleux. Lors de cette guerre, les militaires ne remportèrent que de minces succès tactiques et la France perdit l'Alsace, la Moselle et dut payer 5 milliards de francs or d'indemnité de guerre. Avons-nous lieu d'en être fiers ? Avons-nous lieu d'être fiers de toutes les expéditions coloniales subséquentes de 1870 à 1914 où nous allâmes asservir des peuples qui ne nous demandaient rien ? Avons-nous lieu d'être fiers du drapeau français brandi par le régime de Pétain ? Avons-nous lieu d'être fiers du drapeau français lorsque celui-ci couvrit nos opérations de répression des luttes d'indépendance des Vietnamiens, des Malgaches, des Camerounais ou des Algériens ? La fierté des trois couleurs n'est légitime que sous bénéfice d'inventaire. Les généraux parlent de communauté, mais celle-ci n'existe pas. Nous ne sommes pas aux États-Unis. Elle n'existe pas pour l'immense majorité de la population française, dont le nombre et le genre de vie sont tellement dominants qu'elle n'a pas le sentiment de n'être qu'une communauté parmi d'autres, à l'égal de ses autres. Il n'est même
probable que ces autres, y compris celles de confession musulmane, parce qu'on sent bien que c'est elle qui est visée au premier chef, se sentent françaises au même titre. On peut d'ailleurs se demander si ce terme de communauté n'a pas dans l'esprit des généraux valeur de prophétie auto-réalisatrice pour instiller le sentiment de menace, de repli sur soi au sein de la population majoritaire, l'extrême droite dirait de souche, et amener celle-ci à adopter une position hostile à l'égard des populations musulmanes, voire issues du tiers-monde, et réciproquement à susciter chez ces populations les mêmes comportements dans une politique visant délibérément au pire.

0: Les généraux grossissent à dessein la menace terroriste, comme si les gens qu'ils ciblent avaient le même pouvoir, la même influence que les talibans d'Afghanistan qui tiennent l'essentiel du pays et qui, une fois les Américains partis, regagneront très probablement les positions d'avant 2001. Or, cela n'est guère concevable. Pour prendre le pouvoir, il faut disposer de ressources humaines ou, à défaut, économiques, sociales, financières, culturelles, médiatiques, etc. Les coups d'État militaires ont réussi en Espagne en 1936 et au Chili en 1973 parce que la bourgeoisie locale leur prêtait un solide appui. Mais de quoi disposent les djihadistes en France ? De quels journaux ? De quelles chaînes de télévision ? De quelles banques ? De quelles entreprises ? De quels relais dans l'armée, dans la gendarmerie, la police, dans les services de renseignement, dans la magistrature, dans les institutions culturelles ? Les généraux, pour désigner l'ennemi, emploient un vocabulaire vague. Certains, ses partisans, les hordes de banlieue ou bien les individus. On a le sentiment qu'au-delà d'une petite minorité d'individus radicalisés, les généraux français frappent de suspicion toute une communauté plutôt que de faire un travail de ciblage fin, plutôt que de chercher les raisons sociales, psychologiques, collectives du malaise des populations issues du Sud et d'y remédier par des mesures économiques ou législatives, l'intention des généraux étant de frapper en masse les dites populations, ces pelées, ces galeuses, d'où nous vient tout le mal, sans faire de détails, comme si un chirurgien, pour soigner un ongle incarné, n'avait pour thérapie que l'amputation de la jambe.
1: Dans les ennemis désignés par le texte dans Valeurs Actuelles, là oui, il y a les vilains arabes, on a bien compris, mais il y a aussi la vilaine ultra-gauche masquée, l'islamo-gauchisme.
0: J'y viens. En outre, parmi les partisans de la cancel culture, c'est-à-dire ceux qui veulent voir disparaître des noms de rue ou des statues, et que vise l'appel des généraux, on trouve non seulement des citoyens musulmans qui veulent voir disparaître par exemple les noms des rues Buchot, mais aussi des citoyens originaires des départements d'outre-mer, Martinique, Guadeloupe, Réunion, Guyane, qui ne sont majoritairement pas musulmans, mais qui veulent voir disparaître le souvenir de l'ancien esclavage d'avant 1848. Or, les uns et les autres n'ont rien à voir les uns avec les autres, sauf leur aspect qui les fait tous apparaître comme des, entre guillemets, basanés. C'est pourquoi, d'ailleurs, les jeunes originaires des DOM sont victimes de contrôles aux faciès comme les jeunes d'origine maghrébine. La suspicion jetée sur les uns et les autres n'a comme point commun que le racisme. Pour appuyer leur dire, les généraux citent un mot du cardinal Mercier, primat de Belgique, de 1906 à 1926. Pourquoi ne pas avoir choisi le mot d'un Français célèbre ? Pourquoi avoir choisi le propos d'un prélat étranger remontant à un siècle ? Les généraux mettent en garde en feignant de le redouter, voire de le déplorer, contre le risque de guerre civile et des milliers de morts subséquents. En théorie, ces morts devraient être répartis à peu près également entre les deux camps. En réalité, les généraux savent qu'il n'en serait rien, car la disproportion des forces est telle que les massacrés ne se trouveraient que d'un seul côté, les populations basanées, originaires des pays musulmans, des pays d'Afrique, des DOM. Qu'y a-t-il derrière cet appel des généraux ? Que révèle-t-il ? Beaucoup de frustration de l'extrême droite, qui a d'ailleurs applaudi à l'appel des généraux. D'abord, la frustration des coups d'État ou des velléités de coups d'État manqués. Celui du général Boulanger, janvier 1889, le coup d'État des ligues d'extrême droite, le 6 février 1934, celui des généraux d'Alger du 21 au 26 avril 1961, mais aussi, beaucoup plus récemment, le coup d'État manqué du 6 janvier 2021 contre le Capitole de Washington, tenté à l'instigation de l'histrion de la Maison-Blanche. Coup d'État qui, cependant, s'acheva en pantalonnade, avec quand même 5 morts à la clé, car l'apprenti putschiste, toujours en fonction à ce moment-là, n'osa pas en assumer la responsabilité et recula devant l'obstacle. Ces coups d'État eurent cela en commun qu'ils échouèrent la plupart du temps piteusement. par manque de préparation, par manque de résolution, par manque de vue claire, par manque d'appuis sociaux, par débilité de l'analyse politique, ou par couardise, comme avec Donald Trump au début de cette année. Or, s'il est des situations que les turiféraires de l'extrême droite ne pardonnent jamais à la gauche, c'est d'avoir été surpris en situation ridicule avec le pantalon sur les chevilles. Ensuite, la frustration sociétale. Il faut se dire que depuis 1944, l'extrême droite a avalé toutes les couleuvres, l'épuration, les procès des collaborateurs, les guerres coloniales perdues, Indochine, Algérie, la transformation de la société française par l'immigration, la déchristianisation, le Concile Vatican II. Plus toutes les transformations sociétales depuis les années 1960, l'autorisation de la contraception, de l'IVG, l'émancipation des femmes, l'abolition de la peine de mort, la dépénalisation de l'homosexualité et la pénalisation concomitante de l'homophobie, la pénalisation du racisme, la féminisation, le mariage gay, la pénétration des cultures étrangères, la construction européenne, etc. Il n'y a pas une seule évolution de la société depuis 1944 et plus encore depuis 1968 qui n'apparaisse à l'extrême droite comme contraire à toutes ses valeurs. Elle se retrouve dans la même situation que son homologue d'entre 1871 et 1914, après avoir vu la consolidation de la République par l'amendement Vallon en 1875, l'acceptation du nouveau régime par le pape Léon XIII, l'instauration de l'école laïque, la loi de séparation des églises et des États en 1905, la révision du procès Dreyfus, etc. Je ne sais si tous les généraux signataires de l'appel ont en tête l'évolution de la société française sous la Troisième République, mais je pense qu'ils envisagent l'arrivée au pouvoir de Marine Le Pen en 2022 comme une hypothèse réaliste. Et après les échecs des Le Pen père et fille aux présidentielles de 2002 et de 2017, on peut se demander si la perspective d'une victoire de la même Le Pen en 2022 ne leur apparaîtrait pas, à l'instar de certains, entre guillemets, en juillet 1940, comme une divine surprise. Il s'est écoulé 76 ans depuis la fin de la dernière guerre, ce qui représente un laps de temps comparable à celui qui s'écoula de septembre 1870 à juillet 1940, 70 ans, et qui, pour l'extrême droite française, vit le surgissement de la Gueuse. La Gueuse, le nom qui était donné à la République. On comprend que certains piaffent d'impatience à l'idée d'une nouvelle divine surprise.

0: héritière de la bourgeoisie versaillaise qui fit massacrer la commune en 1871, la grande bourgeoisie française de 2021 aurait-elle besoin d'un régime encore plus fascisant que celui que nous connaissons déjà ? Pour écraser les gens, les monarques présidentiels de la Ve République disposent déjà de toute une batterie de lois scélérates et peuvent d'ailleurs encore en créer d'autres. Mais évoquons quand même l'hypothèse d'un coup d'état militaire en France avec André.
1: Alors, nous échangeons sur les risques possibles de l'arrivée de la droite nationaliste au pouvoir dans notre pays, mais je voudrais poser une question, les risques d'un régime autoritaire, pour qui ? Certes, pour les gens désignés plus ou moins clairement, les Arabes de banlieue, les islamo-gauchistes, mais aussi, certainement, risque pour l'ensemble des citoyens militants ou sympathisants de gauche, les dirigeants syndicalistes, la gauche, digne de ce nom, bien sûr, évidemment, hein. Et vous imaginez pas que Hollande va aller en camp de concentration, hein. Rappelons-nous des années 40-44. C'est utile. Après tout, ces gens sont des fils de Pétain.
2: Français, vous avez vraiment la mémoire courte.
1: Le régime de Vichy, donc du maréchal Pétain, désignait ses ennemis dans ses discours. Essentiellement les juifs, les francs-maçons. Mais autant que ces derniers, les principales victimes de ce régime criminel, ça a été les militants communistes et cégétistes. Bien sûr, il y a eu aussi des gaullistes, des démocrates, des humanistes, de nombreux chrétiens militants, témoignages chrétiens, etc. Mais quand même, majoritairement, la chasse, elle a été faite et elle a été ouverte aux militants cégétistes et communistes. Je ne veux pas dire qu'il y a qu'eux qui ont été victimes, mais je dis qu'ils ont été massivement victimes. Ça a été une chasse aux communistes, il s'agissait de couper à la base le Front Populaire et tout ce que ça évoquait pour la bourgeoisie française. Combien furent fusillés, déportés ? Combien furent assassinés de ces gens qui étaient souvent des gens modestes, des ouvriers, ceux qui ont été le plus fidèles à la France, à la patrie et à la liberté ? Ça a été les ouvriers ? Ça a été les ouvriers massivement. Je voudrais quand même rappeler, je sais que c'est un peu personnel, mais enfin, mon père Camille, ouvrier ajusteur, fut arrêté avec plusieurs de ses camarades au début de 1944, par des gendarmes français, renseignés par un commissaire de police. Il faisait partie d'un réseau de sabotage de cheminots, communistes pour la plupart, hein, du côté de Nevers. Livré par la justice française aux autorités allemandes, il devait passer un an, d'avril 1944 jusqu'à mai 1945, dans divers camps de concentration allemands, Auschwitz, où il a eu un joli tatouage, puis Buchenwald, Dora, puis Mauthausen, où il a été libéré par l'armée américaine. Il pesait 38 kilos. Bon, il faisait partie de ces milliers qui n'étaient ni juifs, ni francs-maçons, ni hommes politiques importants, qui étaient de modestes militants ouvriers, qui ont été arrêtés, déportés, dont beaucoup n'en sont pas sortis. Donc nous sommes des Cassandres, mais nous avons de bonnes raisons de nous sentir inquiets. L'arrivée d'un régime selon les vœux de l'extrême droite en France ne se traduirait sans doute pas par une plus grande souveraineté de la nation française vis-à-vis de l'OTAN et de l'Union européenne, malgré tout ce que peut dire la mère Le Pen, etc., et ces gens-là sur l'indépendance de la France, etc. Ces gens ne dénonceront certainement pas ni l'alliance avec notre maître américain, notre dépendance à l'égard du maître militaire américain, ni notre totale dépendance vis-à-vis des institutions européennes de Bruxelles. On ne peut pas non plus penser que, malgré tout ce qu'elle peut dire, la mère Le Pen va procéder au départ massif de populations jugées indésirables, renvoyées chez eux par charter entier, etc., etc. Ça, c'est bon pour faire voter les imbéciles. En réalité, il est impossible de penser au départ de ces gens installés en France, et c'est heureux parce que nous nous y opposerions de la façon la plus ferme. De même, on ne peut pas s'attendre à une politique sociale favorable aux travailleurs et aux pauvres, aux gens modestes, etc., etc., ni une politique du logement. On ne voit pas l'extrême droite faire une politique, sauf éventuellement une politique de charité, hein, comme sous Pétain, où les dames de la bourgeoisie filaient leurs vieilles culottes aux ouvriers, etc. Enfin, on connaît ça, quoi. En revanche, ce dont on peut être sûr, c'est que ce serait une muselière et le cachot pour tous les militants de gauche et les militants progressistes. Alors, vous avez entendu ce qui a été dit par le carteron de vieux militaires là, le 21 avril dernier, hein. Il existe des lois en France qui permet d'embastiller les emmerdeurs. Donc il y a déjà, sous Macron, le grand démocrate, il y a déjà des lois policières qui permettent d'arrêter les gens, hein, et de les conduire au cachot, c'est-à-dire de museler entièrement l'opposition, considérée comme soit terroriste, soit violente, soit... Enfin, bref, on peut toujours trouver un prétexte. Déjà, on contrôle la presse, mais en plus, si on peut mettre les gens au cachot, ce serait quelque chose de plus favorable encore. Donc, je dis très haut, hein, le risque d'un régime autoritaire en France, ceux qui l'encourent en premier lieu, ce sont tous les opposants au système, tous les gens qui, d'une manière ou d'une autre, militent, parlent, disent, s'agitent pour s'opposer au régime actuel et à la politique actuelle. En fait, c'est toujours ce qui se passe, hein, c'est la fameuse histoire du talon de fer, du nom du roman de Jack London, où la bourgeoisie, au bout d'un moment, les milieux dirigeants, incapables de juguler le mouvement ouvrier, le mouvement d'opposition, eh ben, décident d'employer la violence. Il écrit ce texte-là avant le fascisme. C'est ça qui est intéressant. Jack London est un socialiste américain. Il écrit ce roman, qui est une préfiguration, hein, des régimes fascistes en Europe dans les années 20 et 30. Il écrit ce texte-là donc avant 1914. C'est très prémonitoire.
0: Cédric.
3: Oui, et ce qui est inquiétant, au-delà des propos outrés, effectivement, d'un Carteron de généraux en retraite, c'est un certain nombre d'enquêtes, d'opinion. Alors bon, les sondages, ça vaut ce que ça vaut, on sait bien que c'est... Bon, faut toujours prendre ça avec des pincettes. Mais, a priori, alors, est-ce que les Français sont véritablement au courant de tout ce qu'il y a dans cette tribune? Mais 73% des gens interrogés soutenaient largement, ou assez largement, les propos qui étaient tenus. Et là, on a quelque chose d'inquiétant, dans le sens où on voit des formes de radicalisation de la population, qui effectivement peuvent laisser craindre une montée en puissance de l'extrême droite jusqu'à son arrivée potentielle au pouvoir, de façon légale.
4: C'est pas super optimiste, hein.
0: Oui, non, mais c'est ce qu'on entend beaucoup de gens dire, et pas que des jeunes, « Ah, on a essayé la gauche, on a essayé la droite, puisque Hollande a fait la même politique que Sarkozy. » Donc, comme on n'enseigne pas l'histoire de France, et notamment pas la réalité de ce qui s'est passé entre 40 et 44, plein de gens se disent « Eh ben, on va essayer un truc nouveau !» qui a jamais été essayé en France, comme un régime autoritaire.
2: Français, vous avez vraiment la mémoire courte.
0: On tombe sur une conséquence de la casse et du non-enseignement de l'histoire, malgré le courage de petits soldats de la République dans votre genre, qui font ce qu'ils peuvent avec leurs petits bras.
5: Philippe, j'ai vu un décryptage de ce sondage. D'abord, qu'ils disaient, c'était pas 73, c'était 58%, ce qui est pas mal, hein, parce que 58%, il n'y a aucun président de la République qui est élu avec des scores pareils. Mais les conditions de réalisation de ce sondage, parce que souvent, les questions induisent les réponses. Pensez-vous que la situation est dramatique ? C'est une certaine façon de poser la question qui induit automatiquement la réponse. Alors, ce qui m'inquiète, même si je pense qu'il n'y a pas 58%, ça rencontre un écho beaucoup plus profond, beaucoup plus large que ce qu'on pourrait espérer d'un pays démocratique. Bon, mais c'est aussi une prophétie autoréalisatrice. La société peut être extrêmement versatile. Regarde, De Gaulle, la majorité de De Gaulle a été reconduite à la fin du mois de juin 1968, hein. Pouvait-on imaginer que moins d'un an plus tard, ce même De Gaulle serait chassé par une partie de la bourgeoisie au pouvoir? Et surtout, les gens d'extrême droite les plus lucides, qui disaient, politiquement, 1968, ça a été un triomphe pour la droite. Mais par la suite, tout ce qui s'est fait de façon sociétale dans les années suivantes, et jusqu'à aujourd'hui, c'était le triomphe de toutes les idées de 68. Je veux dire, les gens de droite les plus lucides se rendent bien compte que

0: l'armée et de la gendarmerie seront prêts à voter Marine Le Pen au premier tour des présidentielles de l'année prochaine.
1: André ?
2: Oui, mais on aurait tort de faire un parallèle trop étroit avec la situation après 1968, car la société a énormément changé. Il y a eu des bouleversements économiques et sociaux considérables. La situation présente aujourd'hui, et c'est elle qu'il faut examiner, c'est pas celle d'il y a 20 ans ou celle d'il y a 40 ans, etc. C'est pas moi qui vous dirais qu'il faut se passer des enseignements du passé, mais malgré tout, il y a des choses qui sont sans précédent. D'abord, il y a une crise sociale gravissime. Il y a toute une partie de la population qui est plongée dans la misère, dans la pauvreté. Il y a un chômage massif. Il y a toute une partie de la jeunesse qui est sans perspective, sans avenir. D'ailleurs, il se trouve que le vote majoritaire dans la jeunesse, pour les gens qui peuvent voter, bien sûr, c'est le vote d'extrême droite. Je crois que c'est 18-19% de ces tranches d'âge votent Le Pen. Il y a un vote du désespoir, en quelque sorte. Il faut en tenir compte. Et puis, il y a un vote de la peur. La peur. Le grand parti en France, c'est le parti de la pétoche. Qu'est-ce qui vote? Ce sont ce qu'on appelle les classes moyennes, de façon très imprécise. Hein. On a déjà fait la critique de ce terme, classe moyenne. Mais enfin, bon, ce sont des gens qui sont ni dans la bourgeoisie, ni dans le prolétariat misérable. Hein. Bon, c'est ça, la majorité. Et ces gens, ils craignent pour leur pavillon de banlieue. Ils craignent pour leur retraite, ils craignent pour leur pension, pour leurs économies, etc. Si des aventuriers de l'extrême droite se lancent dans un truc, et pour rassurer ces gens-là, ils marcheront. Alors c'est vrai que là-dessus, il y a aussi une grande ignorance, une inculture politique accablante. Hein. En France, la plupart des gens, l'histoire leur cause pas, l'histoire même d'il y a 20 ans, ils se souviennent même plus. Toi. On est en train de faire une commémoration de l'élection de Mitterrand, etc. Mais enfin, pour beaucoup de gens d'aujourd'hui, c'est un passé dont ils ignorent l'essentiel, sauf quelques images folkloriques comme ça, mais ils en ignorent tout. Et les étiquettes politiques ont valsé. Et puis on se retrouve en face d'une situation aussi également sans précédent, où on a un éclatement et un anéantissement de la gauche. Une division très profonde de la gauche sur les objectifs, sur les programmes, des trucs comme ça. Ça, c'est une chose sans précédent. Et là, je pense que la conjoncture est extrêmement favorable pour une aventure politique. Alors, ces gens-là sont assez habiles pour essayer de masquer leur coup, leur arrivée au pouvoir avec des oripeaux, un déguisement de légalisme, de constitutionnalité, de démocratie, etc. C'est-à-dire, on peut étouffer la démocratie au nom de la démocratie. C'est très facile. Et moi, je suis très inquiet et je pense que l'analyse qui vient d'être faite par Philippe, elle incline à la crainte. Alors, tu vas me dire qu'on rejoint le grand parti de la pétoche, c'est pas tout à fait la même crainte. Mais il est évident que les solutions sont des solutions sociales, économiques, etc. Mais la grande bourgeoisie au pouvoir, pour se dispenser de faire ces réformes économiques qui leur seraient pas favorables, sont prêts à n'importe quelle aventure. Moi, j'ai toujours dit qu'ils avaient plusieurs...

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Notre téléphone 04 50 40 51 41 0033 depuis la Suisse voisine. Au micro, Jean Pélichon. Aujourd'hui, Lalanira, l'album de Freak Lane pour Radio Zone.

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Vous écoutiez Freak Lane, un album de Lala Mira sur Radio Zone. Au micro, Jean Pellichon, dans quelques instants, la suite de notre programme.

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4: Histoire de révolution, votre émission hebdomadaire sur les révolutions, une émission proposée et présentée par Eric Lowen. Nous avions quitté la semaine dernière l'Inde, puisque nous allons parler aujourd'hui de la révolution indienne. Nous avons dressé le tableau de cette Inde de possession coloniale anglaise et nous allons aujourd'hui aborder donc son indépendance, sa révolution et l'émergence d'un personnage qui aura marqué la mémoire des hommes, en l'occurrence Gandhi.

0: Bonjour Eric Lowen.
1: Bonjour.
2: Bonjour.
0: Alors donc, une petite immersion culturelle avec sur fond de sitar, histoire d'évoquer l'Inde sous toutes ses facettes, parce qu'on l'a dit en première émission, ne serait-ce que déjà parler d'Inde, surtout avant la révolution de 1947, c'est déjà compliqué parce que l'Inde c'est une mosaïque de
1: je crois que ça l'est toujours
0: culture et...
1: aujourd'hui hein, aussi c'est toujours oui. aussi compliqué
0: c'est un état fédéral hein, si...
1: c'est un état fédéral, c'est pour ça qu'effectivement pendant très longtemps on parlait des Indes et dans un certain sens cette appellation effectivement a plus de sens que de parler de l'Inde, puisque dans l'histoire dont nous allons parler, nous n'allons pas parler que de l'Inde au sens du pays qu'aujourd'hui est en fait l'Union indienne, puisque dans ce dont nous allons parler, nous incluons aussi la Birmanie, le Bangladesh, le Pakistan, le Bhoutan, le Népal.
0: Tous étaient des possessions anglaises. Cohérente. Donc, on ne va pas redresser le tableau parce que j'imagine qu'on va avoir beaucoup à dire aujourd'hui, Eric Lowen, de cette Inde, donc possession coloniale anglaise jusqu'en 1947.
1: 47.
0: Ouais. Et aller directement peut-être sur le vif du sujet, c'est-à-dire sur ce qui a amené ces peuples indiens à aller vers cette indépendance, ce qui allait vers Gandhi, et j'imagine qu'il n'était pas seul à monter au créneau, et ce qui a finalement déclenché alors qui dit une indépendance en 47 dit forcément une corrélation avec la Deuxième Guerre mondiale.
1: Oui, c'est ce qu'on avait déjà évoqué la dernière fois, mais ça c'est en fait l'étape finale. C'est pour ça que leur indépendance est intervenue à la sortie de la Deuxième Guerre mondiale, mais ça faisait partie des implicites au point de vue d'un certain nombre de données politiques qui étaient entre guillemets, qui étaient tacites. Mmh. C'est pour ça que l'indépendance dans l'absolu, elle aurait pu, par exemple, être obtenue, pourquoi pas, de manière peut-être plus dure s'il n'y avait pas eu cette situation-là, parce que les Anglais auraient tout fait pour retenir, alors qu'à la sortie de la guerre, ils étaient en quelque sorte dans l'obligation, indépendamment ensuite des conditions de la géopolitique de l'époque, où l'Angleterre n'avait plus les moyens de toute façon de tenir une telle politique coloniale. Donc c'est pour ça que là, la sortie de l'Inde, de la domination anglaise, participe donc à la fois d'une histoire locale au sens, donc on va dire, indo-anglaise, mais aussi mondiale, puisque c'est aussi tous les accords politiques, tous les nouveaux principes politiques qui vont plutôt être bâtis à partir de ce qu'on appelle le traité de l'Atlantique en 1941, et qui, sur le fond, condamne le principe de fonctionnement colonial d'une manière ou d'une autre. Ce ne sera pas du jour au lendemain, mais c'était dans ce qu'on peut appeler communément, disons, le sens de l'histoire. C'est pour ça que, pareil pour la France, la décolonisation était de toute façon à l'horizon. Après, que cela se passe intelligemment par une sortie négociée ou par une sortie, je dirais, violente à travers, par exemple, la guerre d'Algérie, le fait de la décolonisation...
0: Il y a eu une guerre en Algérie ?
1: Ça dépend de quel côté on se place de la Méditerranée.
0: Pardon.
1: Donc du côté d'Alger, oui, il y a bien eu une guerre. Du côté français, ça n'a été qu'une opération de police, hein, effectivement. En tout cas, pendant très longtemps, ça a été appelé comme...
0: Les événements.
1: Ça. Voilà. Alors, pour revenir à notre histoire, nous, qui nous intéresse aujourd'hui, et sans refaire toute l'histoire, comme je l'avais dit, du monde indien, parce que l'Inde est extrêmement riche et comme pays, on peut considérer que l'histoire qui amène à l'indépendance commence, plus précisément, en 1885. Alors, en 1885, ce n'est pas encore Gandhi, parce que Gandhi, à cette époque-là, était encore dans les... En culotte courte, parce que je crois qu'il est né en 1869, donc il était quand même plus dans les langes, mais enfin, il n'était pas encore un acteur de cette histoire. 1885, ça va être la création de ce qu'on appelle le Congrès national indien, qui va être une sorte donc de mouvement politique, qui est d'abord un groupe de pression d'intellectuels anglophones appartenant aux hautes castes, c'est-à-dire aux castes supérieures. Et qui va commencer à être la première expression donc de ce qu'on peut appeler un nationalisme indien, qui va servir d'interlocuteur à la puissance anglaise. C'est pour ça qu'au début du XXe siècle, si on se place quelques années après, il y a deux types en fait de mouvements, on va dire, du côté des Indiens qui pousserait vers un processus d'indépendance. Il y a tout d'abord, non pas les Maharajas, puisque comme je vous l'avais expliqué, la plupart du temps, les Maharajas avaient surtout plus à perdre, et c'est bien le cas de l'histoire, à l'indépendance de l'Inde que justement à rester dans le cadre de la domination britannique, puisque la plupart du temps, justement, leurs pouvoirs locaux étaient en quelque sorte utilisés par la puissance coloniale comme instrument de, disons, de leur propre contrôle. C'est pour ça que la plupart des Maharajas perdront plus à l'indépendance que dans le cadre de la domination anglaise. Et donc, la première catégorie au début du XXe siècle, ce sont des mouvements de protestation venant des milieux religieux. C'est un certain nombre de protestations, de mouvements de protestation qui sont assez radicaux, qui ont une connotation religieuse et qui se font entendre du côté des masses, c'est-à-dire vraiment des petits paysans, des campagnes. Mais c'est finalement des indépendantistes, ou en tout cas des opposants aux Anglais, non pas pour l'esprit de la modernité, mais au nom de la tradition. C'est-à-dire ce sont des gardiens généralement d'une Inde traditionnelle et qui refusent ou qui s'opposent à un certain nombre de traits de modernité, de la restructuration de la société indienne qu'avait apporté la colonisation anglaise. Puisque, ça j'avais commencé à en parler, à partir de la deuxième partie du XIXe siècle, les Anglais avaient commencé un petit peu à réorganiser ces territoires pour pouvoir en faire un territoire plus fonctionnel au niveau colonial. Donc d'un côté, il y avait ces mouvements qui étaient des mouvements religieux, souvent avec à leur tête des brahmanes, des personnages souvent charismatiques sur ces dimensions politico-religieuses, dont dans l'Inde d'aujourd'hui, il y a toujours des descendants, hein, entre guillemets, de ces mouvements, qui sont souvent très proches des mouvements nationalistes, simplement là vraiment incarnés par des mouvements religieux. À côté de ça, eh bien, il y avait au début du XXe siècle donc le Congrès national indien qui, lui, au contraire, va être constitué par des hindous, mais qui vont, au point de vue de leurs idées politiques, de leurs modèles sociaux, adopter des principes de la modernité que les Anglais ont apportés avec eux. C'est pour ça que c'est une dimension à laquelle on ne pense pas la plupart du temps. En grande partie, l'opposition structurée politique que l'on va retrouver dans le cadre de ces événements, à savoir donc le parti national indien, dont Gandhi va être un des représentants, mais c'est loin d'être le seul, hein, je le rappelle, s'effectue avec, pour les idées de fond politique, des idées qui sont issues de la modernité politique occidentale, notamment des notions telles que les droits de l'homme. Par exemple, Gandhi sera extrêmement structuré intellectuellement par un auteur américain qui s'appelle Henri David Thoreau, puisque c'est dans un de ses ouvrages qui s'intitule donc Le devoir de la désobéissance civile qu'il puisera un certain nombre de ses modalités d'action qu'il mettra en place, non pas d'abord en Inde, mais d'abord en Afrique du Sud, puisque la carrière politique de Gandhi a commencé en fait en Afrique du Sud en défendant la communauté indienne dans le cadre de ce dominion là de la couronne à cette époque-là. Bon, je pense que ça c'est une autre histoire, comme je dis souvent.
0: Et qu'on évoquera bientôt sûrement.
1: Certainement. D'ailleurs, peut-être on pourra y consacrer une émission intermédiaire entre les deux, parce que c'est pas à la fois forcément les événements qui amènent à la fin de l'apartheid en Afrique du Sud, et on est quand même loin des considérations indiennes. Sauf qu'il commence à y mettre en place un certain nombre de modalités d'action qui sont le propre, on va dire, du gandhisme au sens politique.
0: D'ailleurs, c'est assez... Enfin, je fais le parallèle entre le terme de Congrès national indien et celui de ANC, qui est African National Congress.
1: C'est pas pour rien.
0: Congrès national africain.
1: C'est pas pour rien. C'est parce qu'en fait, l'un est fondé avant. Il y a une relation entre les deux. Alors, pas évidemment de mouvement en mouvement, mais la création de l'un s'est effectuée sur le modèle de l'autre. Hein. C'est-à-dire que la création de l'ANC s'est effectuée sur le modèle indien. Donc ce n'est absolument pas un hasard terminologique, c'est vraiment quelque chose qui est au cœur de l'histoire commune de ces deux pays. En sachant que la période sud-africaine de notre cher ami Gandhi, c'est de 1893 à 1914. Voilà. Donc vous voyez, ça fait quand même un peu plus d'une vingtaine d'années, et c'est là en fait où il fait ses premières armes politiques, comme je vous disais, étant construit intellectuellement à côté de données venant évidemment du monde hindou, hein, mais aussi de gens comme Tolstoï, comme John Ruskin, au point de vue des auteurs anglais qui auront un rôle très important dans sa formation chez lui. Il va avoir, lors de ses études, parce qu'il fera ses études en partie en Angleterre, donc il va fréquenter énormément de Quakers qui étaient des représentants, souvent politiquement, de ce qu'on peut appeler des mouvements progressistes et extrêmement modernistes, hein, dans le cadre de l'Angleterre de cette époque-là. Donc Gandhi a une image, en fait, qui est une image orientale, mais dont une grande partie, je ne dis pas la totalité, puisqu'après il y a des éléments strictement, on va dire, liés aux conceptions indiennes dans sa pensée, dans son œuvre, mais donc quand on l'examine à côté d'une terminologie, par exemple le terme de satyagraha, qui veut dire, je crois, l'étreinte de la vérité, qui est une des notions clés de sa conception, il est vraiment structuré et nourri par toute une série d'auteurs au point de vue des idées de la modernité politique du monde occidental. C'est ce qui explique d'ailleurs en grande partie son positionnement atypique par rapport à l'Inde traditionnelle. Je rappelle que quand même Gandhi, il n'a pas été tué par les Anglais. Il a été tué par des nationalistes hindous qui étaient attachés à une conception traditionnelle de l'Inde. C'est pour ça qu'au point de vue de ses idées, Gandhi, au point de vue du modèle social, et qui va se retrouver au cœur des idées du Congrès, était contre les castes, quand même.
0: Lui-même était quand même issu d'une caste supérieure, j'imagine.
1: Oui, je n'ai plus...
0: On n'arrive pas à un niveau d'études...
1: Je ne l'ai plus en tête, à cette heure-ci, le nom hindou, mais il appartient à une caste... En fait, ce n'est pas vraiment les castes supérieures, hein, c'était une caste de marchands. Disons qu'elle était aisée. Au sens financier, mais en termes de caste, il n'appartenait pas aux brahmanes ni à la caste de la noblesse. Attendez, j'ai un petit trou de mémoire sur les noms indiens. Brahman, ça doit être les kshatriyas, voilà, les nobles. Donc il devait appartenir aux castes de la bourgeoisie, la haute bourgeoisie commerçante. Voilà. Donc c'était quand même pas, au point de vue de la classification des castes, celles qui étaient les plus élevées, en même temps, mais c'est pas du tout un intouchable.
0: Il y a des nationalismes donc qui se forment et qui s'organisent, on l'entend bien. Pour autant, est-ce qu'il est déjà question, en ce début du XXe siècle, d'aller vers une indépendance formelle de l'Inde, ou est-ce que c'est quelque chose d'un petit peu plus fin sur les revendications? Alors, j'imagine que s'ils ont le droit d'exister dans le cadre de l'administration anglaise, c'est qu'ils ne sont pas trop radicaux dans leur approche.
1: Alors, il faut savoir qu'à la base, le Congrès national indien n'a pas commencé à demander l'indépendance. Il a d'abord commencé, au point de vue politique, à s'engager dans des combats pour obtenir le pouvoir au niveau local, notamment contre ce qu'on pourrait appeler les notables ruraux, les notables traditionnels de l'Inde. Donc ils vont d'abord asseoir leur assise dans le cadre d'un rapport politique intra-indien par rapport à d'autres forces politiques indiennes, un petit peu ce que je disais précédemment. Alors dans le détail, hein, n'oublions pas, l'Inde c'est pratiquement 1 milliard d'habitants aujourd'hui, c'est, il doit y avoir plusieurs centaines de langues, les communautés au sens ethnique, religieuse, c'est pléthorique, donc c'est quelque chose de très compliqué.
0: Ça va être encore plus compliqué à l'époque.
1: Quand on rentre dans le détail, voilà.
0: Parce que ces petits maharajas dont on parlait, qui administraient des territoires pour l'Angleterre en prenant des impôts, etc. C'était sans doute des gens qui profitaient, qui jouaient un rôle de cacique, comme on avait pu en voir quand on a parlé d'Espagne, par exemple.
1: Pour vous donner une image, bien une image, donc elle vaut ce qu'elle vaut, hein, je m'excuse pour les puristes, mais disons qu'on peut considérer que le Congrès national indien va incarner une voie moderne, inspirée grosso modo de positions qu'on peut rattacher à la tradition des Lumières, ou en tout cas en ayant une idée quant au fait social et au fait politique, nourrit au point de vue d'un certain nombre d'éléments quant à ce qu'on pourrait appeler les éléments de la modernité philosophique et intellectuelle venant de l'Occident.
2: Ouais,
1: plus le modèle politique, évidemment anglais, qui est un modèle quand même à cette époque-là, de la monarchie anglaise avec un principe représentatif, même s'il n'est pas démocratique au sens à cette époque-là, républicain, etc., etc., comme nous on l'imagine la plupart du temps, mais au point de vue des garanties de droit, de liberté, du fonctionnement démocratique de l'Angleterre, comparé à l'Inde, c'était, si je puis dire, la nuit et le jour. Donc dans un premier temps, les membres du Congrès vont tenter de transposer ces fonctionnements politiques comparativement aux structures traditionnelles de l'Inde féodale, donc qui incarnait la pointe de la modernité, mais ils devront d'abord batailler à l'intérieur même de l'Inde.
2: Plutôt une recherche de légitimité, finalement, quoi, pour revenir aux Lumières.
1: Alors, est-ce que c'est une recherche de légitimité? Je ne sais pas si je le mettrais sous cette appellation-là, mais disons une recherche d'affirmation pour moderniser leur propre pays, leur propre culture. Parce qu'ils ont très souvent compris, ça se retrouve dans beaucoup d'écrits, que ce qui a mené aussi l'Inde à cette situation, c'est, entre guillemets, son sous-développement et sa sous-structuration politique au sens des voies de la modernité comparativement aux autres puissances. Donc ils ont bien compris que pour que l'Inde accède à l'indépendance, ils ne pourront pas y accéder à l'indépendance en faisant venir, si je puis dire, un Maharaja qui boutera l'Anglois hors du sous-continent indien, mais qu'il va falloir structurer vraiment l'Inde sur un cadre politique absolument nouveau. C'est pour ça que, au point de vue
2: des... pour trouver des convergences d'intérêts, d'aspirations pour des peuples qui, et on l'a dit, on le répète, qui n'en ont souvent pas naturellement à la base, puisque cultures différentes, langues différentes...
1: Alors disons que dans l'état des événements là où nous sommes, on peut dire qu'ils sont unifiés, non pas en tant que pays, mais en tant que peuple, justement par le rapport aux Anglais. C'est-à-dire qu'ils soient, entre guillemets, à l'époque...
2: De Calcutta
1: du Bangladesh au Pakistan, pour faire une grande transversale, leur rapport, c'est avec l'anglais, en tant qu'autorité dominante, politique. Il n'y a pas de différence, forcément, dehors des considérations religieuses. Il y a beaucoup de diversité, mais on appartient quand même à une sorte d'univers culturel. Si on peut dire, donc oui, il y a des différences, mais en même temps, c'est pas, je sais pas, des Européens et des Indiens qui vivent côte à côte à ce niveau-là entre eux, au point de vue des différences. Ça appartient bien quand même à un monde qui échange, vit et participe, au point de vue des considérations intellectuelles, religieuses, des croyances, mais aussi des modes de vie, ensemble depuis des milliers d'années. Donc il n'y a pas d'unité en tant que pays, mais il y a quand même des unités culturelles qui dépasse les considérations locales. Donc il peut y avoir beaucoup de divergences en termes linguistiques entre telle ou telle région, mais le sentiment d'être indien au sens non pas de la République indienne là, mais au sens de ce sous-continent, est par contre une idée qui pour eux est une idée extrêmement claire, notamment par rapport à l'anglais.
2: Est-ce que il y a des éléments déclenchants aux événements
1: qui vont amener
2: à l'indépendance?
1: Oui, parce que là, on en est à peine à 1885.
2: C'est pour ça.
1: Les événements déclenchants, je vais aller très vite, donc je passe sur beaucoup de choses. Alors, donc il va y avoir énormément donc, de mouvements qui vont être faits en Inde au début du siècle, qui vont d'abord être des mouvements pour défendre des points particuliers par rapport à la politique anglaise. C'est pour ça que, si nous revenons à l'histoire de Gandhi, Gandhi va se faire connaître en Inde même, après sa période sud-africaine, à partir de 1916, lors de la défense qu'il va mener des paysans et des ouvriers du textile, donc là, ce sont des ouvriers et des paysans hindous, par rapport à des pratiques soit commerciales, soit au point de vue du rapport... Donc les Anglais avaient avec le contrôle de ces populations, notamment par rapport à ce qu'on appelait les planteurs d'indigo. Donc c'est là où il va commencer à se faire connaître, c'est-à-dire d'abord sur un plan social, économique, avant d'être directement sur le plan de l'indépendance. C'est pour ça que ces premières luttes, dès cette époque-là, vont être des luttes contre les castes, contre le principe des intouchables, hein, qui va lui amener beaucoup d'hostilité du côté des hindous. C'est pour ça que pour lui, comme pour d'autres membres du Congrès, au sens des plus progressistes, eh bien, ce qu'on appelait l'indépendance, ce qu'ils appelaient le... Je ne vais pas le dire dans la langue indienne, mais donc, pour eux, passer obligatoirement par la sortie de cette féodalité que l'on retrouvait encore de manière structurante en Inde. C'est pour ça que ces premières victoires vont être en 1932 contre la loi sur les intouchables. Et cela grâce justement à des politiques non violentes, de jeunes ou d'actions de cet ordre-là. C'est pour ça que ces premières luttes sur le plan finalement social, économique, alors quand je dis économique, il ne faut pas l'entendre forcément au sens communiste du terme. Hein. Gandhi n'est absolument pas, même s'il y a des considérations collectivistes, si on veut, parfois dans les conceptions gandhiennes, c'est pas du tout un marxiste. Voilà. Et donc c'est notamment dans le cadre de ses rencontres avec les mouvements des intouchables, comme je disais, qu'il va commencer à se faire entendre de manière considérable. C'est pour ça que les grands mouvements de masse que l'on voit apparaître autour de ces questions d'indépendance par rapport aux Anglais sont entre les années 20 et les années 30, avec par exemple en 1930, c'est la fameuse marche contre le sel, ou plutôt marche pour le sel, d'un côté, et contre le sel acheté aux Anglais. C'est une campagne qui va de mars à avril 1930, qui va déplacer en fait des foules considérables, puisque quand on a cette image de Gandhi se rendant au bord de la mer pour récolter lui-même du sel et non plus payer un sel finalement qui était produit sur place, mais qui était plus que gabellisé, si je puis dire, par la puissance coloniale anglaise. En réalité, derrière lui, il y a à peu près 1 million d'Indiens qui suivent le mouvement, qui font la même démarche. C'est pour ça que cette fameuse marche du sel, qui était une marche d'à peu près 300 km, était destinée à casser le monopole du sel qu'avait le gouvernement anglais en Inde et qui lui rapportait à peu près plusieurs millions, alors je n'ai pas les chiffres convertibles en euros aujourd'hui, mais enfin en tout cas des sommes considérables dans le cas de
2: l'Angleterre. Convertir en euros, c'est voilà. Toujours compliqué. Mais ceci dit, ces luttes-là, on a bien compris, ne sont pas des luttes d'indépendance. J'allais dire, c'est peut-être encore pire pour une puissance coloniale, parce que la puissance coloniale, on l'a dit, c'est aussi pour des questions de prestige, mais il y a aussi des gros, gros intérêts économiques. Et j'imagine que la puissance coloniale, quand elle voit un Gandhi soulever 1 million de personnes pour marcher 300 km, elle ne peut que s'interroger, voire avoir envie de réagir.
1: Oui, disons que le Gandhi et les membres du Congrès ont commencé à s'attaquer à la puissance coloniale, comme on dit, là où ça fait mal, donc au portefeuille. C'est-à-dire que pour obliger les Anglais à lâcher l'Inde, il fallait leur rendre le fait de contrôler l'Inde insupportable. C'est-à-dire qu'il n'est plus la possibilité, notamment, de rentabiliser la chose. Donc, il fallait casser le fonctionnement de l'économie coloniale.
2: D'accord. Donc, derrière cette marche du sel, c'est pas tant une marche pour avoir le sel que pour...
1: Voilà, c'est pas pour la question du sel en tant que sel. Derrière Gandhi, il y avait à peu près 50 000 marcheurs. Là, j'avais amplifié un petit peu le chiffre. Enfin, mais le mouvement, ce sont des mouvements de foule, hein, très, très importants. Il y a l'histoire aussi, par exemple, le refus d'acheter des textiles. Parce qu'en fait, une grande partie... De l'économie, on va dire, anglo-indienne, fonctionnait de la manière suivante. L'Inde produisait des produits au sens matières premières, notamment le coton, par exemple. Il était envoyé en Angleterre, il était traité dans les filatures anglaises, et ensuite il était renvoyé en Inde, où il était évidemment vendu à un tarif beaucoup plus élevé aux hindous eux-mêmes, ce qui fait que finalement, ils étaient en très grande partie, dépossédés de leur... soit de leur travail ou de leur richesse, ou en tout cas, cette économie coloniale se faisait vraiment sur le dos des hindous.
2: Ça rappelle quelque chose, mais à l'envers, c'est rigolo.
1: Voilà, donc c'est pareil sur d'autres principes. Hein, voilà. C'est pour ça que Gandhi et les autres membres du Congrès qui seront, je dirais, assez lucides par rapport à ça, vont attaquer sur des considérations qui sont des considérations économiques.
2: Comment réagit l'Angleterre, donc ?
1: Elle réagit très mal, elle ouvre le feu. Hein. Je rappelle que l'Angleterre n'a pas lâché l'Inde en disant « on remercie Gandhi, nous le remercions pour cette leçon de non-violence ».
2: Que l'indépendance indienne se soit faite relativement pacifiquement.
1: Elle s'est faite pacifiquement quand c'était joué. C'est-à-dire quand la question de l'indépendance était réglée. Par contre, avant, je rappelle que les Britanniques ont toujours géré leurs questions coloniales, que ce soit en Irlande, que nous avons déjà vu,
2: États-Unis,
1: que ce soit à d'autres époques, par une considération militaire. C'est pour ça que, par exemple, lors de la fameuse marche du sel, lorsqu'ils arrivent sur les plages des marais salants de Jabalpur, donc ils sont accueillis ils sont de toute façon accompagnés depuis le début par la police et par l'armée. À ce niveau-là, d'ailleurs, je vous renvoie à la lecture d'un auteur qui est vraiment un auteur indispensable à lire dans ce contexte-là, c'est George Orwell. Puisque George Orwell, que l'on connaît pour La ferme des animaux, pour 1984, dont j'ai déjà eu l'occasion de vous parler dans d'autres émissions, j'aurais pu d'ailleurs en parler... je l'ai peut-être fait d'ailleurs, j'ai un trou de mémoire, pour l'histoire des mouvements en Espagne pendant la...
2: Oui, on en a parlé.
1: Voilà, avec l'hommage à la Catalogne. Je rappelle que George Orwell, de son vrai nom Eric Blair, aucun rapport avec un célèbre Premier ministre, fut d'abord policier aux Indes avant, en quelque sorte, de rompre avec ce type de choses et qu'il a écrit un livre absolument, je dirais... une sorte de pamphlet qui s'intitule « Une nuit birmane », qui est une véritable dénonciation en règle de la politique coloniale anglaise. Et notamment, c'est un livre qui est d'autant plus intéressant que c'est quelqu'un qui l'a écrit alors qu'il a été lui-même au cœur des institutions de contrôle du pouvoir britannique, puisqu'il était policier dans la police coloniale, dont le but essentiel n'était pas d'empêcher les vols ou les violences de droit commun, mais essentiellement de contrôler les mouvements indépendantistes, ou en tout cas les mouvements de ce type-là en Inde.
2: Une vraie police politique.
1: Donc il y avait une grande partie, effectivement, de police politique. Et pour revenir à la fameuse marche du sel, l'armée ouvre le feu et va tuer des dizaines de manifestants, alors que souvent on a cette image-là, comme on le disait, parce que Gandhi, lui, va toujours tenter de tenir une stricte politique de non-violence à l'égard des Britanniques. C'est pour ça que malgré... ces violences qui vont être exercées par la police britannique, la police coloniale britannique, qui dans bien des cas d'ailleurs utilise des hindous comme auxiliaires. Enfin, c'est pas comme auxiliaires, c'est directement les policiers. Ils ont après un encadrement qui est un encadrement colonial. Mais souvent, comme je l'avais expliqué, les policiers ou beaucoup de militaires sont des hindous. Voilà. C'est pour ça que les manifestants ne résistent pas malgré les violences qui ont été exercées contre eux. C'est pour ça que la puissance coloniale anglaise va réagir d'abord par la répression, par exemple par des emprisonnements, par des émeutes. Effectivement, il y a souvent beaucoup de morts dans les manifestations. En fait, elle va réagir, cette puissance britannique, de deux manières. C'est-à-dire qu'il va y avoir une réaction par les armes, donc de type répressive. On tire sur les manifestants, on emprisonne, on interdit, bon, je veux dire une politique de bon aloi, soyons cyniques jusqu'au bout. Et de l'autre côté, ils vont faire des concessions de type libéralisation constitutionnelle, c'est-à-dire par étapes, ils vont libérer un certain nombre de fonctionnements pour tenter de, entre guillemets...
2: Lâcher du mou.
1: Voilà, de lâcher du mou et de faire en sorte qu'un certain nombre des revendications du parti du Congrès soient... entendu, évidemment, des considérations secondaires, pas celle de l'indépendance. C'est pour ça qu'il va y avoir une sorte de libéralisation constitutionnelle par étapes, qui commence à partir de 1919, qui surtout s'établit en 1935, grâce à des accords accords politiques, donc qui participent de cette montée vers la future indépendance.

0: Sachir de là-haut sur Transparence dans l'histoire de révolution, ça s'appelait Kalimann Jisso. Et nous sommes toujours avec Eric Lohen pour évoquer donc la révolution indienne après cette marche du sel, donc un épisode sans doute le plus connu du cheminement de Gandhi avant l'indépendance indienne. Petite parenthèse pour juste rebondir sur un truc que j'ai entendu dans les propos d'Eric Lohen. Eric Lohen, vous disiez que Gandhi, de son côté, essayait, bon an mal an, de maintenir la non-violence au sein de son mouvement. Oui. Ça veut dire que le mouvement en lui-même, contrairement à ce qu'on peut penser, n'était pas foncièrement, naturellement non-violent, qu'il y avait eu quand même des réponses...
1: Alors, il faut distinguer deux choses, et ça oui. C'est une confusion que l'on fait souvent. Gandhi, ce n'est pas le mouvement indépendantiste indien, il fait partie simplement au sein de la mouvance des indépendantistes d'un certain courant.
0: Voilà, qui lui était non-violent.
1: Donc lui, le sien est non-violent, mais d'autres prônaient des actions plus, on va dire, plus non-violentes.
0: Donc pendant ce temps-là, il y a eu des combats.
1: Alors, des combats... Alors,
0: pas forcément des grandes batailles.
1: Disons qu'on n'en est pas venu à une situation insurrectionnelle, mais une situation extrêmement tendue. Pour revenir à la question de Gandhi, au point de vue des gens, comme je disais, qui peuvent se classer dans cette partie des indépendantistes, lui a des conceptions bien précises qui sont affichées très tôt. Par exemple, en 1908, il publie un ouvrage qui s'intitule « L'autonomie indienne ». Qui remettait en cause un certain nombre de principes autant du côté du monde occidental que du modèle hindou, puisque par exemple du côté des éléments de la civilisation occidentale, il rejetait le machinisme, mais il rejetait aussi le principe des castes. Donc cette dimension non violente, ce n'est pas la spécificité de la révolution indienne, c'est la spécificité du mouvement de Gandhi dans ce contexte-là. C'est pour ça d'ailleurs que si les Anglais n'avaient pas lâché du lest, certainement les choses seraient devenues beaucoup plus violentes. En fait, à la fin, disons, de la première partie de cette histoire, c'est-à-dire aux environs donc entre les années 20 et le début des années 30, les Anglais ont lâché, comme je l'ai dit, un petit peu de l'Est en instituant un certain nombre de réformes institutionnelles, notamment un certain nombre d'accords. Ce sont par exemple des conférences qui vont être organisées tout d'abord à Londres, dont la deuxième est très connue parce que Gandhi va y participer, ce sera en 1931, permettra la création de collèges électoraux séparés, notamment pour les intouchables. Or ça, c'était une des questions qui était au cœur des combats de Gandhi. Alors il faut savoir qu'au départ, à la base, en fait, Gandhi n'est pas tant contre les castes que contre les intouchables. C'est une petite nuance, mais grosso modo, par contre, son positionnement est plutôt anticastiste, hein, pour le dire. Mais dans l'examen, ce n'est pas forcément une condamnation des castes, mais plutôt de l'intouchabilité qui faisait des intouchables des sortes d'hindous de seconde zone aux yeux même des hindous, donc des sortes d'hindous de troisième zone par rapport aux
0: Anglais.
1: Par rapport aux Anglais. Donc c'est pour ça que d'ailleurs en 1932, suite à une campagne politique très forte, notamment avec de jeunes qu'il fera, il obtiendra, que cette mesure qui faisait des intouchables un collège électoral à part soit confirmée. Voilà, parce que pour lui, ça établissait une forme de ségrégation raciale. Donc, pour revenir à notre histoire, ça veut dire que, suite notamment à ce qu'on appelle ces réformes statutaires qui vont intervenir en Inde, les Anglais vont accepter qu'il y ait des organisations d'élections sur place, des élections locales, qui va permettre de commencer à donner une assise électorale aux partis du Congrès, ou en tout cas aux différents partis politiques qui vont désormais participer de ces élections.
0: Ça, c'est la fin des Maharajas, finalement.
1: Quelque part, évidemment, à ce moment-là, ça peut effectivement impliquer pour ces partis, disons, traditionnalistes, la fin de cet Inde-là. Alors, Pour revenir à notre petite histoire en la matière, ce qui va intervenir d'ailleurs, c'est que lui va démissionner du Congrès en 1934 pour se consacrer uniquement aux problèmes économiques ruraux. Voilà. Et c'est pour ça que suite aux accords que les Anglais ont acceptés en 1935, c'est-à-dire cette libération constitutionnelle, il va proposer aux partisans du Congrès, aux membres du parti du Congrès, c'est-à-dire celui qui a été créé en 1985, qui est à considérer comme un parti politique, hein, ouais. Voilà, de participer aux élections que les Anglais ont accepté de mettre en place dans la constitution qui avait été accordée en 1935. Voilà. Simplement, les Anglais, pour pouvoir assurer leur maintien et saper la montée en puissance du parti du Congrès dans ce cadre constitutionnel qui leur avait été concédé, vont jouer la carte de la minorité musulmane. Enfin, minorité musulmane quand même qui représentait plus de 100 millions de personnes sur l'ensemble du territoire indien. C'est pour ça que dès 1930, il va y avoir un leader très important des mouvements musulmans qui s'appelle Muhammad Ali Jinnah, qui va réclamer la création d'un État musulman à part.
0: Au Pendjab.
1: C'est le Pakistan.
0: C'est le Pakistan.
1: C'est le D'accord. Pakistan. Le Pendjab, ça c'est encore une autre histoire, parce qu'à la base le Pendjab, c'est un État au sens des États des Maharajas, et il y aura énormément en fait de tensions entre l'Inde et le Pakistan pour savoir à qui revient le Pakistan. Et d'ailleurs, pas le Pakistan, le Pendjab, et il y aura d'ailleurs des conflits militaires, il y aura des guerres entre l'Inde et le Pakistan, d'où l'actuelle situation de toute façon politique, qui est une sorte de guerre froide ou de paix chaude.
0: Mais
1: je ne sais pas comment on peut le dire. C'est pour ça que le Pakistan et l'Inde ont l'arme atomique. Mais ça participait de ces
0: conflits. Donc ça veut dire que c'est déjà un petit peu l'éclatement de l'empire colonial, au fond.
1: Et c'est dans les deux sens, effectivement, l'éclatement de l'empire colonial. Non seulement parce qu'il va y avoir une sorte d'éclatement par rapport à la couronne britannique, mais aussi par rapport à l'union que constituaient de facto ces territoires des Indes soumis par les
0: Parce que par les Anglais. Quand on regarde aujourd'hui, vous l'aviez dit, hein, les Indes anglaises, ça allait du Bangladesh donc au Pakistan.
1: Birmanie, il faut aller même plus loin.
0: Et voilà, donc quid de la Birmanie devenue un pays souverain, quid du Bangladesh, quid du Sri Lanka, j'essaie de les trouver.
1: Oui, d'ailleurs le Sri Lanka illustre très bien cet éclatement de l'Inde, puisque normalement on peut dire qu'a priori il aurait dû logiquement, comme la question des Maldives, se retrouver dans l'Union indienne. Voilà, mais ils n'ont pas voulu rentrer dans l'Union indienne et ont eu leur indépendance.
0: Tout cela encore sous domination anglaise alors.
1: Alors ça c'est au moment de l'indépendance. C'est-à-dire dans le cadre, c'est après les 47.
0: D'accord.
1: Voilà. Parce qu'après il y a une histoire après. Au sens de la vie de la République, disons de la République indienne.
0: D'accord.
1: Et ça, c'est une histoire qui n'est plus une histoire qui nous intéresse, parce que là, l'Inde, désormais, elle est indépendante, elle vit sa vie, entre guillemets. Et évidemment, elle vit sa vie avec tout ce que cela peut signifier de dimension politique, économique, culturelle, de rapport au pouvoir, dans des considérations que désormais qui sont, on va dire.
0: Mais pour ça, il faut d'abord arriver à l'indépendance.
1: Il faut arriver à l'indépendance, voilà.
0: Et comme on arrive sur la fin des années 30, j'imagine que donc là va intervenir la Deuxième Guerre mondiale.
1: Voilà.
0: Qui sera un déclencheur.
1: En fait, ça va permettre de cristalliser ces revendications des mouvements indépendantistes, qu'ils soient musulmans ou qu'ils soient hindous, en mettant la pression sur la Grande-Bretagne. Pour revenir à ce que je disais, au moment donc des événements, la Ligue musulmane donc de Jinnah représente... Alors, pas la Ligue, mais la population musulmane représente 30% de la population en Inde.
0: Oui,
1: quand je dis en Inde, c'est dans la totalité des Indes britanniques.
0: Oui.
1: Et évidemment, eux réclament une partition, c'est-à-dire qu'ils réclament d'avoir des États autonomes, c'est-à-dire des États musulmans distincts. Évidemment, le Parti du Congrès s'y refuse résolument.
0: Pourquoi il n'est plus... Enfin, je veux dire, le mot est peut-être un petit peu trop, mais il y a une forme de laïcisme dans l'approche...
1: Non, c'est pas forcément une question de laïcisme, quoi qu'on peut poser à d'autres questions, mais c'est surtout que pour eux, l'Inde est une unité. Ils perçoivent l'Inde dans son unité,
0: territoriale ou
1: historique. Donc,
0: pas forcément une unité religieuse.
1: Ils refusent cet éclatement religieux. Surtout que la possibilité de faire une partition religieuse, à côté de ça, un pulse, ce serait d'une, ce serait de la ligne droite, parce que les populations musulmanes se trouvent partout en Inde. C'est-à-dire qu'il n'y a Il y a des états où il y a des majorités musulmanes, mais on trouve des musulmans et des hindous mêlés, entremêlés.
0: Oui, ou alors ça veut dire des transferts de population importants.
1: Il y en aura. Ce sont des millions de personnes qui vont finalement passer des deux côtés de la frontière. Et aujourd'hui encore, il y a à peu près 100 millions de musulmans qui vivent en Inde. Je dis bien en Inde même, là, c'est-à-dire l'Inde. Même donc s'il ne représente qu'à peu près 10% de la population indienne. Je n'ai peut-être pas le chiffre exact du dernier recensement en tête, mais c'est de cet ordre-là. Et donc, pour le parti du Congrès, il va d'ailleurs y avoir en 1942 vraiment une situation quasiment insurrectionnelle pour le parti du Congrès face aux Britanniques sur cette question-là. C'est pour ça que l'essentiel des affrontements va s'effectuer au terme de cette histoire, non pas entre Britanniques et hindous, mais entre partisans donc de la séparation, de la partition, comme on dit, du côté des musulmans, et des partisans de l'unité de l'Inde. C'est-à-dire que tous les nationalistes hindous vont voir rouge quand on parlera de partition de l'Inde. D'où des actions assez forte de Gandhi sur fond de violence très dure pour tenter de calmer la situation.
0: Il y a des pogroms, carrément.
1: D'ailleurs, dans le dernier film Slumdog Millionaire, qui est sorti l'année dernière, qui montre donc la société indienne contemporaine, dans une partie du film au début, ce que l'on voit, ce sont des, oui, tu as employé le mot de pogrom, c'est-à-dire effectivement des pogroms d'hindouistes contre des musulmans. Où ils vont faire une sorte de ratonnade dans les bidonvilles musulmans pour, en quelque sorte, tenter d'en tuer le plus ou de les chasser des villes, etc., etc. Et cette situation de violence est une situation qui n'a pas été résolue par l'indépendance de l'Inde et qui existe, évidemment, avant même la partition. C'est pour ça que les tensions seront très fortes. Et donc, comme la Deuxième Guerre mondiale éclate, l'Angleterre, évidemment, elle est sur la défensive. Vous comprenez bien que la question de ces histoires indo-indiennes ne sont plus sa priorité. Sa priorité, c'est de lutter contre les Japonais tout d'abord, en même temps, contre les Allemands. Hein, c'est la fameuse bataille d'Angleterre pendant l'année 40. Donc, en même temps, l'Angleterre...
0: Les Japonais qui prennent l'expansion en Asie du Sud-Est...
1: Ça, nous en avions parlé, ils arrivent jusqu'aux portes de la Birmanie. Et en même temps, pour pouvoir continuer son effort de guerre, l'Angleterre a absolument besoin de ses colonies, donc de l'Inde. Alors, pas tellement pour les soldats hindous, mais pour la partie logistique, matérielle, pour des ressources. Surtout que je vous rappelle que durant la première partie de la guerre, l'Angleterre est seule. Elle sera rejointe dans le conflit uniquement au début de l'année 1942, c'est-à-dire après l'attaque de Pearl Harbor, puisque c'est à partir de ce moment-là où l'Amérique rentre officiellement dans la guerre. Alors il y avait déjà un soutien.
0: Il aura fallu un temps pour arriver au soutien de la Russie, qui au début avait le pacte de non-intervention jusqu'à...
1: Oui, c'est extraordinaire.
0: Jusqu'à l'attaque allemande. Hein. Donc,
1: il faut attendre. C'est grosso modo...
0: Quand on dit seul, elle est seule, oui.
1: J'ai oublié la date précise de l'invasion de la Russie par Hitler, mais c'est sur la fin de l'année 41, ça doit être à partir donc grosso modo, ça veut dire que le soutien que d'autres puissances, parce que la France, je rappelle, ou les forces françaises libres n'avaient aucun poids dans ce conflit, donc pour être rejoint par l'Amérique, il faudra attendre quand même deux bonnes années de guerre bien tassées, et pendant tout ce temps-là, la Grande-Bretagne a été sur la défensive. Il y a eu un moment donné où la Grande-Bretagne a failli céder militairement lors de la fameuse bataille d'Angleterre. Donc là, c'est durant l'année 40, où en fait les Anglais s'attendaient au débarquement des troupes allemandes. Et c'est parce qu'en fait Hitler préféré chercher un accord avec les Britanniques, qui n'a pas procédé au franchissement de la Manche. Sinon, les Anglais n'avaient pratiquement pas d'armée de terre, ils avaient très peu de moyens, au point de vue, par exemple, des chars. Ils n'auraient pas pu résister sur le Rhin à une invasion...
0: Une invasion allemande.
1: Et en fait, ils ont été sauvés par la Royal Air Force et par un certain nombre de considérations stratégiques, quand par exemple Göring décidera de pilonner les villes et non plus les terrains d'aviation militaire, qui va permettre en fait de soulager la pression de la RAF était pratiquement sur le point de s'écrouler, c'est-à-dire à une semaine près, s'il continuait, il n'y avait plus aucun avion britannique, en tout cas Spitfire, capable de s'arrêter à ces processus-là.
0: On va revenir en Inde. Donc en gros, c'est pendant que le chat n'est pas là, les souris dansent. Pendant que le chat regarde un petit peu ailleurs, les souris dansent.
1: Oui, c'est-à-dire que pendant cette histoire, évidemment, l'Angleterre est préoccupée, et surtout, comme elle est menacée aussi sur les frontières de l'Inde, elle cherche à trouver une sorte d'accord. Hein. C'est-à-dire que les tensions de la guerre obligent la puissance britannique à intégrer l'Inde dans l'effort de guerre. Et donc, évidemment, ça va permettre, parce que ça sont les vice-rois en Inde qui mènent cette politique, ça va permettre finalement de donner une résonance beaucoup plus forte au mouvement indépendantiste. C'est pour ça que la pression des nationalistes va obliger les Anglais à faire des concessions face à l'avancée des Japonais. Voilà, il va y avoir par exemple en 1942 une mission qui va être envoyée, c'est la mission Cripps, qui va en quelque sorte, alors même que les campagnes de grève, de désobéissance civile, de résistance passive du côté des hindous poussées par Gandhi et les autres leaders du Congrès, en fait, se propageaient à travers tout le pays. C'est pour ça qu'au cours de l'été 42, c'était en juillet-août 42, Gandhi aura cette formule qui est, je trouve, magnifique, c'est son fameux « Quit India », c'est une sorte de slogan qu'il va lancer. En fait, on a retenu souvent « Quit India », c'est-à-dire « Quitter l'Inde », mais la phrase complète, c'est « Quitter l'Inde en tant que maître » ou « Vous la quitterez comme perdant, vous en serez chassé », c'est-à-dire « Quitter l'Inde la tête haute et dans la dignité » ou bien « Vous en serez chassé ». Et là, on voit apparaître la possibilité pour les Anglais d'un conflit militaire et plus simplement une question de mouvement de désobéissance civile ou de résistance passive. Mmh. C'est pour ça que
0: pas de tentation du côté des indépendantistes indiens d'embrasser la cause allemande, japonaise ou comme les Irlandais pendant la Première Guerre mondiale, oui. En tout cas une partie d'entre eux.
1: Alors ont été tentés du de côté, faire. Alors bien sûr, il y en a quelques-uns qui seront un petit peu séduits, notamment par la carte allemande parce qu'elle est trop loin, mais la carte japonaise. Mais pour l'essentiel, ils ne seront pas dupes, hein, notamment parce qu'ils savent quelle a été la politique coloniale
0: japonais
1: en Chine, puisqu'il faut savoir qu'en Chine, l'occupation, la guerre, en fait, la Deuxième Guerre mondiale, si on prend ce point de vue-là, a commencé bien avant 1939, dans le cadre du conflit que le Japon mène en Chine même. C'est d'ailleurs pour ça qu'aujourd'hui, la Chine a toujours un siège au Conseil de sécurité à l'ONU, non pas à cause de la Chine de Mao, qui n'interviendra qu'à partir de 1949, mais parce que dans le cadre des puissances qui vont donc être victorieuses suite à la Deuxième Guerre mondiale, eh bien, la Chine a été une puissance qui a été directement impliquée militairement, bien avant la France, bien avant l'Angleterre, puisqu'elle a commencé son conflit dès les années 30, je crois, dès à peu près 36, enfin... Ouais. J'ai peut-être un doute sur l'année précisément, donc c'est là où vont intervenir plutôt les massacres de Nankin, etc., etc. Toute l'histoire du Mandchoukou aussi, bien avant la Deuxième Guerre mondiale, proprement dite. Et il y aura d'ailleurs tout un effort très important au point de vue militaire, par exemple des Américains avec les troupes des nationalistes chinois. Alors je dis les nationalistes pour les différencier des forces communistes, c'est-à-dire les représentants de Chiang Kai-shek et de disons, toute cette autre histoire du côté du monde chinois. Il y aura des troupes, par exemple, chinoises qui interviennent dans la campagne de Birmanie, qui ouvrent la route. Donc c'est une histoire, au point de vue de cette dimension militaire, qui est extrêmement complexe, et ce qui fait que la Chine, effectivement, s'est retrouvée, au point de vue des grandes puissances victorieuses à la fin de la Deuxième Guerre mondiale, alors que la France n'a eu droit qu'à un strapontin, parce que les Anglais ont bien voulu lui concéder un petit quelque chose sur leur propre territoire, par exemple. Et donc, pour venir à notre histoire en Inde, cette fameuse, je dirais, phrase de Gandhi « Quitter l'Inde aura un succès très important », et finalement, les mouvements indépendantistes vont obtenir la promesse de l'indépendance en échange de leur soutien de la Grande-Bretagne dans le cadre du conflit. Et c'est en fait un gouvernement travailliste qui, à la fin de la guerre, finira par honorer cette promesse-là. Mais

0: envoie un de ses hauts dignitaires, c'est le fameux Lord Mountbatten, qui est apparenté à la famille royale, pour sortir la Grande-Bretagne de ce guépier indien. En sachant, comme je l'ai dit aussi, que l'Angleterre est absolument épuisée par la guerre. Il y aura du rationnement pendant très longtemps après la guerre, donc elle n'a plus les moyens de toute façon de tenir une politique coloniale ou de tenir une guerre dans ce contexte-là. C'est pour ça que Mountbatten est envoyé en quelque sorte pour liquider la possession anglaise aux Indes, les possessions anglaises aux Indes. Il est liquidé en allant dans le sens de ce qu'avait dit Gandhi, à savoir quitter l'Inde en tant que maître, c'est sinon vous en serez chassé comme un perdant.
1: Ouais, il la quitte vraiment ou c'est une indépendance sous condition de rester sous la couronne anglaise comme ça avait été fait par exemple pour l'Irlande, on l'avait vu, ou enfin c'est vraiment une indépendance de fait totale.
0: Non, l'indépendance là elle est réelle, hein. C'est pas une indépendance qui va être sous condition.
1: Même les intérêts économiques?
0: Quand même pas. Ça c'est plus compliqué.
1: Ouais.
0: C'est un peu plus compliqué, mais en même temps, je crois que là tu me fais des signes en même temps vers le chrono. On n'aurait pas le temps de développer ça parce qu'il va y avoir. C'est une relation ambiguë, hein, par rapport au niveau économique. Mais disons que grosso modo, l'Inde, comparativement à d'autres pays en termes d'indépendance, se débrouillera bien de la sortie de l'économie coloniale. Alors non pas tant parce que tous les hindous désormais bénéficieront d'un juste salaire, etc., mais dans le sens où elle imposera un contrôle très strict au point de vue économique par rapport aux puissances économiques, disons aux entreprises étrangères. Ce qui fait qu'aujourd'hui il est encore très difficile pour des entreprises européennes ou françaises par exemple de faire du commerce en Inde parce qu'il y a énormément de mesures protectionnistes. Donc ils vont avoir la lucidité de protéger leur économie effectivement sur ces considérations-là. Alors ça fera peut-être pas du travail pour tous les pauvres en Inde, mais au point de vue de certaines des dimensions fondamentales de l'économie indienne, ça lui permettra de rester entre guillemets indienne. D'où la constitution aujourd'hui de grands groupes, de grands conglomérats indiens. C'est pour ça que d'ici quelques années, nous verrons certainement des Tata mobiles circuler sous nos latitudes à nous.
1: C'est un État fédéral, donc, qui se crée, on l'a dit, démocratique.
0: Oui, dans les limites de l'exercice et dans les limites du contexte. Mais c'est à ce jour la plus grande démocratie qui, dans une situation extrêmement difficile, je dirais, n'est pas un pays démocratique parfait, mais je crois qu'il y a peu de pays qui peuvent se le dire, être dit comme tel, et surtout pas la France. Donc oui, moi j'aurais l'honnêteté de dire que l'Inde aujourd'hui, quels que soient ses maux, ses problèmes, elle arrive à fonctionner en tant que démocratie. Ce qui ne veut pas dire que le pays est parfait. Il y a des maux, mais qui sont extrêmement profond, et la démocratie ne peut pas forcément tout résoudre parce qu'elle est la démocratie. Mais en tout cas, il y a des véritables alternances au pouvoir, il y a des processus, alors évidemment, il y a beaucoup de corruption, il y a beaucoup de népotisme, etc., dans l'Inde d'aujourd'hui, mais à ce niveau-là, comparativement à d'autres, non, c'est un...
1: D'accord.
0: C'est évidemment, je dis ça dans les limites
1: du contexte. Quelle est la place de Gandhi dans cette Inde
0: Il va avoir peu de place, si ce n'est celle d'être une icône, puisqu'il va être assassiné. Hein, il va être assassiné le 30 janvier 1948, alors que l'Inde obtient son indépendance, c'est le 15 août 1947. Donc la proclamation de l'indépendance intervient le 15 août 1947, sous la forme de deux dominions séparés, à savoir d'un côté l'Union indienne et de l'autre côté le Pakistan, qui à l'époque comporte le Pakistan d'aujourd'hui plus le Bangladesh. Hein.
1: D'accord, oui, c'est ce qu'on disait. Oui.
0: Voilà, une sorte de chimère territoriale, puisque c'était
1: mais
0: un État partagé, séparé par plusieurs milliers de kilomètres. Donc, c'est une partition qui, en fait, consomme ce que Gandhi, par exemple, appelait une vivisection. Le terme, je pense, est assez fort, il veut dire ce qu'il veut dire. C'est pour ça qu'il va y avoir énormément d'affrontements religieux dans ce cadre-là. Puisque, par exemple, si on prend Calcutta, il y aura pratiquement 5000 morts dans le cadre d'émeutes qui vont intervenir à ce moment-là, malgré les interventions

0: de Gandhi. C'est pour ça que la partition officielle intervient le lendemain, le 16 août 1947, lorsque l'État pakistanais, composé donc du Pakistan actuel et du Bangladesh, c'est-à-dire séparé par 1800 km, se proclame indépendant. Voilà, ce qui va entraîner le déplacement de millions de personnes de part et d'autre de la frontière. C'est pour ça que ce climat de violence qui va intervenir, comme en plus Gandhi, lui, appelait à des considérations de non-violence, au même titre donc qu'il était contre les intouchables, il va être perçu par un certain nombre des mouvements les plus radicaux du côté des indépendantistes et des nationalistes hindous comme un trait à la cause.
1: Ce qui peut paraître assez paradoxal.
0: Ce qui paraît plus que paradoxal, et c'est en fait en raison du conflit autour du Punjab. Puisque le Punjab, que je me rappelle bien le détail de ça, c'est parce qu'il y a des questions entre le prince et la population. Mais j'ai un petit trou de mémoire, je ne sais plus si c'est le prince qui est hindou et la population musulmane ou vice-versa. Enfin bref, puisqu'au moment de la création de l'indépendance de l'Inde aussi, les territoires qui avant composaient les Indes anglaises décident de se rallier à l'Union indienne ou pas. C'est pour ça qu'un certain nombre d'entre eux, comme Sri Lanka, acquériront leur indépendance. Mais c'est après d'autres processus, puisque pour la Birmanie et pour Ceylan, ce sera dans le cadre d'un processus plutôt pacifique, puisque Ceylan deviendra Sri Lanka, ça c'est au point de vue du titre, à partir de 1972. Il y aura même un changement de nom à ce moment-là. En fait, la Birmanie et Ceylan, c'est en 1948 qu'ils obtiennent leur indépendance, mais le processus est politiquement différencié. Ce n'est pas exactement le même processus.
1: D'accord. On va se quitter.
0: Oui, pardon. Je finirai juste au point de vue des dates. Donc, à partir de cette indépendance, commence à partir d'octobre 1947 le conflit militaire entre les Pakistanais et l'Inde autour de la question du Cachemire. Voilà. Et ça va se transformer dans une sorte de guerre récurrente qui opposera l'Inde et le Pakistan. Quant à, après l'organisation de l'État indien, eh bien, par exemple, la Constitution indienne sera proclamée le 26 janvier 1950, donc qui va, une fois que l'indépendance a été acquise, il fallait organiser cette Constitution, et c'est là où il va y avoir, dans cet intermédiaire de 1946 au début donc de cette république, toutes les histoires, les tractations pour savoir par exemple si les principautés rentrent ou ne rentrent pas dans le cadre de l'Union indienne. Certaines y rentreront volontairement, d'autres y rentreront un petit peu, on en verra par exemple des troupes militaire, faire rentrer en quelque sorte ces princes dans le rang. En tout cas, on considère d'habitude que cette date de 1947 fait sortir l'Inde de sa situation de pays colonisé, de pays qui était vécu aussi dans un imaginaire du côté des Occidentaux, générant ce qu'on appelle l'orientalisme, dans le cadre de la modernité. Et avec une organisation politique très fortement inspirée de la situation anglaise, puisque notamment il va y avoir un parlement avec, il y a une chambre du peuple, il y a un conseil des États, il y a toute une organisation fédérale, comme tu l'as dit, avec un président à la tête de la République, mais qui a un rôle, sur un peu le modèle anglais, plutôt symbolique, puisque c'est le Premier ministre qui lui aura en réalité tous les pouvoirs, en sachant qu'il est élu par un collège électoral composé du Parlement et des membres des assemblées législatives des États. Ça c'était pour le président de la République indienne.
1: D'accord. On va se quitter, Eric Lohen.
0: Merci beaucoup. Alors,
1: merci à vous.
0: On reprendra cette histoire un peu plus tard.
1: Voilà. D'accord. Au revoir.
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Joe Pass interprète dans cette réédition des thèmes très connus de Duke Ellington. Le disque s'intitule Portraits of Duke Ellington, enregistré le 21 juin 1974, donc un mois après la mort du Duke. Joe Pass était entouré de Ray Brown à la contrebasse et Bobby Durham à la batterie. Nous avons pu entendre Satin Doll de Duke Ellington. Et puis pour le deuxième morceau, Joe Pass était seul, toujours enregistré à la même date, et cela s'intitulait I Got It Bad and That Ain't Good, une composition de Duke Ellington et de Freddie Webster. Un des meilleurs disques de Joe Pass sous son nom, sinon peut-être le meilleur réalisé par ce musicien jusqu'à présent. Pourtant, il en a réalisé d'excellents. Nous allons écouter un big band, celui du trompettiste Maynard Ferguson, enregistré en 1960 à New York, et nous écoutons deux thèmes, Blues for Cap ou Cold Water Canyon Blues, une composition et un arrangement de Marty Page, et nous écouterons un deuxième titre qui s'intitule Ultimate Rejection, une composition du saxophoniste Joe Farrell. Maynard Ferguson Big Band.

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Nous venons d'écouter Blues for Cap au Coldwater Canyon Blues, composé et arrangé par Marty Page, et Ultimate Rejection, composé et arrangé par Joe Farrell, enregistré au mois de décembre 1960 à New York. J'aimerais quand même citer les musiciens de l'orchestre: Maynard Ferguson, trompette leader, Chuck Ferretti, Rolf Erickson et Bill Berry en trompette, Kenny Cobb et Ray Whitlow au trombone, Lanny Morgan, Joe Farrell, Willie Madden, Frank Hittner au saxophone, Jackie Bayard au piano, John Nevis à la contrebasse et Rufus Jones à la batterie. Alors, dans Blues for Cap, il y avait comme soliste les trompettistes Rolf Erickson, trompette ouverte, Bill Berry, trompette bouchée, Lanny Morgan à l'alto et Monsieur Joe Farrell au ténor. Et puis dans Ultimate Rejection, eh bien, il y avait comme soliste, entre autres, le pianiste Jackie Bayard. Et maintenant, nous allons continuer par une nouveauté que je vous avais déjà diffusée il y a quelques semaines, mais c'est un disque formidable. Il s'agit du tout dernier disque de Monsieur Johnny Griffin. Johnny Griffin, en compagnie ici de Kenny Washington à la batterie, Dennis Irving à la basse et Michael Weiss au piano. Et ils vont interpréter une composition de Monsieur Johnny Griffin qui s'intitule « Chicago's Calling ».

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Nous venons d'écouter Johnny Griffin dans sa composition Chicago's Calling, enregistrée en 1990 au mois de novembre à New York, avec Michael Weiss au piano, Kenny Washington à la batterie et Dennis Irving à la contrebasse. Monsieur Johnny Griffin est surnommé The Little Giant. Pourquoi ? Little parce qu'il n'est pas très grand, mais Giant parce que c'est un géant musical. Nous passons à une réédition d'un contrebassiste, d'un des contrebassistes les plus connus de l'histoire du jazz, Monsieur Ray Brown. Et dans ce disque, il y a deux atmosphères que j'aimerais vous faire écouter. L'atmosphère, disons maintenant, soliste et surtout accompagnateur, c'est comme ça qu'il s'est fait beaucoup connaître. Ici, Ray Brown est en compagnie de Blue Mitchell à la trompette, Richie Kamiuka au ténor, Artillery au piano et Monsieur John Guérin à la batterie. Et nous écoutons un thème composé par Ray Brown qui s'intitule « Keep on Pumpin'». ».

Ray Brown, Blue Mitchell, trompette, Richie Camuca, ténor, artillerie au piano, John Guérin à la batterie, enregistré en 1976 à Hollywood. Et nous avons entendu une composition, un arrangement de Monsieur Ray Brown qui s'intitule Keep on Pumpin'. Et nous allons toujours écouter ce même contrebassiste, mais dans une ambiance différente. Il va nous interpréter une composition de Monsieur Johnny Mercer et Johnny Mandel qui s'intitule Emily, toujours enregistrée en 1976. Mais ici, il est accompagné du guitariste John Collins, du batteur Jimmy Smith et du pianiste, mais ici il va jouer des synthétiseurs, Monsieur Dave Grusin. Le bassiste soliste est Ray Brown et le bassiste accompagnateur est aussi Ray Brown. Il s'est réenregistré. Intéressant, écoutez plutôt.

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Nous venons d'écouter Ray Brown dans Emily, enregistré en 1976 en Californie, en compagnie du guitariste John Collins, du batteur Jimmy Smith et de Dave Grusin, qui jouait de toutes sortes de synthétiseurs. Étonnant, Ray Brown est capable de tout jouer, de tous les styles de musique, et il le prouve dans ce disque. Voici une nouveauté d'un autre grand orchestre. Il s'agit de l'orchestre du tromboniste Grover Mitchell. Grover Mitchell, pour les gens qui ne connaissent pas, a joué chez Count Basie pendant près de 20 ans. Il était le tromboniste leader de l'orchestre. Grover Mitchell a réuni autour de lui quelques requins des studios new-yorkais. Jerry Dodd-Jones à l'alto et à la flûte, Frank West au ténor et à la flûte, Doug Lawrence au ténor, Bill Ramsey au baryton, Byron Stripping, Cecil Bridgewater, John Eckert aux trompettes, Conrad Ewing au trombone, Matt Finders au trombone basse et au tuba, Mark Taylor au French horn, la section rythmique, Mac Ebene au piano, Dennis McCrell à la batterie et Marcus McLaurin à la contrebasse, enregistré au mois de juin 1990 à New York. Et nous allons écouter une composition et un arrangement de Monsieur Ernie Wilkins qui s'intitule No More Rat Race. Grover Mitchell Big Band.

Grover Mitchell and his All-Star Orchestra. Grover Mitchell, un des trombonistes leaders de l'orchestre de Count Basie, qui a joué près de 20 ans chez le Count et qui a formé déjà depuis un certain moment un superbe orchestre avec comme invité Monsieur Frank West. Et nous avons pu entendre No More Ray Trace, une composition d'arrangement de Renny Wilkins, avec en soliste Bill Ramsey au baryton, Matt Finder son trombone et Frank West au ténor. Et nous terminons par une autre composition de Duke Ellington, arrangée ici par le regretté saxophoniste ténor Eric Dixon, un autre de chez Count Basie, et ce morceau s'intitule Sea Jam Blues. Soliste Frank West, Jerry Dodgson à la flûte, Mike Ebene au piano, Byron Stripling à la trompette et Marcus McLaurin à la contrebasse. Grover Mitchell Big Band.

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Nous terminons par l'orchestre du tromboniste Grover Mitchell, enregistré au mois de juin 1990 dans Sea Jam Blues, une composition de Duke Ellington et un arrangement signé Monsieur Eric Dixon. Jean-Michel Reisser de Radio Zone 93,8 MHz vous souhaite tout bon et j'espère vous retrouver vendredi prochain à 21h pour une nouvelle émission de Jazz City consacrée à Monsieur Jelly Roll Morton. En effet, il y a 50 ans, mourait l'un des inventeurs du jazz. Bonne fin de semaine, bon week-end et à vendredi prochain. Bye bye, Grover Mitchell Big Band.

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3: Bonjour, c'est Cédric Barret sur British Connection. Je suis entre autres journaliste musical pour Magic, revue pop moderne, et pour Mono depuis quelque temps, mais j'évolue plus généralement dans le milieu des musiques actuelles et du spectacle vivant depuis une vingtaine d'années en tant que musicien, programmateur et directeur de salle. Je vous présente aujourd'hui mon nouveau livre, French Lynx, Murat de A à Z, préfacé par Florent Marché, qui vient de paraître aux éditions Camion Blanc. Comme son nom l'indique, on y parle de Jean-Louis Murat, et le livre se présente sous la forme d'un abécédaire constitué d'à peu près 130 entrées, plusieurs par lettre, qui s'étale de Animal à Zimmerman, en passant par Auvergne, Bayon, Calexico, Désoulière, Farmer, Succès, Vélo, etc., comme une cartographie qui balise de façon ludique la carrière de l'Auvergnat. J'y aborde les grands thèmes de sa discographie, les musiciens avec lesquels il a travaillé, ses passions, les grands noms qui l'ont influencé. Je livre aussi quelques anecdotes et je vous propose surtout de presque tout savoir sur la vie et l'œuvre de Jean-Louis Murat. Jean-Louis Murat, pour ceux qui ne le connaissent pas bien, c'est près de 30 albums, jusqu'à 2 disques par an en vitesse de croisière et une discographie qui côtoie les sommets mais qui connaît aussi quelques échecs commerciaux. On sait bien que qualité ne rime pas avec chiffre de vente élevé, et si Murat n'a jamais été un gros vendeur de disques, il est considéré encore aujourd'hui comme l'artiste le plus intéressant et le plus marquant de sa génération. J'en veux pour preuve le nombre de livres qui sont sortis depuis sa disparition en mai 2023, dont le dernier en date écrit par Yann, son fils. Mais mon approche a vraiment été différente, puisque de par sa forme même de dictionnaire, on peut choisir de le lire d'une traite, comme un roman, ou de le consulter au gré de ses envies, ou de ce qu'on souhaite découvrir. Et j'espère que du fan de la première heure à celui ou celle qui découvre ses chansons aujourd'hui, chacun trouvera de quoi satisfaire sa curiosité et apprendre de nouvelles choses sur un artiste incontournable, mais qui reste aussi un des plus controversés de la scène française. Murat est en effet plus connu du grand public pour ses coups de gueule, ses avis à l'emporte-pièce, ses colères mythiques sur les plateaux de télévision que ses chansons. Et il en fait même sa marque de fabrique, puisqu'il considérait que dire du mal de tout et de tout le monde était un levier promotionnel plutôt efficace. C'est le seul qui osait s'en prendre aux vaches sacrées du show business comme Johnny, Goldman ou Renaud. Il n'hésitait pas non plus à fustiger les Français pour leur manque de culture et leurs goûts musicaux douteux. On vous laissera apprécier. Pas de quoi donc finir en grand chanteur populaire. Mais de Murat, il faut surtout garder le principal, ses chansons. Alors, puisqu'on est dans la promo de mon livre French Lynx, je vous propose d'écouter un premier titre de Murat extrait de Morituri qui s'intitule French Lynx.

0: French Lynx, c'est mon deuxième livre sur Jean-Louis Murat. J'avais sorti l'année dernière un essai consacré à son 8e album, Le Moujik et sa femme, paru aux éditions Densité, cette fois, dans la série Discogonie, qui était vraiment différent sur le fond et la forme, puisque le concept de la collection, c'est d'écrire la monographie d'un disque en analysant en détail sa conception, son histoire, la pochette, et en décortiquant chaque titre de l'album. C'était beaucoup plus clinique et technique. Et pour l'écrire, j'avais fait pas mal de recherches, lu énormément d'interviews, et j'avais de fait accumulé beaucoup de notes, triées par thème, par ordre alphabétique, et j'avais envie de faire quelque chose de toute cette matière, évidemment, et l'idée du dictionnaire murassien est arrivée assez vite. D'autant que Murat expliquait que le Larousse avait été son premier livre, reçu à Noël pour ses 8 ans, et que ce fut longtemps dans l'isolement de la ferme de ses grands-parents, sa seule fenêtre sur le monde, et aussi le déclencheur de son amour pour les mots et pour la langue française. Donc je trouvais que c'était un hommage parfait qui me permettait de parler de l'Auvergnat de façon plus généraliste et globale et surtout d'éviter d'écrire tout ce qui avait déjà été écrit auparavant. C'est pour ça que pour chaque entrée du livre, je mets en exergue une citation de Murat qui vient illustrer et étayer le propos de ce que je raconte. Alors pourquoi cette passion pour Murat, me direz-vous, au point d'y consacrer 2 livres ? Eh bien, je me suis fait happer par Murat en 1996 quand est sorti son album Dolores. Je connaissais déjà bien l'artiste, mais une fois que j'avais posé le disque sur ma platine, il y est resté tout le temps, je pouvais l'écouter vraiment en boucle. Ça a été une révélation. Et puis Mustango, qui est sorti en 1999, a fini d'enfoncer le clou. J'étais devenu complètement accro. Le diptyque est incroyable et je conseille à ceux qui nous écoutent de se replonger tête baissée dans ces 2 albums majeurs et indémodables. La musicalité, les mots, la poésie, tout est chez Murat, qu'on décrit aussi bien comme un poète que comme un artisan, dans une harmonie parfaite. Puis je retrouve chez lui une liberté artistique, une liberté de ton qui manquait cruellement sur la scène française. Il faut savoir que Murat est un autodidacte complet et c'est aussi quelqu'un de cultivé, de lettré. Et ce qui me plaît chez lui, c'est ce décalage entre l'époque dans laquelle il évolue et sa façon de nager à contre-courant des modes, des idées, des opinions, comme on appellerait aujourd'hui un libre penseur, qui a toujours préféré garder son intégrité que de céder aux réalités économiques des maisons de disques. Murat ne parle pas, il s'exprime, et ça lui a joué des tours, bien entendu. Et c'est une des raisons pour lesquelles, je pense, il n'a pas rencontré le succès qu'il méritait. Mais est-ce que c'était délibéré de sa part ou non ? Je donne quelques indices dans le livre. J'aime aussi beaucoup son approche du live, lui qui a refusé longtemps à ses débuts de faire de la scène. J'aime sa façon de constamment détourner, réarranger son répertoire, toujours chercher à surprendre et surtout ne jamais aller là où son public pourrait l'attendre. C'est un artiste que je considère inspirant et en travaillant sur lui plus précisément et sur sa carrière, on s'aperçoit de la richesse, de cette force créative intarissable qu'il représente. Et on pourrait encore écrire des dizaines de livres, des thèses, des essais sur son œuvre. Et je suis convaincu que pas mal d'universitaires vont se pencher sur cette matière au fil des années et des redécouvertes successives. Je vous propose maintenant d'écouter le premier single extrait de Dolores, un des titres de Murat incontournable, Fort à l'amour.
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C'est une magnifique photo de Franck Loriot qui illustre la couverture de French Lynx. On a pas mal échangé avec Franck parce que je voulais vraiment utiliser un de ses clichés. C'est le photographe que tout le monde connaît, même inconsciemment, puisque vous avez forcément tenu entre les mains une pochette que Franck a réalisée, puisqu'il en a fait plus de 300, parmi lesquels Yann Tiersen, Manu Chao, Dominique A, J.P. Nataf, et surtout, il a réalisé 8 pochettes pour Murat. Il a été un proche de Murat et longtemps un des seuls à pouvoir le photographier. Murat, quoique très beau, très photogénique et même magnétique, avait un problème avec son image. Il n'a laissé à personne d'autre que lui pendant longtemps le soin de le photographier. Sauf Franck, donc, qui a fait partie des rares privilégiés et en a d'ailleurs fait un livre extraordinaire que je vous conseille, qui reste un document majeur, Photorama, toujours disponible. On a d'ailleurs quelques projets ensemble avec Franck, je peux en parler, ce sera annoncé bientôt, puisqu'on va organiser un temps fort autour de Murat à l'automne 2026 à Saint-Quentin dans l'Aisne, avec une expo, une conférence, des séances de dédicaces de nos livres respectifs, et J.P. Nataf qui nous fera l'honneur de venir reprendre le répertoire de l'Auvergnat. J'ai eu aussi la très grande chance que Florent Marché accepte de rédiger la préface du livre. En plus d'être un incroyable artiste, c'est aussi un grand admirateur de Murat, dont il reprend d'ailleurs quelques-unes de ses chansons en live. Et c'était la personne idéale pour cet exercice. Donc je profite de l'émission pour le remercier encore vivement de s'être prêté au jeu alors qu'il était en plein enregistrement de son nouvel album. Mais ça montre sa gentillesse et sa générosité. Et les anecdotes qu'il raconte viennent vraiment enrichir le livre et c'est un cadeau très précieux. J'ai eu vraiment de la chance que Franck et Florent me fassent l'amitié d'accepter de s'engager avec moi sur ce livre. Pour ma part, je vais changer de sujet. Je vais laisser pendant quelques temps Murat puisque je travaille actuellement sur d'autres ouvrages, dont un nouveau volume pour la série Discogonie, à paraître chez Densité, et une très prochaine collaboration avec les éditions Le Boulon, toujours autour de la musique, mais je reviendrai, j'espère, en parler en temps voulu dans British Connection. Pour se quitter, je vous propose d'écouter un titre de Florent Marché, justement, extrait de son album Garden Party, comme il est beau.

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0: British Connection, British Connection, c'est bien joli tout ça, mais il n'y a même pas un titre francophone. 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

0: Et c'est la troisième partie, enfin, de cet album de la semaine. Il s'appelle les Dust Lovers Green Screen. Retrouvez-les évidemment sur Bandcamp.
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2: Deux titres de Placebo. Load Like Love de Bitter End, 29 novembre 2016, Paris-Bercy.

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quand un groupe punk reprend du Dalida, voici Ravage Club avec le morceau Parole, où d'ailleurs Alain Delon intervenait. Et puis le nouvel album de Foo Fighters est sorti il y a quelques temps, Your Favorite Toys, c'est leur 12e LP, voici leur nouveau single Window, Foo Fighters en British Connection.

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1: Hommage à Rico Maldoror, c'était le fondateur de Gougnaf Mouvement dans les années 80. Il avait aussi créé le fanzine Les Héros du Peuple sont immortels, dont j'avais écrit quelques articles sympathiques. Je m'étais occupé également de tous ces envois de l'album Ultraviolet, Elle ne pense qu'à ça. Un grand monsieur du rock alternatif français nous a quittés. Il nous manque un hommage à Rico Maldoror tout de suite avec Ultraviolet, Elle ne pense qu'à ça. Le Nouveau Testament, c'était une production qu'il avait sortie, Ultraviolet.

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1: Et bien voilà les amis, British Connection, votre émission rock, c'est terminé pour aujourd'hui. J'espère que vous avez passé un excellent moment en ma compagnie. Dans la prochaine session, je recevrai Serge Morinet. Il a sorti un bouquin, ça s'appelle « Les plus belles ballades pop et rock'n'roll des 60s ». Il nous en parlera évidemment. Allez, je vous souhaite de passer une excellente semaine. On se retrouve ici même, bien sûr,

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Aujourd'hui, Lana Mira, l'album de Freak Lane pour Radio Zone.

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Vous écoutiez Freak Lane, un album de Lala Mira sur Radio Zone. Au micro, Jean Pellichon, dans quelques instants, la suite de notre programme.

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4: Histoire de révolution, votre émission hebdomadaire sur les révolutions, une émission proposée et présentée par Eric Lowen. Nous avions quitté la semaine dernière l'Inde, puisque nous allons parler aujourd'hui de la révolution indienne. Nous avons dressé le tableau de cette Inde de possession coloniale anglaise et nous allons aujourd'hui aborder donc son indépendance, sa révolution et l'émergence d'un personnage qui aura marqué la mémoire des hommes, en l'occurrence Gandhi.

0: Bonjour Eric Lowen.
1: Bonjour.
2: Bonjour.
0: Alors donc, une petite immersion culturelle avec sur fond de sitar, histoire d'évoquer l'Inde sous toutes ses facettes, parce qu'on l'a dit en première émission, ne serait-ce que déjà parler d'Inde, surtout avant la révolution de 1947, c'est déjà compliqué parce que l'Inde c'est une mosaïque de
1: je crois que ça l'est toujours
0: culture et...
1: aujourd'hui hein, aussi c'est toujours oui. aussi compliqué
0: c'est un état fédéral hein, si...
1: c'est un état fédéral, c'est pour ça qu'effectivement pendant très longtemps on parlait des Indes et dans un certain sens cette appellation effectivement a plus de sens que de parler de l'Inde, puisque dans l'histoire dont nous allons parler, nous n'allons pas parler que de l'Inde au sens du pays qui aujourd'hui est en fait l'Union indienne, puisque dans ce dont nous allons parler, nous incluons aussi la Birmanie, le Bangladesh, le Pakistan, le Bhoutan, le Népal.
0: Tout c'était des possessions anglaises. Cohérente. Donc, on ne va pas redresser le tableau parce que j'imagine qu'on va avoir beaucoup à dire aujourd'hui, Eric Lowen, de cette Inde, donc possession coloniale anglaise jusqu'en 1947.
1: 47.
0: Ouais. Et aller directement peut-être sur le vif du sujet, c'est-à-dire sur ce qui a amené ces peuples indiens à aller vers cette indépendance, ce qui allait vers Gandhi, et j'imagine qu'il n'était pas seul. À monter au créneau, et ce qui a finalement déclenché alors qui dit une indépendance en 47 dit forcément une corrélation avec la Deuxième Guerre mondiale.
1: Oui, c'est ce qu'on avait déjà évoqué la dernière fois, mais ça c'est en fait l'étape finale. C'est pour ça que leur indépendance est intervenue à la sortie de la Deuxième Guerre mondiale, mais ça faisait partie des implicites au point de vue d'un certain nombre de données politiques qui étaient entre guillemets, qui étaient tacites. Mmh. C'est pour ça que l'indépendance dans l'absolu, elle aurait pu, par exemple, être obtenue, pourquoi pas, de manière peut-être plus dure s'il n'y avait pas eu cette situation-là, parce que les Anglais auraient tout fait pour retenir, alors qu'à la sortie de la guerre, ils étaient en quelque sorte dans l'obligation, indépendamment ensuite des conditions de la géopolitique de l'époque, où l'Angleterre n'avait plus les moyens de toute façon de tenir une telle politique coloniale. Donc c'est pour ça que là, la sortie de l'Inde, de la domination anglaise, participe donc à la fois d'une histoire locale au sens, donc on va dire, indo-anglaise, mais aussi mondiale, puisque c'est aussi tous les accords politiques, tous les nouveaux principes politiques qui vont plutôt être bâtis à partir de ce qu'on appelle le traité de l'Atlantique en 1941, et qui, sur le fond, condamne le principe de fonctionnement colonial d'une manière ou d'une autre. Ce ne se fera pas du jour au lendemain, mais c'était dans ce qu'on peut appeler communément, disons, le sens de l'histoire. C'est pour ça que, pareil pour la France, la décolonisation était de toute façon à l'horizon. Après, que cela se passe intelligemment par une sortie négociée ou par une sortie, je dirais, violente à travers, par exemple, la guerre d'Algérie, le fait de la décolonisation...
0: Il y a eu une guerre en Algérie ?
1: Ça dépend de quel côté on se place de la Méditerranée.
0: Pardon.
1: Donc du côté d'Alger, oui, il y a bien eu une guerre. Du côté français, ça n'a été qu'une opération de police, hein, effectivement. En tout cas, pendant très longtemps, ça a été appelé comme...
0: Les événements.
1: Voilà. Alors, pour revenir à notre histoire, nous, qui nous intéresse aujourd'hui, et sans refaire toute l'histoire, comme je l'avais dit, du monde indien, parce que l'Inde est extrêmement riche et comme pays, on peut considérer que l'histoire qui amène à l'indépendance commence, plus précisément, en 1885. Alors, en 1885, ce n'est pas encore Gandhi, parce que Gandhi, à cette époque-là, était encore dans les... En culotte courte, parce que je crois qu'il est né en 1869, donc il était quand même plus dans les langes, mais enfin, il n'était pas encore un acteur de cette histoire. 1885, ça va être la création de ce qu'on appelle le Congrès national indien, qui va être une sorte donc de mouvement politique, qui est d'abord un groupe de pression d'intellectuels anglophones appartenant aux hautes castes, c'est-à-dire aux castes supérieures. Et qui va commencer à être la première expression donc de ce qu'on peut appeler un nationalisme indien, qui va servir d'interlocuteur à la puissance anglaise. C'est pour ça qu'au début du XXe siècle, si on se place quelques années après, il y a deux types en fait de mouvements on va dire, du côté des Indiens qui pousseraient vers un processus d'indépendance. Il y a tout d'abord, non pas les Maharajas, puisque comme je vous l'avais expliqué, la plupart du temps, les Maharajas avaient surtout plus à perdre, et c'est bien le cas de l'histoire, à l'indépendance de l'Inde que justement à rester dans le cadre de la domination britannique, puisque la plupart du temps, justement, leurs pouvoirs locaux étaient en quelque sorte utilisés par la puissance coloniale comme instrument de leur propre contrôle. C'est pour ça que la plupart des Maharajas perdront plus à l'indépendance que dans le cadre de la domination anglaise. Et donc, la première catégorie au début du XXe siècle, ce sont des mouvements de protestation venant des milieux religieux. C'est un certain nombre de protestations, de mouvements de protestation qui sont assez radicaux, qui ont une connotation religieuse et qui se font entendre du côté des masses, c'est-à-dire vraiment des petits paysans, des campagnes. Mais c'est finalement des indépendantistes, ou en tout cas des opposants aux Anglais, non pas pour l'esprit de la modernité, mais au nom de la tradition. C'est-à-dire ce sont des gardiens généralement d'une Inde traditionnelle et qui refusent ou qui s'opposent à un certain nombre de traits de modernité, de la restructuration de la société indienne qu'avait apporté la colonisation anglaise. Ça j'avais commencé à en parler, à partir de la deuxième partie du XIXe siècle, les Anglais avaient commencé un petit peu à réorganiser ces territoires pour pouvoir en faire un territoire plus fonctionnel au niveau colonial. Donc d'un côté, il y avait ces mouvements qui étaient des mouvements religieux, souvent avec à leur tête des brahmanes, des personnages souvent charismatiques sur ces dimensions politico-religieuses, dont il y a d'ailleurs dans l'Inde d'aujourd'hui, il y a toujours des descendants, hein, entre guillemets, de ces mouvements, qui sont souvent très proches des mouvements nationalistes, simplement là vraiment incarnés par des mouvements religieux. À côté de ça, eh bien, il y avait au début du XXe siècle donc le Congrès national indien qui, lui, au contraire, va être constitué par des hindous, mais qui vont, au point de vue de leurs idées politiques, de leurs modèles sociaux, adopter des principes de la modernité que les Anglais ont apportés avec eux. C'est pour ça que c'est une dimension à laquelle on ne pense pas la plupart du temps. En grande partie, l'opposition structurée politique que l'on va retrouver dans le cadre de ces événements, à savoir donc le parti du national indien, dont Gandhi va être un des représentants, mais c'est loin d'être le seul, hein, je le rappelle, s'effectue avec, pour les idées de fond politiques, des idées qui sont issues de la modernité politique occidentale, notamment des notions telles que les droits de l'homme. Par exemple, Gandhi sera extrêmement structuré intellectuellement par un auteur américain qui s'appelle Henry David Thoreau, puisque c'est dans un de ses ouvrages qui s'intitule donc Le devoir de la désobéissance civile qu'il puisera un certain nombre de ses modalités d'action qu'il mettra en place, non pas d'abord en Inde, mais d'abord en Afrique du Sud, puisque la carrière politique de Gandhi a commencé en fait en Afrique du Sud en défendant la communauté indienne dans le cadre de ce dominion là de la couronne à cette époque là. Bon, je pense que ça c'est une autre histoire, comme je dis souvent.
0: Et qu'on évoquera bientôt sûrement.
1: Certainement, d'ailleurs peut-être on pourra y consacrer une émission intermédiaire entre les deux, parce que c'est pas à la fois forcément les événements qui amènent à la fin de l'apartheid en Afrique du Sud, et on est quand même loin des considérations indiennes. Sauf qu'il commence à y mettre en place un certain nombre de modalités d'action qui sont le propre, on va dire, du gandhisme au sens politique.
0: D'ailleurs, c'est assez... Je faisais le parallèle entre le terme de Congrès national indien et celui de ANC qui est African National Congress. Ah,
1: C'est pas pour rien.
0: Congrès national africain.
1: C'est pas pour rien. C'est parce qu'en fait, l'homme est fondé avant. Il y a une relation entre les deux. Alors pas évidemment de mouvement en mouvement, mais la création de l'un s'est effectuée sur le modèle de l'autre. Hein. C'est-à-dire que la création de l'ANC s'est effectuée sur le modèle indien. Donc ce n'est absolument pas un hasard terminologique, c'est vraiment quelque chose qui est au cœur de l'histoire commune de ces deux pays. En sachant que la période sud-africaine de notre cher ami Gandhi. C'est de 1893 à 1914. Voilà. Donc, vous voyez, ça fait quand même un peu plus d'une vingtaine d'années. Et c'est là, en fait, où il fait ses premières armes politiques, comme je vous disais, étant construit intellectuellement à côté de données venant, évidemment, du monde hindou, hein, mais aussi de gens comme Tolstoï, comme John Ruskin, au point de vue des auteurs anglais qui auront un rôle très important dans sa formation chez lui. Il va avoir, lors de ses études, parce qu'il fera ses études en partie en Angleterre, donc il va fréquenter énormément de Quakers qui étaient des représentants, souvent politiquement, de ce qu'on peut appeler des mouvements progressistes et extrêmement modernistes, hein, dans le cadre de l'Angleterre de cette époque-là. Donc Gandhi a une image, en fait, qui est une image orientale, mais dont une grande partie, je ne dis pas la totalité, puisqu'après il y a des éléments strictement, on va dire, liés aux conceptions indiennes dans sa pensée, dans son œuvre, mais donc quand on l'examine, à côté d'une terminologie, par exemple le terme de satyagraha, qui veut dire, je crois, l'étreinte de la vérité, qui est une des notions clés de sa conception, il est vraiment structuré et nourri par toute une série d'auteurs au point de vue des idées de la modernité politique du monde occidental. C'est ce qui explique d'ailleurs en grande partie son positionnement atypique par rapport à l'Inde traditionnelle. Je rappelle que quand même Gandhi, il n'a pas été tué par les Anglais. Il a été tué par des nationalistes hindous qui étaient attachés à une conception traditionnelle de l'Inde. C'est pour ça qu'au point de vue de ses idées, Gandhi, au point de vue du modèle social, et qui va se retrouver au cœur des idées du Congrès, était contre les castes, quand même.
0: Lui-même était quand même issu d'une caste supérieure, j'imagine.
1: Oui, je n'ai plus...
0: On n'arrive pas à un niveau d'études...
1: Je ne l'ai plus en tête, à cette heure-ci, le nom hindou, mais il appartient à une caste... En fait, ce n'est pas vraiment les castes supérieures, hein, c'était une caste de marchands. Disons qu'elle était aisée. Au sens financier, mais en termes de caste, il n'appartenait pas aux brahmanes ni à la caste de la noblesse. Attendez, j'ai un petit trou de mémoire sur les noms indiens. Brahman, ça doit être les kshatriyas, voilà, les nobles. Donc il devait appartenir aux castes de la bourgeoisie, la haute bourgeoisie commerçante. Voilà. Donc c'était quand même pas, au point de vue de la classification des castes, celles qui étaient les plus élevées, en même temps, mais c'est pas du tout un intouchable.
0: Il y a des nationalismes donc qui se forment, qui s'organisent, on entend bien. Pour autant, est-ce qu'il est déjà question, en ce début du XXe siècle, d'aller vers une indépendance formelle de l'Inde, ou est-ce que c'est quelque chose d'un petit peu plus fin sur les revendications? Alors, j'imagine que s'ils ont le droit d'exister dans le cadre de l'administration anglaise, c'est qu'ils ne sont pas trop trop radicaux dans leur approche.
1: Alors, il faut savoir qu'à la base, le Congrès national indien n'a pas commencé à demander l'indépendance. Il a d'abord commencé, au point de vue politique, à s'engager dans des combats pour obtenir le pouvoir au niveau local, notamment contre ce qu'on pourrait appeler les notables ruraux, les notables traditionnels de l'Inde. Donc ils vont d'abord asseoir leur assise dans le cadre d'un rapport politique intra-indien par rapport à d'autres forces politiques indiennes, un petit peu ce que je disais précédemment. Alors dans le détail, hein, n'oublions pas, l'Inde c'est pratiquement 1 milliard d'habitants aujourd'hui, il doit y avoir plusieurs centaines de langues, les communautés au sens ethnique, religieuse, c'est pléthorique, donc c'est quelque chose de très compliqué.
0: Ça va être encore plus compliqué à l'époque.
1: Quand on rentre dans le détail, voilà.
0: Parce que ces petits maharajas dont on parlait, qui administraient des territoires pour l'Angleterre en prenant les impôts, etc., etc., c'était sans doute des gens qui profitaient, qui jouaient un rôle de cacique, comme on avait pu en voir quand on a parlé d'Espagne,
1: que
0: par exemple.
1: Pour vous donner une image, bien une image, donc elle vaut ce qu'elle vaut, hein, je m'excuse pour les puristes, mais disons qu'on peut considérer que le Congrès national indien va incarner une voie moderne, inspirée grosso modo de positions qu'on peut rattacher à la tradition des Lumières, ou en tout cas en ayant une idée, quant au fait social et au fait politique, nourrie au point de vue d'un certain nombre d'éléments, quant à ce qu'on pourrait appeler les éléments de la modernité philosophique et intellectuelle venant de l'Occident. Modèle politique, évidemment, anglais, qui est un modèle quand même à cette époque-là, de la monarchie anglaise avec un principe représentatif, collectif, même s'il n'est pas démocratique au sens, à cette époque-là, républicain, etc., etc., comme nous, on l'imagine la plupart du temps, mais au point de vue des garanties de droit, de liberté, du fonctionnement démocratique de l'Angleterre, comparé à l'Inde, c'était, si je puis dire, la nuit et le jour. Donc, dans un premier temps, les Anglais vont... Enfin, pas les Anglais. Les membres du Congrès vont tenter de transposer ces fonctionnements politiques comparativement aux structures traditionnelles de l'Inde féodale, donc qui incarnait la pointe de la modernité, mais ils devront d'abord batailler à l'intérieur même de l'Inde.
0: Plutôt une recherche de légitimité finalement, quoi, pour revenir aux Lumières.
1: Alors, est-ce que c'est une recherche de légitimité? Je ne sais pas si je le mettrai sous cette appellation-là, mais disons une recherche d'affirmation pour moderniser leur propre pays, leur propre culture. Parce qu'ils ont très souvent compris, ça se retrouve dans beaucoup d'écrits, que ce qui a mené aussi l'Inde à cette situation, c'est, entre guillemets, son sous-développement et sa sous-structuration politique au sens des voies de la modernité comparativement aux autres puissances. Donc ils ont bien compris que pour que l'Inde accède à l'indépendance, ils ne pourront pas y accéder à l'indépendance en faisant venir, si je puis dire, un Maharaja qui boutera l'anglois hors du sous-continent indien, mais qu'il va falloir structurer vraiment l'Inde sur un cadre politique absolument nouveau. C'est pour ça que, au point de vue
0: des... pour trouver des convergences d'intérêts, d'aspirations pour des peuples qui, et on l'a dit, on le répète, qui n'en ont souvent pas naturellement à la base, puisque culture différente, langue différente...
1: Alors disons que dans l'état... des événements là où nous sommes, on peut dire qu'ils sont unifiés, non pas en tant que pays, mais en tant que peuple, justement par le rapport aux Anglais. C'est-à-dire qu'ils soient, entre guillemets, à l'époque...
0: De Calcutta
1: du Bangladesh au Pakistan, pour faire une grande transversale, leur rapport, c'est avec l'anglais, en tant qu'autorité dominante, politique. Il n'y a pas de différence, forcément, dehors des considérations religieuses. Il y a beaucoup de diversité, mais on appartient quand même à une sorte d'univers culturel. Si on peut dire, donc oui, il y a des différences, mais en même temps, c'est pas, je sais pas, des Européens et des Indiens qui vivent côte à côte à ce niveau-là entre eux, au point de vue des différences. Ça appartient bien quand même à un monde qui échange, vit et participe, au point de vue des considérations intellectuelles, religieuses, des croyances, mais aussi des modes de vie, ensemble depuis des milliers d'années. Donc il n'y a pas d'unité en tant que pays, mais il y a quand même des unités culturelles qui dépasse les considérations locales. Donc il peut y avoir beaucoup de divergences en termes linguistiques entre telle ou telle région, mais le sentiment d'être indien, au sens non pas de la République indienne là, mais au sens de ce sous-continent, est par contre une idée qui pour eux est une idée extrêmement claire, notamment par rapport à l'anglais.
0: Est-ce que il y a des éléments déclenchants aux événements à l'indépendance?
1: Oui, parce que là, on en est à peine en 1885.
0: C'est pour ça.
1: Alors, les événements déclenchants, je vais aller très vite, donc je passe sur beaucoup de choses. Alors, donc il va y avoir énormément donc, de mouvements qui vont être faits en Inde au début du siècle, qui vont d'abord être des mouvements pour défendre des points particuliers par rapport à la politique anglaise. C'est pour ça que, si nous revenons à l'histoire de Gandhi, Gandhi va se faire connaître en Inde même, après sa période sud-africaine, à partir de 1916, lors de la défense qu'il va mener des paysans et des ouvriers du textile, donc là, ce sont des ouvriers et des paysans hindous, par rapport à des pratiques soit commerciales, soit au point de vue du rapport... Donc les Anglais avaient avec le contrôle de ces populations, notamment par rapport à ce qu'on appelait les planteurs d'indigo. Donc c'est là où il va commencer à se faire connaître, c'est-à-dire d'abord sur un plan social, économique, avant d'être directement sur le plan de l'indépendance. C'est pour ça que ces premières luttes, dès cette époque-là, vont être des luttes contre les castes, contre le principe des intouchables, qui va lui amener beaucoup d'hostilité du côté des hindous. C'est pour ça que pour lui, comme pour d'autres membres du Congrès, au sens des plus progressistes, eh bien, ce qu'on appelait l'indépendance, ce qu'ils appelaient le... Je ne vais pas le dire dans la langue indienne, mais donc, pour eux, passer obligatoirement par la sortie de cette féodalité que l'on retrouvait encore de manière structurante en Inde. C'est pour ça que ces premières victoires vont être en 1932 contre la loi sur les intouchables. Et cela grâce justement à des politiques non violentes, de jeunes ou d'actions de cet ordre-là. C'est pour ça que ces premières luttes sur le plan finalement social, économique, alors quand je dis économique, il ne faut pas l'entendre forcément au sens communiste du terme. Hein. Gandhi n'est absolument pas, même s'il y a des considérations collectivistes, si on veut, parfois dans les conceptions gandhiennes, c'est pas du tout un marxiste. Voilà. Et donc c'est notamment dans le cadre de ses rencontres avec les mouvements des intouchables, comme je disais, qu'il va commencer à se faire entendre de manière considérable. C'est pour ça que les grands mouvements de masse que l'on voit apparaître autour de ces questions d'indépendance par rapport aux Anglais sont entre les années 20 et les années 30, avec par exemple en 1930, c'est la fameuse marche contre le sel, ou plutôt marche pour le sel d'un côté et contre le sel acheté aux Anglais. C'est une campagne qui va de mars à avril 1930, qui va déplacer en fait des foules considérables, puisque quand on a cette image de Gandhi se rendant au bord de la mer pour récolter lui-même du sel et non plus payer un sel finalement qui était produit sur place, mais qui était plus que gabellisé, si je puis dire, par la puissance coloniale anglaise, en réalité derrière lui il y a à peu près 1 million d'Indiens qui suivent le mouvement, qui font la même démarche. C'est pour ça que cette fameuse marche du sel, qui était une marche d'à peu près 300 km, était destinée à casser le monopole du sel qu'avait le gouvernement anglais en Inde et qui lui rapportait à peu près plusieurs millions. Alors, je n'ai pas les chiffres convertibles en euros aujourd'hui, mais enfin, en tout cas, des sommes considérables dans le cadre de son budget. Terre
0: convertir en euros, c'est toujours compliqué. Mais ceci dit, ces luttes-là, on l'a bien compris, ne sont pas des luttes d'indépendance. J'allais dire, c'est peut-être encore pire pour une puissance coloniale, parce que la puissance coloniale, on l'a dit, c'est aussi pour des questions de prestige, mais il y a aussi des gros intérêts économiques. Et j'imagine que la puissance coloniale, quand elle voit un Gandhi soulever 1 million de personnes pour marcher 300 km, elle ne peut que s'interroger, voire avoir envie de réagir.
1: Oui, disons que le Gandhi et les membres du Congrès ont commencé à s'attaquer à la puissance coloniale, comme on dit, là où ça fait mal, donc au portefeuille. C'est-à-dire que pour obliger les Anglais à lâcher l'Inde, il fallait leur rendre le fait de contrôler l'Inde insupportable. C'est-à-dire qu'il n'est plus la possibilité, notamment, de rentabiliser la chose. Donc, il fallait casser le fonctionnement de l'économie coloniale.
0: D'accord. Donc, derrière cette marche du sel, c'est pas tant une marche pour avoir le sel que pour...
1: Voilà, c'est pas pour la question du sel en tant que sel. Derrière Gandhi, il y avait à peu près 50 000 marcheurs. Là, j'avais amplifié un petit peu le chiffre. Enfin, mais le mouvement, ce sont des mouvements de foule, hein, très très importants. Il y a l'histoire aussi, par exemple, le refus d'acheter des textiles. Parce qu'en fait, une grande partie de l'économie, on va dire, anglo-indienne, fonctionnait de la manière suivante. L'Inde produisait des produits au sens matière première, notamment le coton, par exemple. Il était envoyé en Angleterre, il était traité dans les filatures anglaises, et ensuite il était renvoyé en Inde, où il était évidemment vendu à un tarif beaucoup plus élevé aux hindous eux-mêmes, ce qui fait que finalement, ils étaient en très grande partie, dépossédés de leur... soit de leur travail ou de leur richesse, ou en tout cas, cette économie coloniale se faisait vraiment sur le dos des hindous.
0: Ça rappelle quelque chose, mais à l'envers, c'est rigolo.
1: Voilà, donc c'est pareil sur d'autres principes. Hein, voilà. C'est pour ça que Gandhi et les autres membres du Congrès, qui seront, assez lucides par rapport à ça, vont attaquer sur des considérations qui sont des considérations économiques.
0: Comment réagit l'Angleterre, donc ?
1: Elle réagit très mal, elle ouvre le feu. Hein. Je rappelle que l'Angleterre n'a pas lâché l'Inde en disant « On remercie Gandhi, nous le remercions pour cette leçon de non-violence. »
0: Que l'indépendance indienne se soit faite relativement pacifiquement.
1: Elle s'est faite pacifiquement quand c'était joué. C'est-à-dire quand la question de l'indépendance était réglée. Mmh. Par contre, avant, je rappelle que les Britanniques ont toujours géré leurs questions coloniales, que ce soit en Irlande, que nous avons déjà vu,
2: les États-Unis,
1: que ce soit à d'autres époques, par une considération militaire. C'est pour ça que, par exemple, lors de la fameuse marche du sel, lorsqu'ils arrivent sur les plages des marais salants de Jabalpur, donc ils sont accueillis ils sont de toute façon accompagnés depuis le début par la police et par l'armée. À ce niveau-là, d'ailleurs, je vous renvoie à la lecture d'un auteur qui est vraiment un auteur indispensable à lire dans ce contexte-là, c'est George Orwell. Puisque George Orwell, que l'on connaît pour La ferme des animaux, pour 1984, dont j'ai déjà eu l'occasion de vous parler dans d'autres émissions, j'aurais pu d'ailleurs en parler, je l'ai peut-être fait d'ailleurs, j'ai un trou de mémoire, pour l'histoire des mouvements en Espagne pendant la...
2: Oui, on en a parlé.
1: Voilà, avec l'hommage à la Catalogne. Je rappelle que George Orwell, de son vrai nom Eric Blair, aucun rapport avec un célèbre Premier ministre, fut d'abord policier aux Indes, avant en quelque sorte de rompre avec ce type de choses, et qu'il a écrit un livre absolument, je dirais, une sorte de pamphlet qui s'intitule « Une nuit birmane », qui est une véritable dénonciation en règle de la politique coloniale anglaise. Et notamment, c'est un livre qui est d'autant plus intéressant que c'est quelqu'un qui l'a écrit alors qu'il a été lui-même au cœur des institutions de contrôle du pouvoir britannique, puisqu'il était policier dans la police coloniale, dont le but essentiel n'était pas d'empêcher les vols ou les violences de droit commun, mais essentiellement de contrôler les mouvements indépendantistes, ou en tout cas les mouvements de ce type-là en Inde.
2: Une vraie police politique.
1: Donc il y avait une grande partie effectivement de police politique. Mmh. Et pour revenir à la fameuse marche du sel, l'armée ouvre le feu et va tuer des dizaines de manifestants. Alors que souvent on a cette image-là, comme on le disait, parce que Gandhi, lui, va toujours tenter de tenir une stricte politique de non-violence à l'égard des Britanniques. C'est pour ça que malgré ces violences qui vont être exercées par la police britannique, la police coloniale britannique, qui dans bien des cas d'ailleurs utilise des hindous comme auxiliaires. Enfin, c'est pas comme auxiliaires, c'est directement les policiers. Ils ont après un encadrement qui est un encadrement colonial. Mais souvent, comme je l'avais expliqué, les policiers ou beaucoup de militaires sont des hindous. Voilà. C'est pour ça que les manifestants ne résistent pas malgré les violences qui ont été exercées contre eux. C'est pour ça que la puissance coloniale anglaise va réagir d'abord par la répression, par exemple par des emprisonnements, par des émeutes. Effectivement, il y a souvent beaucoup de morts dans les manifestations. En fait, elle va réagir, cette puissance britannique, de deux manières. C'est-à-dire qu'il va y avoir une réaction par les armes, donc de type répressive. On tire sur les manifestants, on emprisonne, on interdit, bon, je veux dire, une politique de bon aloi, soyons cyniques jusqu'au bout. Et de l'autre côté, ils vont faire des concessions de type libéralisation constitutionnelle, c'est-à-dire par étapes, ils vont libérer un certain nombre de fonctionnements pour tenter de, entre guillemets...
2: Lâcher du mou.
1: Voilà, de lâcher du mou et de faire en sorte qu'un certain nombre des revendications du parti du Congrès soient... entendu, évidemment, des considérations secondaires, pas celle de l'indépendance. C'est pour ça qu'il va y avoir une sorte de libéralisation constitutionnelle par étapes,